0: Il pêche super bien, que des bonnes choses de la pêche, on se régale à chaque fois.
1: Bon bah d'accord, mais
0: on donc est allé ce week-end, voilà, c'était très très bien.
1: Ok, vous pêchez quoi quand vous pêchez?
0: Alors, eh ben, on pêche du homard, beaucoup de maquereau. Là, ce week-end, on a eu une belle raie. Voilà, on pêche beaucoup d'araignées aussi, d'araignées de mer.
1: Eh ben ça, voilà. Grâce à Jean Lefebvre.
0: Donc, ouais, des beaux petits plateaux de fruits de mer sont à disposition.
2: J'ai glissé, chef.
1: Bah oui, c'est la sœur de Jean Lefebvre. Je joue avec la sœur de Jean Lefebvre.
0: Exactement ça.
1: Alors, on va jouer au quiz musical. Je t'explique, tu vas écouter deux titres enchaînés avec deux chanteurs différents.
0: Ouais.
1: Et à la fin, tu auras 10 secondes pour me dire qui chantait, qui sont ces deux chanteurs. On écoute.
0: Ok.
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0: Allez, qui est le premier, qui est le deuxième?
1: Oh, j'en ai aucun. Je les connais, hein, mais.
2: Mais oui.
1: Il y a Sacha Distel, non? Le deuxième?
0: Le deuxième, Sacha Distel?
1: Non.
2: Désolé.
0: Véro, le premier, c'est Bernard Lavilliers.
1: Ouais, voilà.
0: Et alors le deuxième, c'est Freddie Mercury du groupe.
1: Oui, je suis nulle.
0: C'est-à-dire que bon, là, si Sacha Distel était en vie, je pense qu'il pourrait prendre un bon forêt. Ouais,
2: qu'est-ce qu'on a fait des tuyaux, quoi.
0: Allez, et la grande échelle.
2: Ouais, tout ça.
0: Bon, bah, tu restes à deux points.
2: Bon, Laurent était avec nous, avec ici, Pays de Savoie. Laurent qui a un point. Laurent qui, qui a été pâtissier, mais qui a jamais exercé finalement, qui a fait plein de choses, qui a été groom dans les palaces, et qui a un petit côté Charlie Ingalls. T'as la même chemise ou c'est encore autre chose, le point commun?
3: Non, je crois que ça doit être autre chose.
2: Bah, tu coupes du bois, comme lui, comme Charles.
3: Ah oui,
2: ben
3: ouais,
2: oui.
3: C'est vrai.
2: Bah oui. Bah si, tu coupes du bois pour la cheminée, c'est une de tes passions.
3: Oui,
2: bah, t'adores
3: exactement.
2: Ça.
3: Exactement. Ouais.
2: Tu bricoles un peu, tu fais de la peinture, oui. Tu maroufles, oui. Tu jardines aussi.
3: Oui.
2: T'as un petit peu des légumes, là, d'été, en ce 1er juin? Qu'est-ce qu'il y a dans ton jardin?
3: Non, j'ai que des fraises.
2: Ah,
3: ouais, des fraises, j'ai beaucoup d'aromates, mais en ce moment, c'est que des fraises. Les tomates, c'est un peu trop tôt.
2: Ok, t'as de la menthe, du thym, de la ciboulette?
3: Oui.
2: Ah, ça, c'est
3: oui.
2: Bien. Ben oui.
3: Oui.
2: On a faim, là, écoute. Et du laurier? Ah, ça, c'est bien aussi.
3: Ouais, aussi.
2: Ok, qui cuisine à la maison? C'est toi ou c'est Michel?
3: C'est madame aussi.
2: Madame aussi. Et qui est spécialiste des desserts?
3: C'est madame aussi.
2: Ben alors, mais tu fais quoi, toi? T'es doué dans quoi?
3: Laurent. Un peu de ménage, quand même.
2: Ouais. De quoi?
3: Le ménage.
2: T'es doué dans le ménage?
3: Je suis pas mauvais.
2: Ah ben je sais pas, je découvre, donc d'accord, ta qualité à toi, c'est le rangement, le ménage. Ben, elle doit être contente, Michel.
3: Ben voilà.
2: Ben oui, c'est très bien. Dis-moi, malgré ta formation, donc Michel cuisine, ça on a compris, t'es passionné par les appareils photo?
3: Oui, ouais, j'adore ça depuis l'Argentine, depuis tout petit.
2: T'en as combien à la maison?
3: Ah, j'en ai 6 ou 7, ouais.
2: Ouais, ouais. Avant de jouer, quelle est la photo la plus dingue que t'es faite? Et dont t'es très fier?
3: En photo, j'ai Johnny Depp, par exemple.
2: Ah oui, que t'as pris en photo, donc voilà, donc oui. Tu l'as approché.
3: Elle est belle, ouais.
2: Ah ouais, bon, tu nous le diras, parce que t'as rencontré des stars,
3: oui.
2: Effectivement.
3: Oui.
2: Allez, passons tout de suite à ton quiz, ton double mix à toi, deux artistes que l'on connaît tous. Allez, s'il te plaît, fais honneur, il y a 2 points à prendre.
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2: Ça fait tellement de la peine parce que Valérie peut pas danser alors que d'habitude elle aurait dansé sur ce truc-là.
0: Ah, Valérie, elle est immobile.
2: Allez, envoyez le chrono. Qui chante, Laurent?
3: Et Renaud, c'est sûr.
2: Oui. Et allez, tente.
3: C'est pas Rayana, non, c'est l'autre.
2: Rayana.
3: Non, c'est l'autre.
2: C'est l'autre. Ah, je sais pas qui tu penses.
3: C'est Barbade.
2: Si c'est pas de la Barbade, bah c'est Rihanna.
3: Non, ah ouais. Pardon.
2: Bon, alors vérifions. C'est Marche à l'ombre. Effectivement. C'est Renaud.
0: Et Marche à l'ombre. Ça fait un point.
2: Et alors c'est plutôt du côté de l'Amérique de l'autre côté. Hein. C'est la Colombie même. C'est Shakira.
3: Oui.
2: Et oui. Rihanna, c'est la Barbade.
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1: Bonjour Daphné, bonjour Guy, comment ça va ?
2: Bonjour.
3: Bonjour.
2: Bonjour.
4: Bonjour.
5: Bonjour.
6: Bonjour. Bonjour Valérie.
1: Voilà, on se détend, on est content. Alors Daphné, tu joues avec ici Normandie. Ah, tu as 41 ans, tu habites à Grand-Quevilly.
3: C'est ça.
1: La ville de Franck Dubosc. Alors, tu es en concubinage avec Jimmy et tu as deux garçons. Comment s'appellent tes garçons ?
3: Clayton et Gillian.
1: Pop, pop, pop. Tu as aussi une petite chienne qui s'appelle comment ?
3: Kaya.
1: Qu'est-ce que c'est ? Quel est le modèle de cet animal ?
3: C'est un petit croisé, c'est une petite croisée terrier, un peu bichon, tout noir.
1: Oui. Oh là là, j'adore. Et tu as un petit chat qui s'appelle Minette.
3: Oui, une petite Minette.
1: Tout le monde cohabite bien ? Tout se passe bien ?
3: Ça va, ça va. Après, là, les garçons grandissent, donc c'est un petit peu la guerre à la maison par moment, mais ça va.
1: Bah, 16 ans et 10 ans, hein, c'est malheureusement des âges tellement sympas pour les parents. Alors, mais toi, t'es pas le genre à te laisser faire. Hein. Attention, Daphné, elle a un métier où il faut déchirer tout. Elle est conductrice de poids lourd.
3: Ah,
1: voilà. Tu as énormément pratiqué le judo à haut niveau.
3: Ça, oui.
1: Ça veut dire quoi ? T'as passé, tu as eu des prix, des récompenses ?
3: Alors je suis ceinture noire deuxième dan.
1: Ah oui.
3: J'ai mon BPJEPS judo et puis j'ai fait des podiums régionaux, interrégionaux, championne de Normandie, championne d'interrégion, troisième aux France.
2: Faut pas l'embêter, quoi.
1: Non, elle te met au sol, pling, plaf, plouf.
2: C'est sûr.
1: Et bon, maintenant tu restes, tu fais un peu moins de judo, maintenant tu fais plutôt du cardio et du fitness, c'est ça ?
3: Ouais, c'est ça, on s'entretient.
1: Bah c'est bien, t'as bien raison.
2: Comme nous.
1: Non, moi comme pas moi.
2: On s'entretient dans le rien.
1: Ouais, moi je, maintenant, il va falloir changer. Elle a tellement mal au dos, il va falloir qu'elle fasse du sport.
2: Ah oui, vous allez devoir faire du sport.
1: Et voilà. Alors, ma chérie, on va tout de suite marquer le premier point avec la première question, vrai ou faux. Avec, tiens, une petite, petite chanson. Il Colombe. Alors, écoute bien cette question. Il y a quelque temps, il y a une brasserie bretonne qui s'est fâchée avec Yoko Ono parce qu'ils avaient fait une bière John Lemon.
2: Ah oui, c'est vrai.
1: Eh ben, ils ont recommencé avec Mireille Mathieu parce qu'ils ont fait une bière baptisée Mireille Mafieux. Alors, est-ce que c'est vrai ou faux ? Top chrono, 5 secondes.
3: J'irais vrai.
1: Eh ben, t'as bien raison,
2: mais
1: c'est
2: non.
1: Vrai. Mais bien sûr,
2: mais non.
1: Ils adorent les jeux de mots. C'est une brasserie du Finistère, on en a déjà parlé. Donc, après le John Lemon, ils ont fait Mireille Mathieu. Comment vous dire ? Voilà, premier point pour Daphné.
2: C'est magnifique. Mireille Mathieu qui est d'Avignon, d'ailleurs. C'est la petite fille d'Avignon. Eh oui. Alors, Guy, OK. OK, on a deux. Il y a du judoka, il y a du sport de combat en face. Mais Guy, vous savez combien il mesure, mon Guy ? Combien il mesure, mon Guy ?
6: Oh là là, 2m04.
2: 2m04.
1: Oh mon Dieu, c'est
2: là j'ai de la bête. Là j'ai du lourd. Là.
1: Ah ouais.
2: Ah là c'est
1: comment ?
2: En deux ans, j'ai jamais eu autant. Là j'ai du 2m04. Ah ouais. Combien tu pèses ?
6: 130 kg ouais.
2: 130 kg, t'es pas beau. Bah, ça va ?
1: Mais c'est surtout combien tu chausses ?
6: Du 49.
2: Oh, 49.
1: Oh, la vache.
2: Non mais tu sais, on rigole, mais ça doit pas être facile de trouver du 49, c'est du sur-mesure que tu fais.
6: Maintenant c'est internet, hein. sinon c'est impossible.
2: Bah bien sûr. Vous savez que Guy c'est une star. Guy c'est une star, j'ai retrouvé un article, si mon Guy, 40 ans de France Bleu Mayenne, à l'époque quand on s'appelait France Bleu. Un
6: oui,
2: agriculteur,
6: exact.
2: Je lis l'article, un agriculteur baptise ses vaches par le nom des gens de la radio. Qu'est-ce que c'est que ça ?
6: Voilà.
1: Ah.
6: Ah, et bien c'est pour ça, j'ai deux petites femelles là, qui sont nées hier.
1: Oui.
6: Donc si Valérie et Eric veulent être parrain, il faut donc donner un nom.
2: Il faut donner un nom, bah carrément, nous, on veut, bien sûr.
1: Alors, c'est l'année des quoi ?
6: Des B.
1: Eh ben moi, je l'appelle Bridget, comme Bridget Jones.
6: Bridget, ben, c'est bon, parce que un peu tout à fait, Gonaël, qui est au standard, elle a nommé Brigitte.
2: Brigitte.
1: Oh, mais non, moi c'est Bridget, parce que Brigitte...
6: Bridget. C'est bon, Bridget, voilà.
1: Je veux une photo de Bridget. Hein.
2: Ouais, bien sûr. Alors,
6: j'enverrai des photos, ouais.
1: Ah,
6: et Eric,
1: oui.
2: Bah, alors, mon égo aurait voulu choisir Bastien, ça commence par un B ou Bastienne, mais je vais prendre Bouboune, moi j'aime bien. Bouboune. Ah ouais, moi j'aime bien Bouboune.
1: Excuse-moi, le Bouboune ?
2: Non, Bouboune. Bouboune. Boubou, là, Boubou.
1: Comme Bouboule, quoi.
2: Ouais. Oui, voilà. Si tu veux.
1: Okay.
2: Ah bah Bouboune. Ah bah voilà, on a deux vaches, c'est bon ça.
1: Ça, c'est magnifique, j'adore.
6: Et voilà.
2: Bon, parce que vous l'avez compris, il n'est pas plombier. Bah non, il travaille avec les bêtes et on va en parler dans un instant. Il y a même des chèvres naines à la maison et 150 vaches.
6: Exact, ouais.
1: Oh là là.
2: On les salue une par une. Bienvenue, Guy, ma petite star de Ici Mayenne. Et on en profite pour saluer, bien sûr, toute l'équipe d'Ici Mayenne.

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1: Alors, Titi qui joue avec ici, Béarn de Bigorre, qui habite à Pau, qui a 61 ans, quel bel âge. Alors comme ça, on est chonchon ?
2: Maxi Ronchonchon.
3: Ouais, mais gentil chonchon.
1: Attends, gentil chonchon de quoi ? Il paraît que tu râles quand tu penses que t'as raison.
3: Ouais, je suis un bougonneur. Je bougonne. Je me mets dans ma bulle, je fais le bougon.
1: Ah, tu fais le loin.
3: Tu fais du chonchon, ouais. Bon, ça, c'est vos expressions de votre région. Oui, je sais pas.
1: Ah, alors c'est quoi, alors ? Excuse-nous, c'est quoi l'expression dans ta région ?
3: On bougonne, on ralouse.
1: Ah voilà, ok, d'accord. Bah mon petit bougon alors. Qu'est-ce qu'elle dit Sandrine quand tu râles comme ça, quand tu bougonnes ?
3: Ça la gonfle. Ça la gonfle parce qu'il vaut mieux une bonne engueulade des fois.
1: Oui, c'est vrai, moi j'aime pas les râles.
3: Il vaut mieux briser la glace, il vaut mieux sortir le carton rouge d'entrée plutôt que me laisser dans une couleur entre deux, quoi.
1: Ouais, ben oui, ça, on en connaît, je travaille avec un chonchon.
4: Non, j'ai fait des efforts quand même.
1: Ouais, bien sûr, t'as raison. Ouais. Alors, dis donc, si t'étais un animal, tu aimerais être un aigle ?
3: Ouais, j'ai eu du mal à voler de mes propres ailes, pas assez tôt à mon goût.
1: Ouais.
3: Et un aigle, ouais, ça, ouais, c'est une petite métaphore pour dire, voilà. C'est l'indépendance et l'aventure, quoi.
1: Voilà. Et voilà. Alors, on t'a demandé si tu devais déjeuner avec quelqu'un de connu. Toi, tu voudrais déjeuner avec Roger Federer.
3: Roger.
1: Mayday. Ok, Roger Federer. Alors, tu regardes, évidemment, j'imagine, le tennis, beaucoup.
3: Ouais, je suis encore resté sur la finale de Wimbledon 2019. Depuis, j'ai pas débranché. Je suis encore en collège. Je bougonne encore sur la finale de 2019.
1: Ah ouais, ça dure longtemps la bougonnerie dans ta région là. Ah
3: oui, mais là, ça n'atteint pas la famille là.
1: Ah d'accord. Bon là, ça c'est bien.
4: Il y a plus de Français à Roland Garros, hein.
1: Oui, bah ça c'est normal. C'est chaque année pareil. Alors, mon chat.
3: Il faut rater les premiers tours.
1: Mais
3: après, il n'a plus.
1: Alors, on va tout de suite jouer. Ça va te faire plaisir. C'est la question à choix multiples. Ça va parler de tennis. Je vais te poser la question, te proposer des réponses. Et puis, tu auras 10 secondes pour me donner ta réponse. Tiens, on chante.
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1: Alors,
3: Rafa.
1: Et oui, aujourd'hui, le 3 juin, Rafa fête ses 40 ans. Et la star du tennis a un rituel très précis qui est devenu un peu emblématique juste avant de servir. Alors, lequel est-elle ? Tirer sur ses manches, puis replacer son bandeau. Toucher ses cheveux, son nez, ses oreilles et ajuster son maillot. Faire rebondir 12 fois la balle avant chaque point. Ou appeler Éric Bastien. Alors, qu'est-ce qu'il fait ? Il tire sur ses manches et il replace son bandeau. Il touche ses cheveux, son nez. Ah, il touche ses cheveux, son nez, ses oreilles ?
3: Ouais, il touche tout. Il s'essuie sans cesse, là, et voilà.
1: Ok, bah écoute, est-ce que c'est vrai ? Est-ce que c'est faux ? Oui ! Il touche ses cheveux, son nez, ses oreilles, il ajuste son maillot. Il a des routines obsessionnelles. Hein. C'est bon, bah voilà, écoute, bravo, tu as 3 points, Thierry, ça te fait 5.
4: Bon, Carole, pour l'instant, on n'a qu'un point, Carole.
1: Non, 2, elle en a 2.
4: Décidément, j'arrive pas à suivre avec toi, Carole. Tu as 2 points.
1: T'arrives pas à suivre tout court.
4: Oui. Mais engueule-moi, Carole, dis-moi, attends, Eric, t'oublies mes points quand même, j'ai 2 points, c'est pas rien. On parlait des défauts, il est chonchon. Toi, t'es impatiente.
6: Ah oui, ça c'est un défaut, oui, que je considère un défaut.
4: Mais vraiment, tu t'énerves, le truc arrive pas, c'est pas, voilà, ça se fait pas au moment où tu voudrais.
6: Je m'énerve en moi-même. Hein, attention à pas trop l'exprimer, mais c'est pas beau.
4: Donc l'entourage n'est pas touché. Bon, hein, ça va. Voilà. T'as quelques qualités.
6: J'aime bien, oui. Ça arrive vite.
4: Je
6: voilà.
4: Comprends. Tu as des qualités, t'en as plein, hein, puisque t'as fait de l'équitation, tu bricoles, tu fais de la peinture, du papier peint, du bricolage d'entretien.
6: Ça c'était avant, hein. C'est plus maintenant là. Hein.
4: Écoute, non. Alors, si vraiment t'as perdu des notions de bricolage et de décoration, j'ai bien une astuce pour toi. À partir de la rentrée sur M6, c'est bien qu'on parle en bien d'M6 aujourd'hui parce qu'ils sont dans le collimateur. Il y a Valérie Damido qui revient dans déco.
6: My house.
4: Mais oui.
1: In the middle of the street.
4: Bah, à la rentrée. C'est Valérie Damilou.
6: Oui, je cherche à m'inscrire, justement.
1: Ah. Eh oui, M6+, faut y aller.
4: Eh oui, bah faut y aller maintenant.
6: Oui.
4: Valérie Damilou qui...
6: J'ai commencé à remplir le questionnaire, mais...
1: Voilà, bah c'est bien.
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1: Alors, ici, nous jouons avec Nicolas qui joue avec ici Normandie. Nicolas, on le sait, est prof de cuisine. Et alors, il paraît qu'on a des spécialités magnifiques. Pot-au-feu, blanquette, lasagne, que sais-je.
2: Mais oui, ouais, effectivement, on a toutes ces spécialités-là. On a aussi même un dessert normand. Le fameux dessert normand, vous connaissez quand même.
1: Bah, ça doit être
2: goule.
3: Bah, la tarte.
1: Bah, ça doit être une tarte aux pommes, un truc comme ça, non?
2: Mais non, même pas la turgoule. Alors, la turgoule. Vous savez pas ce que c'est la turgoule.
1: Bah, bon. Non. Je suis désolée, pardon.
3: Tu te fais engueuler, là.
1: Hein. Je te demande pardon. Tu nous feras de la turgoule au Dami d'Hollande, mais qu'est-ce que c'est la turgoule, alors?
3: Excuse-moi, je voudrais rappeler quand même qu'elle est présidente du Dami d'Hollande, donc on lui parle autrement.
1: Non, on parle comme on veut.
2: Okay, attention. Okay.
1: Non, chérie, tu peux me parler comme tu veux. C'est l'autre, là. Il a un ego de la taille de l'Arkansas.
2: Ouais, il est, c'est vrai. Franchement, il est pas sympa.
3: Ah, bah, c'est vrai.
1: Voilà, merci. Allez, dis-moi tout, c'est quoi la.
2: Alors, c'est une sorte de riz au lait, en fait, mais qui est une spécialité normande, qui est fait dans un plat spécifique. C'est une cuisson, en fait, qui se passe pendant 4 heures au four. Donc, c'est très simple. Il y a du riz rond, du sucre, du lait entier que je vais chercher chez mon voisin, donc plus qu'entier, parce qu'il a des vaches, de la cannelle. Et on laisse cuire comme ça pendant 4 heures au four, 160 degrés, tranquillement. Ça fait une magnifique croûte sur le dessus. Et quand on retire la croûte, on se retrouve avec un riz fondant et crémeux avec de la cannelle.
1: Oh, mais qu'est-ce
2: c'est
1: que...
2: magnifique.
1: Je vais faire cette turgoule dès ce soir. La turgoule sera le plat officiel du Dami d'Hollande. Voilà. Eh ben alors, écoute, c'est magnifique. Alors, mon petit chat, tu vas marquer tout de suite le deuxième point avec la deuxième question, vrai ou faux.
2: Oui.
1: Écoute bien cette question, tiens une petite ambiance. Oh, let me be your dog. La BO de Didier avec Alain Chabat. Alors.
2: Ah oui, Didier.
1: Ah, Didier. On ne sent pas le cul des gens, Didier. Alors. À Lyon. Ben oui, à Lyon, il existe un restaurant gastronomique entièrement réservé aux chiens. À Lyon, il existe un restaurant gastronomique réservé aux chiens. Vrai ou faux, top chrono, 5 secondes.
2: C'est tellement absurde que je dirais oui.
1: Eh ben, t'as bien raison parce que c'est vrai. Figure-toi que le restaurant s'appelle le Dogstronomy et c'est une expérience gastronomique pour nos petits camarades à quatre pattes. Menu adapté, etc. C'est magnifique. 2 points pour Nico.
3: Sylvie est avec nous dans les Deux-Sèvres à Hervaux. Elle est mariée à Jean-Paul. On pense bien fort à Jean-Paul. On l'a dit tout à l'heure, t'es retraitée, t'étais institutrice toute ta carrière. T'avais des enfants de quel âge? Tu faisais quelle classe, toi, Sylvie?
4: De 2 à 4 ans.
3: Ah oui, c'est tout petit, maternel.
4: Petit, oui.
3: Oh là là, petite section, grande section, tout ça, c'est des belles années.
4: Toute petite section, oui.
3: Ouais. Et ado, tu voulais être traductrice. Alors du coup, bon, t'as préféré aller dans autre chose, mais c'est pas grave.
4: Voilà.
1: Enfin, quand t'es institutrice en maternelle, tu fais de la traduction parce que.
3: Il faut arriver à comprendre quand même.
4: Il faut y aller.
3: Ça sort, voilà. Elle fait du sport, notre Sylvie. Elle fait de la marche et du yoga.
4: Oui.
1: Ah, attends. Ça c'est bien.
3: Du yoga sur chaise, c'est-à-dire?
4: Bah, c'est exactement.
3: C'est quoi?
4: Eh bien, ça part de la position assise, avec des mouvements des bras et des jambes, tout en respirant, comme le yoga.
3: Pour s'entretenir, c'est très bien. Et alors, j'ai découvert, Sylvie, que tu es très, très, très manuelle. Tu fais du cartonnage. C'est quoi du cartonnage?
4: Oui.
3: Tu fabriques quoi?
4: Nous fabriquons des boîtes en carton sur mesure et elles sont recouvertes en simili-cuir ou en tissu.
3: Wow.
4: Ou en papier.
3: Tu fais également de la couture et tu donnes des cours à des adultes et des enfants par le biais d'une association.
4: Voilà, je transmets.
1: Eh bien, ça, c'est bien.
4: Je transmets mon savoir.
3: Écoutez, comme Emmanuel, elle confectionne de la broderie de perles, de la broderie traditionnelle, du patchwork, et elle prend des cours d'anglais. On en revient à la traductrice. Eh mais t'as tous les talents, Sylvie. Hein.
4: Oh là là.
3: Ah si. Ah si. Ah non, écoute, moi, je suis très, très heureux d'être avec toi aujourd'hui. Franchement.
4: Oh, c'est gentil.
3: Ah non, parce que Nicolas...
4: Mais bon, il m'est arrivé une petite tuile quand même en cousant tranquillement à la maison.
3: Ouais.
4: La pédale de la machine à coudre a glissé. J'ai voulu la rattraper avec mon pied sans lâcher mon ouvrage. Et hop, l'aiguille a traversé le bois.
3: Ah oui. Appelez le docteur Kierzek, s'il vous plaît. Ça fait mal.
4: Eh ben oui.
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1: Alors, nous sommes avec Nicolas qui joue avec ici Normandie contre Sylvie qui joue avec ici Poitou. Nicolas à 7, Sylvie à 3. Ah Nicolas, notre prof de cuisine qu'on adore, qui aime les animaux et à qui il arrive des petites aventures dignes de Pierre Richard. Eh oui. Ah oui, un jour, il est en formation avec des collègues dans un hôtel. Il se lève un petit peu tôt et il se dit « Tiens, si je me faisais mon petit déj tranquille, là ?» Il se met des tartines à griller, puis tu vas te faire un café. Qu'est-ce qui s'est passé après ?
2: Eh ben, j'ai mis des tartines à griller tranquillement, mais j'ai oublié la pince en bois en même temps que les tartines grillées. Et le problème, c'est que je ne regardais pas le grille-pain.
1: Et donc, ça a pris feu. Donc, tout l'hôtel a été réveillé par l'alarme incendie. Voilà.
2: Oui, réveillé, évacué. Et je me suis vraiment fait disputer par la directrice de l'hôtel qui n'était pas très, très contente de venir à ce moment-là pour désactiver l'alarme.
1: Mais voilà, après un coup d'extincteur, tout a été remis en place. Et tes collègues, qu'est-ce qu'ils ont fait ?
2: Alors après, effectivement, moi je suis retourné un petit peu penaud dans ma chambre et mes collègues sont venus déjeuner après, une vingtaine de minutes plus tard, et ils ont négocié avec la personne de l'accueil pour récupérer le morceau de la pince en bois qui restait, qui n'avait pas totalement brûlé mais qui est à moitié carbonisé, et ils me l'ont offert à Noël l'année dernière dans un énorme paquet.
1: Ça, voilà, j'aime beaucoup cette anecdote. Ça me fait beaucoup rire. Alors, tu as 7. Je te propose de marquer 5 points de plus. Tiens, une ambiance.
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1: Avec ses grandes oreilles, il entend les abeilles, c'est M. Nous, on va parler d'oreilles et de peinture. Nicolas, quel célèbre peintre s'est coupé lui-même une oreille ? Quel célèbre peintre s'est coupé lui-même une oreille ? Top chrono, 10 secondes.
2: Vincent Van Gogh.
1: Et c'est un sans faute pour Nicolas qui a 5, ça fait 12. Et oui, Van Gogh en 1888, il fait une petite crise de psychotique. Et puis du coup, il a coupé son oreille. Magnifique, tu as 12, bravo.
4: Sylvie est avec nous. Oui. Sylvie qui, pour l'instant, c'est pas que t'es à la traîne, mais enfin, voilà. C'est vrai que Valérie l'a dit, il a fait un sans faute, il est à 12. T'es à 3, mais tout est possible avec le bingo qui arrive avant 13h. Sylvie, écoute générique. Voilà. Vous êtes 3 millions tous les mardis soirs à suivre la nouvelle saison de Koh-Lanta, sans parler du replay. Et la semaine prochaine, pour les fans, c'est l'épreuve de l'orientation. Et pourquoi je parle de l'orientation, Sylvie ?
5: Parce que je me perds régulièrement.
4: Non, donc
5: je perds
4: ma voiture. Non, excuse-moi. Non, tu es nul. On va dire les choses franchement. Parce que, alors effectivement, déjà la voiture, t'arrives, tu cliques sur ta clé en espérant que ça va s'allumer. T'arrives sur un parking. Alors, un jour, voilà, elle arrive sur un parking qui est vide. Elle pose sa voiture est noire. Elle va au cinéma. Elle sort, il fait nuit. Le parking est sombre. Et là, il y a 60 voitures. Elle clique sur toutes les voitures. Car elle ne sait plus où est sa voiture.
5: Mais non.
1: Ah oui, ça c'est...
5: Perdu.
1: Oui. Ça arrive.
5: Régulièrement,
1: hein.
5: Je la perds.
4: Oui, mais enfin, c'est quoi cette histoire de rendez-vous en clinique où t'es arrivé très en avance ? Qu'est-ce qui s'est encore passé ? Encore une histoire de voiture, d'ailleurs.
5: Eh bien sûr. J'avais énormément de temps devant moi. J'avais pris des précautions. Et puis, je vois une grande enseigne que je ne visite pas souvent, que je vais jamais en grande ville. Pour ne pas la nommer, c'est bleu et jaune.
4: Oui, c'est Ikea, c'est suédois.
5: Et voilà, je me stationne, parking souterrain, je suis mon GPS, et puis voilà, je me balade. Et quand j'ai voulu récupérer ma voiture, impossible, je savais, je prends des repères, je savais qu'elle était devant le pilier K.
4: Bien sûr.
5: K. Alors je prends l'ordre alphabétique et je vais au pilier K.
4: Oh, c'est tout à
5: dossier. Pas ma voiture.
1: Oh là, mais oui, parce qu'il y en a 10 des piliers K.
5: Mais j'en sais rien, moi.
1: Eh oui.
4: Retrouvez Sylvie mardi dans l'épreuve de l'orientation dans Koh-Lanta. Sylvie qui va aller jusqu'au poteau, bien sûr.
5: Oui. Ma voiture.
4: Oui, alors tu feras attention pour les poteaux, parce que j'ai découvert, on n'aura pas le temps d'en parler, mais que, bon, tu trébuches tout le temps, tu te fais des fractures, voilà. Tu te fais mal aux doigts, bon... Arrête le sport, arrête la voiture, arrête l'orientation.
1: Allez, ouais, oui, viens au Dami.
5: Il y a les vigiles pour m'aider.
1: Bah, viens au Dami d'Hollande, il n'y a pas de boutique, il n'y a rien.
4: Il n'y a rien.
1: Il n'y a que des animaux et de la musique avec des gens dans la rue.
4: Tout le monde se trimballe tout nu. On n'a même pas de vêtements.
1: Non,
4: c'est
1: la pas
4: fête.
1: Tout nu, t'es fou, toi.
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2: Et Thierry va être le premier auditeur de la soirée, mais vous avez compris le concept. En ce dernier jour du mois de mai et pendant une petite heure, ce sont les auditrices et les auditeurs de Décibel qui prennent le pouvoir, qui choisissent la musique. Moi, j'en profite pour vous glisser deux, trois infos. Là, notamment la toute nouvelle chanson de Benjamin Biolay qui vient de sortir et que vous serez ravis d'entendre. Vous allez voir, c'est une chanson qui fait plutôt danser. Je vous emmènerai aussi

0: Ça bronze et ça nage à Royan?
1: Oui, ça bronze fort parce qu'il fait chaud. Il faut quand même éviter, il faut y aller plutôt le soir.
0: Et bien mouiller sa nuque, c'est très important par ces chaleurs. Voilà.
1: Oui.
0: Il ne faut pas y aller tout d'un coup. Eh bien, mon cher Thierry, en plus du soleil, on va écouter une chanteuse qui, quand même, est incontournable dans le paysage musical français. Elle a sorti une nouvelle chanson vendredi, d'ailleurs. Mais là, c'est un classique que nous allons écouter. Et la chanteuse en question, c'est Mylène Farmer. Alors Thierry, Mylène, c'est une passion.
1: Oui, tout à fait. Moi, je dis toujours, je l'appelle ma grande sœur. Je vais même la nommer mon double féminin.
0: Oh, wow.
1: Et puis, cette chanson, à peine mon numéro, c'est une chanson très sensuelle et puis un peu rigolote, on va dire.
0: Oui.
1: Ça peut être réciproque et je peux lui chanter, puis elle me la chante.
0: Mais oui, c'est vrai.
1: Alors... Je rêve de la rencontrer, en fait. Donc après, bon, c'est rigolo, mais bon, c'est pour... déjà, l'émission Décibel, moi, ça me nourrit, ça me donne la pêche, enfin, depuis 2 ans au moins, oui.
0: Ah, enfin, c'est pas mal, hein. Belle
1: j'en
0: fidélité.
1: Profite, en fait.
0: Bah, oui.
1: Ça fait 4-5 fois que je passe, oui.
0: Bah ouais.
1: Donc j'en profite, entre guillemets, je suis presque à l'aise, je vais dire, donc voilà.
0: Franchement, ça s'entend, Thierry, à la maison, à la fois à Royan, avec les petits oiseaux qu'on entend, d'ailleurs je dois dire que c'est vraiment, ça fait une espèce de petit fond sonore absolument délicieux, qui nous prépare au plaisir d'écouter Mylène Farmer, et oui, carrément à l'aise, Thierry, franchement.
1: Je suis dans le jardin chez mon frère, en fait, et puis voilà, j'en profite.
0: Oh bah c'est parfait. Alors, Mylène Farmer, appelle mon numéro. On est en 2008. L'album, c'était Point de Suture. Et déjà, à cette époque-là, elle se préparait à faire un Stade de France en 2009.
1: En 2009, oui. Ouais. Après, oui.
0: Exactement. Appelle mon numéro, donc. Une chanson, comme l'a dit Thierry, que vous pouvez envoyer à celles et ceux que ça pourrait concerner. Hein, on peut s'en servir comme ça aussi, de cette chanson.
1: Oui, tout à fait.
0: Alors, on l'écoute, merci beaucoup Thierry et bonne fin de week-end ensoleillé.
1: Merci beaucoup Émilie et puis à très bientôt, je vais dire une prochaine fois.
0: Allez, à la prochaine, ça marche. Merci Thierry, bisous.
1: Merci à toute l'équipe, oui, bisous.

0: rappelle mon numéro, Mylène Farmer, en 2008, qui avait cartonné. Alors ça, on a l'habitude en France, en Belgique, en Suisse, voilà, où elle a un public extrêmement fidèle, mais même en Russie. Elle s'était très très bien classée en Ukraine ou encore en Lituanie. La force de Mylène, la classe internationale. Mylène Farmer qui vient de sortir une toute nouvelle chanson. Vous pouvez écouter régulièrement, évidemment, sur votre radio ici.
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0: Les Beatles, les amis, on ne se remettra jamais de ce groupe, de sa puissance, de ses chansons, de ses tubes. On a la chance d'avoir deux rescapés de ce groupe, encore vivants en 2026, Ringo Starr et Paul McCartney. Eh bien, figurez-vous que Jean-Maurice, deuxième auditeur de la soirée, a décidé qu'on allait écouter une chanson sur laquelle ils chantent ensemble. Salut Jean-Mo.
2: Oui, salut Émilie.
0: Comment ça va?
2: Bah écoute, très très chaudement. Hein.
0: Ah bah oui.
2: Parti pour le pré-été.
0: Oui, écoute, on va pas se plaindre parce que on a râlé là il y a 10 jours quand il pleuvait tous les jours. Donc là maintenant, on se réjouit et on bronze en chantonnant. Ça te va?
2: Oui.
0: Alors,
2: avec lui, pas de problème.
0: Il y a 2 jours, Paul McCartney a sorti son 21e album solo, The Boys of Dungeon Lane. Beaucoup de gens disent que c'est un chef-d'œuvre. Es-tu d'accord?
2: Je ne sais pas encore, parce que j'avouerais que je l'ai commenté, mais il n'est pas encore arrivé.
0: D'accord.
2: Et, mais il y a 2 chansons qui sont des chefs-d'œuvre, oui.
0: Il y en a une.
2: Pardon ?
0: Et je dis, il y en a une que tu as décidé d'écouter avec nous ce soir, c'est le duo avec Ringo.
2: Oui.
0: C'est comme, ça fait quand même quelque chose de les entendre ensemble encore, McCartney, Ringo Starr. C'est pas anodin, quoi.
2: Non, pas anodin. On attendait à le voir débouler lors de sa dernière tournée sur scène, Ringo Starr, lors de la dernière tournée de McCartney à la fin 2024.
0: Ouais.
2: Mais, quand il est passé à Paris, la Défense, quoi. Mais, non, en fait, c'était encore un peu utopique. Mais par contre, lui faire une chanson, et bon, je crois qu'il a diversement apprécié, mais à la fin, ils ont fait un chœur magnifique. Hein. Voilà.
0: Évidemment. Alors là, l'idée de toute façon de cet album de McCartney, c'est rendre hommage à l'enfance, à l'adolescence, aux amitiés avant le succès des Beatles. Il rend beaucoup hommage à Lennon, à Liverpool, il parle de ses parents. Enfin, voilà, McCartney, il a 83 ans, donc il y a un moment, on sent que se laisser aller à la nostalgie, c'est un truc qui est assez doux pour lui. Et c'est ça, la chanson « Home to Us », c'est ces deux mecs qui sont devenus des dieux de la musique, qui racontent là où ils traînaient quand ils étaient petits, quoi.
2: Back to the Egg, ça me fait penser à une autre chanson, mais de Wings, avec un autre accompagnement de McCartney. Ça, c'est toute une histoire.
0: Donc c'est une chanson qui te touche.
2: Il n'y a que les vrais fans qui comprennent tout ça.
0: Tu retournerais le voir, McCartney, là, s'il tourne l'année prochaine?
2: Moi, il vient, j'arrive. C'est clair.
0: Je te comprends.
2: Tu parlais des minettes et tout, mais là, c'est vraiment le pur et dur rocker.
0: Allez.
2: Au moins avec cette chanson-là.
0: Je suis d'accord. Écoutons la moitié des Beatles ensemble grâce à toi, Jean-Maurice.
2: Oui.
0: C'est
2: merci.
0: Paul McCartney et Ringo Starr, Home to Us. Et donc l'album The Boys of Dungeon Lane qui est sorti avant-hier et qui est une merveille qu'on vous recommande. Jean-Mo, t'as le droit de chanter. On y va?
2: On y va.
0: Allez. Bravo, merci.
2: Je fais juste le refrain, le reste suit.
0: Parfait, merci Jean-Mo.
2: Bonsoir à tous.

0: C'est beau hein, quand même. Home to Us, Paul McCartney et Ringo Starr. Sur l'album The Boys of Dungeon Lane, il y a aussi une chanson bouleversante, c'est la 3. Je ne sais plus comment elle s'appelle, je n'ai pas encore l'album par cœur, mais c'est la 3e, où il raconte sa rencontre avec John Lennon dans les années 50. C'est tellement beau, c'est tellement doux. Allez écouter le nouvel album de McCartney. Franchement, vous allez passer un beau moment.
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0: L'année 2001, en musique, hein, on en vendait des disques à l'époque. Hein, 121 millions d'albums vendus en France cette année-là. Le début de Popstar ou encore de Star Academy. Oui, la musique était à la télé d'une manière un peu étrange, mais enfin bon, elle y était. Et puis, on découvrait, c'était il y a donc 25 ans, la jeune Laurie, ah, qui aurait pensé que 25 ans plus tard, elle serait toujours sur scène, elle est en train de cartonner avec une tournée de Zénith. Bravo ma petite dame.

tours jumelles à New York s'effondraient après un terrible attentat terroriste et deux immenses musiciens nous quittaient. George Harrison, des Beatles, dont nous parlions il n'y a pas si longtemps, et le grand bluesman John Lee Hooker. Une toute jeune femme, moins de 20 ans, faisait un album en piano-voix qui rendait les gens complètement fous. Elle s'appelait Alicia Keys.

du duo Garou et Céline Dion, Sous le vent, autre duo marquant, Les Mots, Mylène Farmer et Seal. Les Lofters étaient numéro 1 du top 50 parce que pourquoi pas, et Manu Chao nous apprenait Me Gustas Tu. En 2001, les Daft Punk remettaient ça.

studio de Daft Punk, deuxième après Homework, qui était paru en 1997. Et puis tiens, je parlais des duos, j'en ai oublié un très très important, tellement important d'ailleurs que je vous propose de l'écouter en entier, parce qu'on adore Axel Bauer, Zazie, À ma place, quand le rock à guitare, et plein de sentiments aussi, évidemment, était numéro 1 sur toutes les radios.

0: paroles sont de Zazie, la musique d'Axel Bauer, numéro 1 des ventes, il y a 25 ans. Eh oui, 2001, c'était il y a 25 ans. Je sais, c'est dur, mais c'est la réalité mathématique de la situation. À ma place, c'était Axel Bauer et Zazie. À tout de suite, les amis. 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
1: Mais oui, c'est vrai, les auditrices et les auditeurs de Décibel qui choisissent les chansons ici jusqu'à 21h. C'est le programme de Décibel tous les dimanches soirs. Si vous avez envie de participer, n'hésitez pas. Il suffit de nous envoyer un email pour vous inscrire. Notre adresse, Décibel, avec un S à la fin, @radiofrance.com. Décibel@radiofrance.com. Dans le mail, vous mettez la chanson que vous avez envie de partager avec nous et puis votre numéro de téléphone pour qu'on puisse vous rappeler, pour passer à l'antenne et que vous nous parliez de cette chanson, pourquoi vous l'aimez, pourquoi elle est importante pour vous. C'est ce que s'apprête à faire Joël. Salut Joël.
2: Salut.
1: Bienvenue dans Décibel, Joël. On va parler d'une chanteuse merveilleuse anglaise qui s'appelle Kate Bush.
2: Exactement. Chanteuse découverte pour moi au premier album en 1978.
1: Alors, elle était incroyablement jeune, elle avait 20 ans quand elle a sorti ce premier album, ça veut dire qu'elle l'a écrit quand elle en avait 19, et tout le monde s'accorde encore à dire aujourd'hui que c'est un des premiers albums les plus aboutis, les plus artistiquement marqués, alors qu'elle était au début de sa carrière. Est-ce que tu es d'accord avec ça?
2: Complètement, j'avais un an de moins.
1: Ah, c'est
2: à
1: fou,
2: l'époque
1: ça.
2: Ouais. Et donc, franchement, oui, on avait l'habitude de se réunir entre copains, copines à l'époque pour s'échanger des disques ou écouter ensemble des morceaux. Et c'est vrai que quand une amie a mis ce disque, j'étais fou. Quoi. Franchement, magnifique, du jamais entendu, une voix. Après, il faut aimer des voix comme ça, mais voix super aiguë, les instruments super, arrangement incroyable.
1: Ouais.
2: Franchement, j'ai couru chez mon disquaire à l'époque, acheter le vinyle immédiatement parce que non, c'est franchement, et je l'écoute régulièrement.
1: Ah, il est merveilleux, il s'appelle The Kick Inside, le premier album de Kate Bush. Et quand on dit qu'il est très très abouti, ce premier album, faut vous dire que dessus, il y a par exemple Wuthering Heights, qui est un de ses plus grands tubes. Toi, t'as choisi, j'aime bien le concept, la première chanson de l'album. Est-ce que ça veut dire que du coup, c'est la première fois que t'entendais la voix de Kate Bush? C'est la première chanson de la face A, c'est ça?
2: C'est exactement ça, et surtout l'intro. L'intro avec une espèce de baleine, c'est surprenant, quoi, surprenant. Et la voix qui arrive juste après, waouh, c'est vraiment surprenant. Ah oui, et c'est pour ça que j'ai toujours eu une petite faiblesse pour cette chanson, même si ça n'a pas été le tube, non, évidemment, ni le 45 tours à l'époque sorti. Mais franchement, oui, j'adore. Enfin, sur l'album, c'est difficile de faire un choix sur cet album, il est fantastique.
1: C'est vrai. The Kick Inside, premier album de Kate Bush en 78 et première chanson de la première face, donc, pour vous grâce à Joël. C'est Moving. On l'écoute, on laisse venir la baleine. Merci beaucoup, Joël.
2: De rien.
1: À bientôt, salut.
2: À bientôt.

0: et Moving sur les notes de production de ce premier album The Kick Inside de Kate Bush. On voit un nom qu'on connaît bien, David Gilmour de Pink Floyd, producteur exécutif. En fait, on lui avait envoyé les démos de Kate Bush et s'était déplacé jusque chez le papa de Kate pour l'écouter, pour la découvrir, tellement il avait trouvé que cette jeune musicienne était prometteuse et exceptionnelle. Bravo Monsieur Gilmour, belle oreille.
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0: Si vous avez aimé le disque bleu de Benjamin Biolay, bonne nouvelle, l'Ultra Bleu, une réédition très enrichie de son album, sortira au mois de septembre. Un premier extrait, version tube de l'été, histoire de vous appâter. Ça s'appelle Écran Total, le nouveau Benjamin Biolay, un inédit qui vient de sortir, accompagné d'un clip. Un clip tourné dans un restaurant karaoké parisien, assez drôle, du quartier de Belleville. Ça lui va pas mal à Benjamin, il s'adapte à tous les décors. Que voulez-vous que je vous dise ? Voici Écran Total.

0: inédit de Benjamin Biolay, parfait pour l'été, on est d'accord. Écran total, Benjamin Biolay qui vient de terminer 50 concerts à guichet fermé pour sa tournée acoustique, qui va passer l'été sur la route des festivals. Prochain rendez-vous ici sur le festival Sœurs Jumelles à Rochefort, dont nous sommes partenaires. On y croisera donc avec bonheur Benjamin Biolay. Et puis ensuite, Tour de France des Zéniths et des salles rock en octobre, novembre et décembre prochain.
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0: Et voici Julie, une auditrice qui a bon goût, envie de musique, envie de chanter, envie de tube. Bonsoir Julie.
2: Bonsoir Émilie.
0: Bienvenue dans Décibel, ma chère Julie. Une très belle voix qu'on n'entend pas toujours chanter, puisqu'elle a beaucoup de talent, cette artiste. Elle est aussi imitatrice, actrice, animatrice. Mais c'est bien comme chanteuse qu'on l'a découverte. C'est Liane Folly. Tu te souviens, toi, comment tu l'as découverte?
2: Oh oui, c'est là ce soir, je me partage un souvenir d'enfance. Oh. C'est la première chanson francophone dont je me rappelle.
0: Ah waouh.
2: Donc j'étais, je sais plus où j'étais, mais je me sais que j'ai arrêté ce que j'étais en train de faire et j'ai entendu ça à la radio. Et c'était présenté comme une nouveauté et j'ai trouvé ça très beau.
0: Ouais.
2: Et j'ai eu l'impression d'un bonbon auditif. C'était très doux, c'était très mignon. Donc vraiment, j'étais jeune. Je savais pas du tout ce que ça voulait dire. Mais j'ai adoré et l'orchestration et la voix de Liane Folly.
0: C'est ça. Moi aussi, j'ai ce souvenir-là d'un truc très, très feutré, un peu comme si on nous faisait un câlin, quoi.
2: C'est ça.
0: Moi, je connaissais pas le jazz non plus à l'époque. J'ai découvert après des grandes voix. Mais c'est vrai que Liane Folly, ça a peut-être aussi été comme ça, au tout début des années 90, une vraie porte d'entrée hein, vers ce style musical. Et cette chanson, au fur et à mesure, elle est incroyable. Je crois qu'elle aime toujours la chanter. Hein.
2: Mais je l'écoute toute ma vie, je la fredonne très régulièrement. Et j'aimais d'autres chansons dans ce style-là de Victor Laszlo à l'époque, donc Canoë Rose, Pleurer des rivières, qui a beaucoup plus vieilli. Là, franchement, je l'écoute aujourd'hui, elle pourrait repasser à la radio. C'est vraiment, ils avaient touché un truc un peu intemporel.
0: Ouais.
2: Et elle me fait toujours le même effet qu'à l'époque.
0: Alors, êtes-vous prêts, mesdames et messieurs, à un immense câlin auditif? J'espère que oui. Au fur et à mesure, Liane Folly, ça s'écoute pas à fond, ça s'écoute tranquillement. C'est une parfaite chanson du dimanche soir. Merci Julie, quelle bonne idée.

0: beauté, la délicatesse de cette chanson, la sensualité aussi, grâce à notre auditrice Julie. Vous venez d'écouter Au fur et à mesure de Liane Folly. Vous allez pouvoir lire Liane Folly également. Elle a sorti à la fin du mois d'avril un très joli bouquin aux éditions Stock. Ça s'appelle La droguerie du sourire. La droguerie du sourire, c'était le magasin de ses parents au cœur de Lyon, où la petite Liane Folly a grandi. Et donc elle profite de ce livre pour raconter ses débuts, ses inspirations, son désir de transmission aussi et les rencontres qui ont bouleversé sa vie, dont évidemment la rencontre avec André Manoukian.
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0: Magali est avec nous en ce dimanche soir. Bonsoir Magali.
2: Oui, bonsoir Émilie, vous allez bien?
0: Ça va et vous?
2: Ça va, contente de vous retrouver encore une fois.
0: Moi aussi, je retrouve Magali en même temps, ouais, que le soleil, je me dis ça doit être lié.
2: C'est gentil.
0: Alors Magali, on va écouter un artiste qui il y a quelques années était complètement dans l'actu quand il s'agissait de Roland Garros, et là maintenant il est complètement dans l'actu quand il s'agit d'organiser des tournées ou des grands concerts, c'est Yannick Noah.
2: Oui. Voilà, donc j'ai choisi la chanson « Couleur d'aimer ».
0: Ouais.
2: Donc, qui est sortie en octobre 2006 et qui est issue de son 7e album.
0: C'est ça, donc ça veut dire que c'était il y a 20 ans, hein. Tout le monde se prend un petit peu de vieux, mais on accepte. On est... C'est ça aussi, être fan de musique, c'est parfois se prendre dans les dents, hein. Oh waouh, c'était il y a 20 ans. L'album Charango donc de Yannick Noah. Est-ce que vous vous dites, Magali, qu'il a réussi vraiment sa reconversion, Yannick, et que de tennisman qui chante, il est devenu simplement chanteur?
2: Oui, disons qu'il était, il est plus quand même connu pour le sportif. Hein.
0: Ouais, mais je me demande, moi, si à force, pour les nouvelles générations, finalement, c'est pas juste un chanteur, quoi.
2: Oui, voilà, c'est ça. Enfin, moi, je l'ai choisi justement parce que je trouve que, ben, il a bien réussi dans les deux, dans le sport et la chanson.
0: C'est vrai.
2: Voilà, il a quand même fait 9 albums.
0: Hein, oui, c'est pas rien.
2: Au total, hein, pas rien. Et donc la chanson, là, a été écrite par par le frère cadet de Jean-Jacques Goldman.
0: D'accord. Couleur d'aimer, c'est d'accord. C'est le frère de Jean-Jacques Goldman qui a écrit la chanson.
2: Oui, son pseudo Kapler, là, Robert Goldman, donc qui a écrit quand même, je crois, une vingtaine de chansons pour Yannick Noah.
0: Très bien. Ah ben ça, je savais pas. Vous voyez, ça sert à ça aussi.
2: Oui, je fais des recherches.
0: C'est belle. On peut chanter, on peut danser et aussi se coucher moins bête. Bref, franchement, c'est du gagnant-gagnant. Ouais, ouais. Oh, bah merci beaucoup, Magali, pour cette bonne idée.
2: Voilà.
0: On y va.
2: Donc, c'est vrai. Et Couleur d'aimer, bah, voilà, j'ai envie de la diffuser parce que elle est moins connue. C'est voilà, il y a eu ses grands succès, Saga Africa, Simon Papatara. Et donc, j'ai dit, pourquoi pas celle-là pour changer un petit peu.
0: Eh ben, c'est exactement à ça que sert cette émission du dimanche soir, à écouter les chansons qui passent pas forcément tout le temps à la radio. Alors, de la part de Magali, pour vous, à la maison, en voiture, au boulot, que ne sais-je, à la plage peut-être, voici Couleur d'aimer. C'est Yannick Noah. Merci Magali.
2: Merci beaucoup.
0: À bientôt.
2: Merci Mimi, merci à tous les auditeurs. Au revoir.
0: Au revoir.

0: l'art d'aimer, signé Yannick Noah.
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0: Il n'y a pas très longtemps, je me baladais à Paris, tout près de la Seine. Et là, j'ai croisé, vous savez, une bande de petits-enfants de maternelle. Ils ont des gilets, un peu comme des gilets de chantier, là, pour pas que la maîtresse les perde. Ils sont tous habillés pareil, en fluo, c'est les gilets jaunes, quoi. On s'est dit, mon Dieu, qu'est-ce qui se passe, les gilets jaunes? Non, c'était une petite classe de maternelle comme ça. Et ils chantaient Sacré Charlemagne, qui a eu cette idée folle un jour d'inventer l'école. Et je me suis dit, il faut qu'on se mette un petit peu de France Gall dans l'émission. Alors, la France Gall des années 60, on adore Sacré Charlemagne en 64, Poupée de cire, Poupée de son en 65, Paroles et musique de Gainsbourg, Grand Prix Eurovision 65. Il y a aussi des chansons des années 60 dont la musique est signée Joe Dassin. C'est le cas de Bébé Requin.
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0: J'adore, hein, ça fait un peu l'esprit aux Champs-Élysées. On sent la patte de Joe Dassin. Bébé Requin, les paroles sont de Jean-Michel Riva et Franck Thomas. Elle est absolument géniale, cette chanson. On peut aussi préférer la France Gall 70s. Ça ne me pose aucun problème. Hein. Un immense album France Gall, Michel Berger, Dancing Disco. Dessus, il y a cette chanson géniale, Musique. Et l'album, qui est un concept album, donc Dancing Disco, se termine sur une chanson archi mélancolique, mais qu'il ne faut pas oublier au répertoire de France Gall. Elle est superbe et si triste.

0: aussi.
1: Mais je sais ce que vous vous dites, on est dimanche soir, on n'est pas venu ici pour souffrir, ok, les amis. Alors si, maman, si, ce sera pour un autre jour. Et là, on va se réjouir avec cette chanson merveilleuse qui date de 1980, enregistrée au studio Gang. Toujours avec Michel Berger dans le coin, évidemment. Il jouait du piano debout, une des chansons de France Gall les plus populaires, encore aujourd'hui, 46 ans après sa sortie.

0: jolie façon de parler de la différence sans avoir de gros sabots. Ça, c'est grâce à Michel Berger qui est auteur-compositeur de cette chanson. Et puis évidemment l'interprétation de France Gall qui amène tant de grâce. Il jouait du piano debout. On était en 1980.
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0: 40 ans plus tard, en 2020, en plein Covid, est arrivé un album assez incroyable, signé du groupe américain The Strokes. L'album s'appelait The New Abnormal. C'est fou parce qu'il avait été fabriqué avant le Covid, forcément, puisqu'il sort pendant. Mais en fait, la nouvelle anormalité, on est là, on fait « Ah bah oui, c'est un peu ce qu'on est tous en train de vivre. Hein. » Il y a comme ça, parfois, des planètes qui s'alignent. Et c'est peut-être pour ça que David a choisi d'écouter une chanson de cet album. On va lui poser la question, puisqu'il est là avec nous. C'est le dernier auditeur de la soirée. Salut David.
2: Salut Émilie.
0: Bienvenue dans Décibels. Alors, ces Strokes pendant le Covid, est-ce que ce que je décris correspond à ce qui t'est arrivé quand l'album est sorti?
2: Oui, quasiment. Mais alors en fait, quand j'ai choisi la chanson pour ce soir, ouais. En fait, j'aurais pu prendre les 10 titres parce que cet album c'est un masterpiece.
0: Ouais.
2: Ça aurait pu être 10 singles. D'ailleurs, en étant au standard, je me dis ah j'aurais dû mettre Brooklyn Bridge to Chorus,
0: pas pareil. Qui était bien aussi, qui était belle.
2: Qui était pas mal aussi. Et j'adore cet album. Enfin, je l'écoute en entier, dans son ordre. Je change jamais de piste.
0: Ah ouais.
2: Le nouvel album sort en juin. Je sais pas s'il sera là. Pareil, aussi, j'ai des grosses attentes, tu vois.
0: J'adore, cas, parce que ouais. Tous les fans des Strokes, et j'en fais partie, on serre les fesses, parce que là, on a déjà eu deux chansons qui sont sorties. C'est beaucoup d'autotune, beaucoup d'effets. On se dit, mais attends, c'est les Strokes ou c'est PNL? On comprend pas. On va voir. Écoute, ouais. Ça sort le 26 juin. Voilà.
2: C'est ça, ouais.
0: On saura bientôt.
2: Et t'as des places pour l'Accor Arena?
0: J'ai trouvé enfin, oui. Ah. Alors j'ai fait la queue pendant des heures sur internet, à droite, à gauche, etc. J'ai pas eu de ticket. Et en fait, c'est grâce à mon petit frère, s'il nous écoute, je l'embrasse, bisous Alex, qui lui habite à Bruxelles. Et bizarrement, connecté sur internet à Bruxelles, c'était plus facile d'avoir une place de concert pour Paris. Mon petit frère, il les a achetés, c'est bon. Est-ce que toi, tu vas aller les voir en concert le 22 octobre à Bercy?
2: Alors, j'ai pas de place, donc je cherche et je me dis au pire, je compte sur des gens qui ont une grippe ou un truc, ils pourront pas y aller. Je serai devant Bercy avec un panneau, cherche une place.
0: Ah ouais.
2: Voilà, donc j'espère pas les rater. Et voilà, et vraiment, si vous voulez écouter, The New Abnormal, il faut vraiment écouter tout ce disque qui est vraiment super.
0: Il est magnifique. C'était le sixième album des Strokes, sorti donc au printemps 2020. Et dessus, il y a cette chanson qui est magnifique, qui s'appelle The Adults Are Talking. Et donc, on va l'écouter en croisant les doigts pour toi, David, pour que tu trouves des places.
2: Exact. Et on se rappelle pour parler de l'album, alors, du coup.
0: Oui, ah bah, le 26 juin. Le rendez-vous est pris.
2: Voilà.
0: Et d'ici là, on serre les fesses. On est des fans sympas.
2: Exactement.
0: Et motivés.
2: Et j'en profite pour souhaiter un joyeux anniversaire à mon amie Malika, puisque j'ai la chance d'être à l'antenne. Donc voilà, Destrox, c'est pour toi, Malika.
0: Oh, bisous, Malika. Oui, entre fans Destrox, on s'envoie.

0: Et c'est avec les Strokes que se termine cette petite édition du dimanche de Décibel. Vous savez qu'on est là 7 jours sur 7 à 20h et que tous les épisodes de Décibel depuis 4 ans maintenant sont disponibles sur ici.fr, l'application ici et l'appli de podcast de Radio France. Merci à l'équipe de l'émission. Il y avait ce soir Iris Guitoni, Iki, Elodie Biancamaria, Yanis Kalem et Franck Moilier. Bonne soirée.
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3: C'est un live. Un live de Jean-Jacques Goldman. Une chanson qui s'appelle Là-bas. J'y pense parce que c'est le premier live auquel j'ai assisté dans ma vie. J'y pense parce que y a un duo avec le public. C'était vraiment incroyable. C'est un morceau que j'écoute souvent en voiture et qui me transporte.

0: aussi. 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
2: Bonjour, bon dimanche. Sous vos applaudissements, c'est Willy vient déjeuner chez vous, numéro 1058.
3: Ça filoche.
2: Ça filoche, mes amis. Bonjour la tribu.
4: Bonjour.
2: Alors, qui est là aujourd'hui? Nicolas Malabeuf, notre enfant de la télé. Bonjour, mon bon Nicolas.
5: Bonjour, Willy. Bonjour tout le monde.
2: Et Fabien Imo, notre geek. Bonjour, mon Fabinou.
6: Bonjour, Willy. Bonjour à tous.
2: Et bienvenue à tous. Merci, Nicolas, d'être là. C'est un
6: miracle.
2: Survivant. C'est un survivant. Oui. Il a été gazé toute la nuit.
5: J'étais
2: mon bon
5: dans les tranchées en zone de guerre.
2: Oh là là là là là là. Bah oui, parce qu'il était dehors à fêter la victoire du PSG. Et puis voilà quoi.
5: Bon, je me baladais comme ça, je me suis fait
2: bien
5: gazer.
2: Sûr, mais bon. Oui, mais ça c'est ta tête. T'as une tête, on a envie de te gazer.
6: Oui, c'est vrai.
2: Bon, en tout cas, on est ravis que tu ailles bien et que tu sois là en forme. Bienvenue à tous mes amis, merci d'avoir choisi votre émission utile sur votre radio utile. 55 minutes pour apprendre et comprendre et s'amuser de l'actu avec nos invités, nos chroniques, notre musique, nos cadeaux. Alors notez bien les dossiers du jour. Allez, à 12h30, nous recevrons un collègue, un ami, Benoît Prospero, que vous entendez régulièrement sur nos antennes. Il vient de sortir un livre qui nous invite à ralentir pour contempler le monde autrement. Entre science, écologie, biodiversité et philosophie du vivant, son livre est une petite pause d'émerveillement. Je n'ai rien compris.
5: On va comprendre.

0: à la con, vous avez reçu la... Ah, je vous en supplie.
1: Ça, on aime bien.
0: C'est pas grave, vos fils sont grands, votre fille est grande, maintenant c'est pas grave. On peut dire, on a tous fait des cadeaux merdeux à
1: oui,
0: ses parents.
1: Oui, le collier de nouilles par exemple.
0: Le collier de nouilles.
1: Ça, c'est le best-seller.
0: Moi, j'ai fait un tout plein en pince à linge.
2: Ah, d'accord.
0: Alors, je vous en supplie, venez nous dire les petites merdouilles que vous avez reçues en cadeau de fête des mères. 0810 055 056, on se fait une spéciale fête des mères, donc jusqu'à 12h30. 0810 055 056, appelez-nous, hein, parce qu'on vous attend, on passe le premier appel dans 2 minutes.
1: Et bien sûr, vous avez la parole sur le groupe Facebook, c'est complètement gratuit, vous tapez sur Facebook Youpi la vie avec Willy Rovelli, bim, vous tombez sur nous, et Marie de Besançon a posté Youpi, j'ai reçu un cendrier en pâte à sel.
0: Voilà, ça j'aime bien ça.
1: J'ai arrêté de fumer il y a 7 mois pour les clés de bagnole.
0: Voilà.
1: Donc continuez à réagir, c'est gratuit sur Facebook pour nous retrouver Youpi la vie avec Willy Rovelli.
0: Voilà, appelez, hein, on vous attend, c'est vraiment vous qui faites la première demi-heure de l'émission, donc je vous fais confiance, sinon on a l'air con. Ne me faites pas ça s'il vous plaît. Et vous repartez avec aujourd'hui?
2: Eh bien oui, aujourd'hui c'est la fête des mères. Les plus jeunes disent la fête de la daronne. Bon, c'est moi. Et on vous offre à cette occasion 50 euros de jolies fleurs.
0: Eh bien super, on a tout dit.
2: On a tout dit.
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0: Et avant de démarrer quoi que ce soit, tiens, on va faire un petit coucou à un auditeur qui est passé nous voir. Ça va, Alexandre?
4: Oui, bonjour.
0: Ça va, mon Alex? Nous viens d'où?
4: Bonjour, Willy. Je viens de Rosny-sur-Seine.
0: De Rosny-sur-Seine. Alors,
2: dans les Yvelines.
0: Et qu'est-ce que tu fais là-bas de beau comme métier?
4: Alors, je suis maraîcher et horticulteur en même temps.
0: Voilà, et c'est pour ça que tu es venu avec une cagette de
4: quoi? Je t'ai ramené un panier de légumes. Donc,
0: panier de légumes, c'est pas mal. Hein.
1: Oui. C'est trop beau.
0: Y a quoi, tu sais que je n'ai jamais. Moi qui vais tout le temps à Carrefour, et ben, ils ne font pas les mêmes légumes que toi.
1: Oui. Dis donc. Sa salade, elle n'est pas sous sachet.
0: Mais c'est vrai, je n'ai jamais vu une vraie salade.
4: C'est normal, nous, c'est des vrais légumes.
0: Ah, c'est des vrais légumes.
2: Il y a des bons radis là.
0: Il y a quoi de. Oh là là.
1: Wow, regardez les radis, ils sont
0: énormes.
1: 30 cm le radis.
0: Et c'est quoi ce truc orange là?
4: C'est
0: quoi là?
4: Courgettes. C'est les premières courgettes qu'on sort là.
0: Elles sont oranges les courgettes?
4: Il y a plusieurs couleurs.
0: D'accord. Donc il y a quoi? Donc courgettes, salade,
4: fèves,
0: oh là,
4: des carottes,
0: fèves. Oh là
4: des
0: là.
4: Petits oignons, des fraises. Et des pommes de terre.
0: Ça c'est les fruits du moment, les légumes du moment, les trucs de maintenant, c'est
4: on
0: ça.
4: On fait que du légume de saison.
0: Voilà. Et on passe, puis on peut cueillir aussi, c'est
4: on
0: ça
4: a une
0: on
4: partie fait... cueillette.
0: Ça, c'est vachement bien de faire ça.
2: Tu viens, tu
0: cueilles. La partie cueillette. Bon, bah, merci beaucoup de nous avoir emmené tout ça.
4: Merci à vous.
0: Comment ça s'appelle, les cueillettes on cueille chez toi, comment ça s'appelle?
4: C'est les serres du Héron à Rosny-sur-Seine.
0: Les serres du Héron à Rosny-sur-Seine.
1: Et merci pour ce cadeau, parce que
0: c'est un beau cadeau.
1: C'est complètement gratuit, quand c'est gratuit.
0: J'adore. Moi, quand c'est gratuit, je préfère.
1: Merci.
0: Passe-nous voir toutes les semaines, ça m'arrange, Alexandre. Merci beaucoup. Allez, 0810 055 056. Appelez vite, mes amis. On vous attend dans 2 minutes, c'est vous qui passez à l'antenne. C'est une spéciale fête des mères.

0: Ah, je crois que c'est bon, il a chanté. Hein. C'était Julien Clerc, bien évidemment. Bien évidemment.
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0: Allez, il est midi 12, midi 13 même. Nous sommes en direct, on se fait un petit, voilà, une libre antenne pour changer un petit peu. Voilà, ça va nous faire du bien, un petit peu de légèreté.
3: Et surtout, vous ne bossez pas du coup.
0: Et c'est pour ça que ça m'arrange.
4: C'est pas mal. Ouais.
0: C'est pour ça qu'on va faire ça dorénavant tous les samedis et tous les dimanches. Ça, j'arrêterai de bosser un petit peu comme vous deux.
3: Bonjour.
0: On va commencer avec Anne-Sophie. Ça va, Anne-Sophie?
5: Oui, bonjour, ça va super, merci. Bonne fête à toutes les mamans.
0: Bonne fête, Anne-Sophie. Est-ce que tu es toi-même maman?
5: Oui, tout à fait, de deux filles.
0: Deux filles, alors. Quel âge elles ont? Comment elles s'appellent?
5: Alors, Sacha a 8 ans et demi, Sacha. Et Jade aura 13 ans dans 15 jours.
0: 13 ans dans 15 jours. Alors, Anne-Sophie, on se dit la vérité, d'accord?
5: Oui.
0: Est-ce que tu préfères l'une des deux? Je plaisante. Non, je rigole. Est-ce qu'elles t'ont fait des petits cadeaux, des petites merdouillettes pour la fête des mères?
5: Ah oui, super. Elles sont toujours adorables, j'ai de la chance.
0: Alors, mais elles t'ont fait Oui, vas-y.
5: Oui, la grande, donc Jade, m'a fait deux bracelets avec des perles, parce qu'elles aiment bien faire des petits ateliers créatifs, des choses comme ça.
4: Ça, c'est bien.
5: Elle m'a fait deux super beaux bracelets, et elle m'a fait, bon, c'est joli, elle a pris un pot de confiture vide. Ah. Elle a collé à l'intérieur, alors, deux Playmobil, il y a une maman et un petit enfant.
0: Ouais.
5: Elle a mis dans la main du Playmobil une petite pancarte qui met « I love you ». Elle a mis un petit coloriage à l'intérieur.
0: Oh non, mais elle s'est quand même cassée la tête. Hein.
4: Ouais,
0: non.
5: Complètement.
0: Je sais pas si c'est beau, mais en tout cas, ça s'est cassé la tête. Ça, j'avais jamais entendu ce truc-là.
4: Ah ouais, non. Un pot de confiture.
0: Pot de confiture avec un Playmobil dedans.
5: Ah, mais j'adore.
4: Ça ne va pas chez tout le monde, mais chez toi, c'est très bien.
0: Ah ouais, chez Anso, ça me va très bien. Bah, les gens lui disent, qu'est-ce que c'est?
4: Qu'est-ce qu'on aime ton pot?
0: Et alors, disons, alors, Anso, parce que moi, je suis pas maman, tu vois, je suis même pas papa, je suis rien. Mais comment on réagit quand les enfants nous offrent une petite merdouillette? On est obligé de dire c'est magnifique.
4: On joue la comédie.
5: Évidemment, monsieur tout mignon, c'est rigolo. On leur fait des câlins, elles sont.
0: Oui, évidemment.
5: Puis la petite m'a fait un peu le même genre dans un petit pot. Pareil, elle a emballé un pot en verre avec de la laine. Elle m'a fait des fleurs avec. C'est des perles en plastique pour passer le. En fait, on passe le fer à repasser dessus. Elle a fait ça en fleurs. Elle les a recourbées, que ça prenne la forme de fleurs comme des vases en un vase.
4: Elles se sont cassées la tête en même temps.
0: Dans un pot en verre, c'est ça? C'est ça?
5: Voilà. Qu'elle a emballé avec de la laine autour pour.
0: Il va falloir que tu cesses de faire traîner des pots en verre chez toi, manifestement. Parce qu'apparemment, ça.
5: Tous les pots que j'ai en plus.
0: Oui, il faut que tu les caches. Bon, bah, en tout cas, tes filles t'aiment, voilà. Et puis toi, t'es une maman comment, Anso? T'es une maman un peu stricte ou cool?
5: Alors, je suis les deux. Je sais être stricte quand il faut. Elles savent qu'à la maison, il y a des choses, voilà, il y a des choses qui se font, des choses qui se font pas. Le respect, la politesse, ça, par contre, elles savent que, voilà, ça, c'est la base.
0: C'est pas évident d'élever des enfants. Bravo, Anso, parce qu'on est là,
5: merci beaucoup.
0: Je t'en prie, merci d'être passé nous voir. Ça me fait extrêmement plaisir de t'avoir parlé, Anne-Sophie. Est-ce que tu voulais dire autre chose ou je sais pas, à part que tu m'aimes? Est-ce que tu m'aimes, Anne-Sophie?
5: Je vous adore, vous êtes top.
0: Ah, voilà, ça va.
4: Faut le dire.
3: C'est naturel.
4: Faut le dire, Anne-Sophie.
0: Merci beaucoup, on t'embrasse très fort. Tu repars avec
3: Et justement, pour la fête des mères, on t'offre peut-être une carte cadeau de 50 euros pour les plus belles marguerites du monde.
0: Voilà, et tu verras le tirage, c'est vers 12h50. D'accord?
5: Ok, j'écouterai.
0: Merci beaucoup, on t'embrasse très très fort. Prends bien soin de toi. Ciao, ma belle. Ciao. On parle de quoi avec toi dans un instant, mon petit Fabinho? On va prendre quelqu'un d'autre, mais avant, je voulais savoir.
4: L'actu web, et comme nous allons parler écologie dans la deuxième partie d'émission, j'ai repéré pour vous une appli pour visualiser le changement climatique.
0: Tu veux un jingle? Il y a mon cher Philippe Modol, le réalisateur, il me fait jingle? C'est une question. Jingle ou pas jingle? Je sais pas, Philippe, est-ce que ça te ferait plaisir qu'on mette un jingle?
4: Oui, on met un jingle.
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0: Est-ce que Catherine est là?
6: Je suis là, bien sûr, Willy.
0: Ça va, Catherine?
6: Je vais très bien. Il y a un moment que je m'impatientais.
4: Elle attend depuis 15 jours.
6: J'ai réussi à t'avoir.
0: Tu vois, mais ici, c'est comme à Pôle emploi. Il faut insister. Tu nous appelles d'où, la Catoche?
6: Près d'Aix-en-Provence.
0: Ah là là, qu'est-ce que j'aime. Comment ça s'appelle exactement?
6: Venelle.
0: Ah, bien sûr, c'est magnifique. T'as de la chance.
6: Vous connaissez?
0: Bah, évidemment. Bien sûr, j'ai plein d'amis là-bas, du côté d'Aix-en-Provence. Beaucoup, et beaucoup bien. D'amis. Beaucoup
6: mais
0: d'amis.
6: Faut venir, faut
0: avec
6: venir.
0: Qui j'ai fait des choses pas catholiques. Mais on en parlera une autre fois. Oui, oh, bah, ça va. Mais, Catherine, tu voulais réagir, si tu voulais faire un petit coucou, parler.
6: Je voulais souhaiter une très bonne fête à ma maman, qui a 98 ans.
0: Wow.
6: Et oui, elle s'appelle Angèle.
0: Angèle, d'accord.
6: Et malheureusement, elle est paralysée. Elle a fait deux AVC, elle est paralysée.
0: 98 ans, mais elle est proche de chez toi ?
6: À 15 kilomètres.
0: D'accord. Donc tu l'as...
6: À 4 heures, nous sommes quatre enfants, nous allons lui souhaiter une joyeuse fête.
0: Ah, très bien.
6: Avec des fleurs, on va lui rendre visite et on va bien lui faire plaisir. Le
0: très
6: maximum.
0: Bien.
6: Ah, bah, le maximum.
0: Ah, bah ça, c'est super. Bravo, bravo.
6: J'ai eu une maman, enfin, nous avons eu une maman exceptionnelle. Eh. Exceptionnelle que je souhaite à toutes les enfants du monde à avoir la même.
0: Ah, bah dis donc, hein. Et en quoi, est-ce que tu peux nous dire un truc en quoi elle était exceptionnelle? Juste un truc.
6: Surtout.
0: Ah, bah voilà.
6: Mère poule, tout. Très attentive. On était pour elle son rayon de soleil.
0: Ah là là.
3: C'est une belle déclaration.
6: Elle s'est sacrifiée beaucoup beaucoup pour nous.
0: Ah
6: elle
0: bravo.
6: Elle s'est sacrifiée elle pour nous.
0: Pour vous. Bon ben, et donc il y a toi puis t'as des frères et sœurs, c'est ça?
6: On est deux filles et deux garçons.
0: Bah, je vous embrasse très fort. Tu embrasseras ta maman de notre part, d'accord? Quand tu la verras tout à l'heure. 98 ans. Merci Catherine d'être passée nous voir. Elle a fait une belle déclaration à sa maman.
4: Très belle déclaration.
0: Et Catherine aussi, tu repars avec ta sélection
3: pour la carte cadeau, pour le bouquet
0: voilà.
3: De fleurs.
0: Voilà. Allez, continue à nous appeler. Bah, c'est pas mignon.
4: C'est trop mignon.
0: Moi, je trouve ça trop mignon. Continue à nous appeler. Tiens, jusqu'à 12h30, on fait ça. 0810 055 056. Si vous êtes maman, si vous avez reçu des petits cadeaux, des petites merdouillettes pour la fête des mères, on aime bien. Si vous faire un petit coucou à votre maman, vous êtes les bienvenus. 0810 055 056. Tiens, en attendant, on va écouter. Non.
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3: Décidément, le jingle.
4: Oui. Ah, mais il adore les jingles.
0: Non, maintenant, je veux qu'on écoute Gauvin Serge. C'est ça, non? Voilà, ça sera peut-être mieux. Avec quatre enfants plus loin. Bah voilà.
3: Ah, bah justement.
4: Ah, bah oui,
0: c'est une chanson en rapport avec la fête des mères. Gauvin Serge, quatre enfants plus loin.
4: Oh, moi, ah, j'en ai un. J'en ai assez.
0: À tout de suite, mes amis, juste après dans Gauvin Serge. Et après, on fera Fabien et Mo, bien évidemment.
4: Ah bah.

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1: 12h23, Fabien Hémeau, notre geek, alors, mon Fabinou.
2: Il est l'heure de la mise à jour, toute l'actu web de la semaine, et on démarre avec la belle histoire de ce mois de mai que je voulais absolument partager avec vous ce midi. Il y a quelques semaines, Juliette et Thomas ont ému la toile avec un appel à l'aide sur Instagram. Juliette et Thomas, en fait, ce sont les parents du petit Elio, 4 ans. Ce couple a découvert, en fait, au mois de janvier, que leur petit garçon était touché par une leucémie très rare. Sur Instagram, ils ont lancé un appel pour trouver un donneur de moelle osseuse. Cet appel à l'aide a été relié des centaines et des centaines de fois, donc il y a eu des inconnus, mais également des personnalités comme Teddy Riner, Antoine Dupont ou encore le président de la République. Et grâce à toute cette mobilisation, les parents du petit Elio ont annoncé une bonne nouvelle, toujours sur Instagram, c'était il y a quelques jours.
3: Coucou les copains.
4: Coucou, on a une super bonne nouvelle à vous annoncer.
5: On a trouvé un greffon pour Elio.
4: C'est trop bien. Les prochaines semaines vont être hyper intenses, mais vraiment, merci, merci à tous.
5: Merci du fond du cœur.
4: On vous embrasse.
2: C'est voilà, la belle histoire de ce mois de mai. Voilà, on embrasse Elio et ses parents. Et pour une fois, on peut dire bravo aux réseaux sociaux.
1: Oui, bravo.
2: Voilà, ça sert à quelque chose.
1: Pas tous les jours qu'on le dit, mais là, oui.
2: On passe maintenant à l'appli de la semaine.
6: Autre chose, hein.
2: Alors là, on est dans un autre délire. Carlos, ça faisait longtemps d'ailleurs qu'on l'avait écouté sur cette antenne. J'ai découvert donc une nouvelle application qui va plaire à nos amis écolos, car en deuxième partie d'émission, nous allons parler écologie. Oui. Connaissez-vous Replay Météo?
6: Pas du tout.
2: Disponible gratuitement en ligne depuis quelques jours. C'est complètement gratuit. Cet outil interactif permet de remonter le temps météorologique jusqu'en 1940, partout sur la planète. Température, pluie, vent, couverture nuageuse ou encore humidité. Les utilisateurs peuvent visualiser les conditions météo passées presque comme s'ils y étaient. À l'image, en fait, d'une machine à voyager dans le temps, vous tapez dans la barre de recherche une date, un lieu, bim, vous avez la météo en question. Et ce qui amuse, en fait, les internautes, c'est de taper leur date de naissance pour voir quel temps il faisait le jour de votre naissance. Cette appli permet de voir et suivre le changement climatique, et on apprend que lundi dernier, lundi 25 mai, a été la journée la plus chaude en France pour un mois de mai depuis près d'un siècle. Voilà, c'est pour vous, c'est cadeau, c'est pour les écolos, ça s'appelle Replay Météo. Allez, on termine l'actu web avec le concon de la semaine. Un ado de 17 ans cette semaine a braqué le tabac presse de sa commune de Montbéton. C'est dans le Tarn-et-Garonne, avec un pistolet en plastique.
6: Oh là là.
2: Alors, il a eu cette idée après avoir regardé un tuto sur Internet. Eh bien, la buraliste n'a pas perdu son sang-froid. Elle a refusé de lui donner la caisse. Elle lui a simplement tendu un paquet de cigarettes. Eh bien, figurez-vous qu'il a pris la fuite avec le paquet de cigarettes et quelques minutes après, il s'est fait griller par la gendarmerie. C'était le concombre de la semaine.
1: Ah là là, bah y en a des concombres.
6: Ah y en a.
1: On aime bien les concombres. Merci beaucoup, mon bon Fabinou. 0810 055 056. Je voulais qu'on prenne quelqu'un, mais là, je crois qu'on est un petit peu à la ramasse, donc c'est pas très grave. Appelez-nous quand même. 0810 055 056. On fait une spéciale fête des mères jusqu'à 13h. Donc si vous voulez nous appeler pour souhaiter une bonne fête à votre maman, nous dire pourquoi votre maman elle était formidable, ou si vous êtes vous-même une maman et que vous avez reçu des petits cadeaux, des petites merdouillettes.
2: Ah oui.
1: On a fait ça quand on est à l'école. Bah voilà, bon, ça va. Puis même parfois le mari il offre des merdouilles. Il n'y a pas que les enfants. Souvent le mari offre des merdouilles. 0810 055 056. Comment ça réagit sur le groupe?
2: Alors sur le groupe Facebook, Youpi la vie avec Willy Rovelli, Gaëlle a posté: ma fille m'a servi le petit dé joli et ce n'est pas tous les jours. Vive la fête des mères. Voilà, comme quoi ça arrive. Et Julie a posté: mon fils de 4 ans m'a récité un poème ce matin. On a un petit peu de temps, je peux le réciter?
1: Vas-y.
2: Si j'étais jardinier, je ferais pousser une fleur en forme de cœur. Elle serait pour maman, qui la garderait longtemps. Car maman saurait que la fleur, c'est tout l'amour de mon cœur.
6: C'est chou,
2: c'est joli.
6: C'est bien écrit.
1: Il n'a jamais parlé aussi bien, mon cher.
6: Oui. C'est pas de lui, donc oui.
1: C'est pour ça que c'était formidable.
2: Continuez à réagir sur le groupe Facebook, c'est complètement gratuit.
1: Continuez à écrire des poèmes pour nous.
2: Youpi la vie avec Willy Rovelli, ça c'est le nom du groupe.
1: Ouais, merci beaucoup.
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2: Partons gaiement vers la deuxième demi-heure de votre talk show du dimanche. Alors ici, c'est comme la messe du dimanche.
3: Mais non, pas pareil.
2: Sinon, c'est la même chose. Hein. Dans un instant, on va recevoir l'écolo Benoît Prospero, qui nous parlera du monde merveilleux du vivant. Vous ne verrez plus la nature du même œil, croyez-moi, grâce à son livre. Et votre tribu est là, notre enfant de la télé, Nicolas Malabeuf. Qu'est-ce que tu fais pour la planète, mon Nicolas?
3: Oula. J'ai pas grand-chose à dire sur ça.
2: Voilà.
3: Je prends l'avion, mais bon.
2: C'est très... Ah, tu fais ça pour la planète?
3: Oui, oui,
2: ah,
3: j'y pense. Voilà.
2: Qu'est-ce que tu fais pour la planète?
3: Je prends l'avion.
2: Bravo. Et notre spécialiste web, Fabien Hémot, qu'est-ce que tu fais?
4: Je l'ai déjà dit.
2: Il a deux voitures diesel.
3: Oui, décidément.
4: Mais pour compenser, je l'ai déjà dit, je fais pipi sous la douche.
2: Ah oui, c'est vrai.
4: Ah non, mais c'est vrai.
2: Et parfois même dans le bain, c'est ça qui est.
4: Ouais, c'est pour réchauffer l'eau.
2: Ben évidemment.
4: Ça, c'est écologique.
2: Ben voilà.
4: Et moi, vous, non. Qu'est-ce que vous faites vous pour...
3: On n'est pas l'équipe la plus écolo, on va pas se mentir.
4: On peut dire la vérité.
2: Vas-y, dis la vérité.
4: Willy nous a invités cette semaine
2: et
4: chez
2: donc,
4: lui.
2: Et
4: il
2: donc,
4: faisait 40 degrés.
2: Et donc.
4: On est arrivé chez lui, il faisait moins 12, il avait mis la clim à fond.
2: À fond, mais.
4: Et il laisse.
3: Avec les fenêtres ouvertes.
4: Ça, c'est un écolo qu'on aime.
2: Ça, c'est ma
4: spécialité. Et c'est la vérité en plus. Je vous le jure que c'est
2: franchement,
4: vrai.
2: Franchement, mais la clim à fond, les fenêtres ouvertes,
4: c'est ça, c'est le bonheur.
2: Vraiment, je vous le conseille. Bon, et bien sûr, mes amis, bah, réagissez sur ce que vous voulez. Tiens, sur la fête des mères, si vous voulez faire un petit coucou à votre maman, c'est le moment. Dites-nous si vous avez reçu des petites, si vous êtes maman, que vous avez reçu des petites merdouillettes en cadeau, soit des enfants, soit du mari. Appelez-nous, tiens, 0810 055 056. Vous repartez avec.
3: On va vous combler de fleurs, une carte cadeau de 50 euros de fleurs.
2: Voilà. Et réagissez aussi sur le groupe Facebook.
4: Qui est complètement gratuit. Vous tapez Youpi la vie avec Willy Rovelli.
2: Voilà. Mais d'abord, ce n'est pas suivi l'actu. Pas de panique, l'actu vous suit. Il est temps pour moi de mettre les points sur les i.
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2: Et on commence avec un point, Patrick Bruel.
5: Alors, regarde.
2: Ma bite. Oh. Face aux accusations, le chanteur a annoncé qu'il annulait sa tournée de festival prévue cet été. L'artiste est dépité dans Festival Il y a Fesse.
4: Oh,
2: il
4: oui.
2: Se faisait une telle joie. En plus, avec Bruel, c'est plus une tournante d'été. Hein. C'était plus une tournante d'été qu'une tournée d'été.
3: Oh.
2: Non, ça va être sympa le jour où il fera face à ses plaignantes au commissariat. Alors non, Bruel, prénom Patrick. Voilà, en fait, pendant des années, on avait mal interprété ce fameux Patrick. Hein. C'était pas des cris de fans, c'était des cris de victimes. Sport, le PSG est devenu champion d'Europe pour la seconde fois. Les pilleurs sur les Champs-Élysées n'étaient pas contents. Il n'y avait pas toutes les tailles chez Footlocker. En ce moment, Bruel, c'est l'autre PSG, hein. Patrick Sangol. Oui, parce qu'avec toutes ces histoires, il a moins envie. Le chanteur Renaud a fêté cette semaine son deuxième anniversaire de mariage avec sa chérie Cerise, mariée pour le meilleur et pour la poire. Alors, 2 ans, c'est les noces de cuite. De cuir. Attention, rappel de produits, des paquets de crevettes vendus chez Grand Frais peuvent causer des maux de tête. Ils étaient grands pas frais, apparemment. Moi, c'est quand j'entends les 3 cafés gourmands que j'ai mal à la tête. Hein. Si ça se trouve, depuis le début, on nous ment. On croit que c'est un groupe de chanteurs, alors que c'est peut-être un cocktail de crevettes, on sait pas. Dans l'Aveyron, un pizzaïolo accusé d'avoir tué, découpé et cuit sa victime. C'était une pizza 4 phalanges. Ouais, la victime a été identifiée grâce aux dents retrouvées dans la poêle à bois. Voilà, une victime cuite à le dentier. Le mieux, ça reste tout de même de manger un diabétique. À la cuisson, il y a comme un petit goût caramélisé, je vous le conseille. En tout cas, voilà, une affaire sordide qu'on nous racontera peut-être un jour dans Faites Entrer la Cuisine. Selon un expert en dermatologie, du gravier et des excréments ont été retrouvés dans des crèmes solaires vendues sur Internet. Et oui, idéal donc pour avoir un bon bronzage de merde. Enfin, la question du jour. Après la Coupe des Champions gagnée par le PSG, est-ce que Zaz pourrait participer à la Ligue des Shampoings? Eh ben vous avez 2 heures. Heureusement, dans 214 jours, c'est fini 2026.
3: Bravo.
4: J'ai tout compris.
2: T'as tout pour une fois. Et bravo au PSG.
3: Je suis pas fan
2: de foot, mais enfin quand même.
3: Ça le fait.
2: Quand même, ça le fait. Donc il y a eu du bordel.
3: Du grabuge.
4: Oui, c'est ça. Il y a eu du grabuge. C'est
2: toute
4: ça.
2: Toute la nuit. Je crois que c'est devant chez moi. Je crois que ça s'est terminé il y a 2 minutes.
4: Ah, d'accord.
2: Mais ça a été ça toute la nuit. Mais allez, voilà. Bravo pour le PSG et vive le foot. Bon, alors pour ceux qui n'étaient pas fans du PSG, maintenant les Marseillais.
4: Ils sont pas bien, les Marseillais. La coup de bambou.
2: Et ben quand je vous dirai à vous, vous me ferez un panabapapala et ça ira beaucoup mieux. Tiens, écoute ça.
4: Oh bah
2: là, ça va pas bien.
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2: 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Et là, ça va beaucoup mieux. Voilà. Oui, voici Pauline.

0: c'était le groupe Police, bien évidemment.
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0: Allez, ouvrons notre nouveau dossier. Bonjour Benoît Prospero.
3: Bonjour Willy. Bienvenue, et bonjour à tous.
0: Bienvenue ici, le retour. Mon cher Benoît. Vous êtes spécialiste quoi ? Écologie, nature, on peut le dire comme
3: science,
0: ça.
3: Climat, biodiversité.
0: Science, voilà.
3: Émerveillement.
0: Voilà, émerveillement ici sur les antennes d'ici, on vous entend régulièrement. Et vous êtes un ami aussi, mon seul ami écolo. Mon seul et le dernier, le premier et le dernier, profites-en bien. Vous venez de sortir un livre qui s'appelle La boussole céleste du papillon chez Tana Édition. C'est un voyage entre espace, nature et vivant, c'est bien ça?
3: Ben oui, c'est ça. Et vous savez quoi, cette phrase-là que je vais vous dire, je l'ai préparée pendant des mois parce que je pensais à vous.
4: Attention.
3: Pourquoi ce livre? Parce que souvent on me demande pourquoi ce livre. Eh bien, pour s'émerveiller de l'improbabilité du miracle ordinaire de notre existence.
0: Oh bordel.
3: Tout ça pour ça.
0: C'est-à-dire.
3: C'était juste pour ce oh bordel. Ouais, voilà, alors, que j'ai fait ce livre en fait. Alors c'est-à-dire que tous les jours on vit sans se poser des questions existentielles ou des questions complètement banales sur notre existence. Alors par exemple, là vous êtes en train de respirer, vous prenez une inspiration. On s'en rend pas compte de ce geste, hein, il est automatique.
0: On a de la chance de pouvoir le faire.
3: Eh ben en fait oui, parce qu'il est le résultat de milliards d'années d'équilibre invisible. Il y a 7 milliards d'années, la planète existe depuis 4,5, il y a des toutes petites bactéries qu'on appelle des cyanobactéries qui sont apparues, on ne sait pas trop comment.
0: Mmh.
3: Et elles ont changé le cours des choses, pourquoi? Parce qu'avant il n'y avait pas d'oxygène en fait sur Terre, et ces cyanobactéries, et je vais passer les détails, mais nous ont offert cet oxygène et nous permettent par exemple ici d'être là. Et ce livre c'est ça, c'est-à-dire que depuis le Big Bang et jusqu'à aujourd'hui, il s'est passé des événements, parfois des événements clés qui sont mis en avant dans ce livre et qui fait qu'on existe aujourd'hui.
0: C'est un livre de vulgarisation scientifique, comme on dit souvent.
3: Oui.
0: C'est ça, pour que les crétins de mon espèce puissent comprendre les choses.
3: Je l'ai fait que pour vous.
0: Merci. Alors, un deuxième exemple. Il y a d'autres exemples?
3: Il y en a plein. Par exemple, tiens, on va faire une expérience avec Nicolas Malabeuf. Tiens, Nicolas, je vais vous demander de fermer les yeux. Allez-y, fermez les yeux.
4: J'ai perdu noir.
3: Et je vais compter jusqu'à 3. 1, 2, 3. Rouvrez les yeux. Qu'est-ce qui a changé? Je vous donne la réponse, on va gagner du temps.
0: Rien.
3: Pas grand chose, vous êtes là en statique, ou en tout cas vous avez l'impression d'être en statique, alors qu'en réalité, vous êtes en train de tourner à 107 000 km/h autour du Soleil. Chaque jour, vous parcourez 2,5 millions de kilomètres autour du Soleil, soit près d'un milliard de kilomètres par an.
4: Mais je maigris toujours pas par contre.
3: Non, ça marche pas. Mais voilà, c'est pour se rendre compte de cette grandeur aussi que ce livre existe. Voilà. Vous voulez un autre exemple?
0: Oui,
3: très bien.
0: Moi j'aime bien les petits exemples comme ça.
3: Vous êtes venu comment ce matin, Willy?
0: Je suis venu en Vespa.
4: Bien polluante.
0: Tout.
3: Peu importe, mais c'est pas là où je veux en venir. Vous êtes venu en Vespa et donc vous avez roulé sur une route, mais à aucun moment vous avez dit tiens, il y a quoi sous mes pieds, il y a quoi dans le sol, sous le scooter.
0: Alors si, il y a des nids de poules.
3: Oui, et très bien.
0: Il y a des cadavres de chats.
3: Et en dessous,
4: les rats.
0: Et en dessous, alors.
3: Et en dessous,
4: alors.
3: Exactement, mais alors, c'est surtout que dans cette terre, il y a des êtres vivants qui, tous les jours, quand je dis des êtres vivants, des bactéries, des champignons, des vers de terre, etc., qui nous offrent ni plus ni moins que la fertilité. Ce qui permet, par exemple, d'avoir ici ces légumes dans ce studio. Est-ce que vous savez que dans une seule poignée de terre, je vous invite la prochaine fois que vous verrez la terre, vous ramassez une seule poignée de terre, il y a plus d'êtres vivants dans une seule poignée que d'êtres humains sur la planète.
0: Ça,
4: je vais le ressortir à la
5: plus de 7 milliards, ça veut dire plus de 7 milliards.
3: Exactement.
4: Wow.
0: Ça, c'est incroyable. On va le redire comme ça tout à l'heure à midi, là, parce que on a tous un déjeuner chiant qui nous attend parfois. Donc, bim. Donc, vas-y, refais-la.
3: Dans une seule poignée de terre, il y a plus d'êtres vivants que d'êtres humains sur la planète.
0: Oh, tu te rends compte,
4: ça, c'est bien.
0: Et donc, il y a quoi dans ma poignée de terre? Alors,
3: des bactéries, des champignons, des vers de terre, etc., etc. Et il y a tout un monde qui vit et qu'on oublie complètement, alors qu'il nous permet de vivre à nous. Voilà, simplement.
0: La boussole céleste du papier, donc c'est le livre. Il y a de très belles illustrations. Qui a fait ça aussi?
3: Oui, c'est un graphiste qui s'appelle Léo Quête-Glace, qui est formidable et que vous rencontrerez peut-être un jour.
0: Mais il se lit comment ce livre? Alors en tournant les pages, certes. Mais
3: non,
0: je dirais,
3: c'est quoi? Non mais c'est vrai, il n'y a pas un mode d'emploi, mais il y a une proposition.
0: Voilà.
3: En fait, l'idée de ce livre, c'est aussi de ralentir pour prendre conscience de tout ça, parce que parfois, c'est vrai que c'est assez vertigineux. Et donc, l'idée, c'est de lire une page, une double page par jour. Souvent, c'est une double page.
0: Ouais.
3: Parfois, il y a trois mots, parfois, il y a plus.
0: Ouais.
3: Mais l'idée, c'est de prendre conscience, en fait, de ce que l'on représente sur Terre, dans l'univers, et de ce que l'on a. Donc, c'est un livre vraiment pour prendre le temps. Ne le lisez pas, en 10 minutes, ça sert à rien. Prenez-le, par exemple, cet été, sur la plage, et tous les jours, vous lisez une petite page,
0: deux pages.
3: Voilà comment ça fonctionne.
0: Avec, à l'intérieur, des surprises, parce que dans les paniers de Yoplait, il y a des vrais morceaux de fruits. Et bien là, il y a des morceaux de mots qui n'existent pas aussi dans ce livre.
3: Ah, par exemple, ça, c'est dans la quatrième partie.
0: Ouais.
3: Effectivement. Alors, je vais vous dire. Par exemple, Gökota. Vous savez ce que c'est, Gökota?
0: Ben non.
3: Eh ben, en suédois, ça veut dire l'art de se lever tôt pour entendre les premiers oiseaux chanter.
0: Eh ben, Benoît.
3: C'est une page très poétique.
0: Oui, écoute-moi, t'es mon ami, Benoît.
3: Oui.
0: Écoute-moi, je te jure. Ce que je vais dire là, je vais être sincère 20 secondes. Je suis un extrême lève-tôt. Moi, tous les jours que Dieu fait, 4h20, je me lève. Mais pour de vrai, hein, je me réveille, tac. Et là, depuis 15 jours, là, il fait jour hyper tôt à Paris. À 5h, il fait jour. Et j'ai de la chance, même si j'habite en plein Paris, eh ben, j'entends les oiseaux le matin tôt. Et je te jure, Benoît, que c'est un ravissement. Je pensais pas un jour pouvoir me rendre compte à quel point je prends un bonheur de me lever et d'écouter les oiseaux. Je te jure que c'est vrai.
3: Eh ben, cette double page de ces mots qui n'existent pas est faite que pour ça. C'est pour s'émerveiller. Je vous en donne un autre vite fait. Par exemple, alors, j'espère que je le prononce bien, mais Dautrappen, c'est du néerlandais. Ça veut dire se lever tôt et marcher pieds nus dans l'herbe encore fraîche de la rosée du matin. Ça fait combien de fois vous n'avez pas fait, ça fait combien de temps que vous n'avez pas fait cette expérience? C'est extraordinaire. Voilà, il y a, bon, il y a pas que ça, évidemment, dans le livre.
0: Il y a câlin avec les arbres, il y a câlin avec les arbres ou pas? Non, tu parles de ça ou pas?
3: Ah, le câlin avec les arbres, vous voulez dire la sylvothérapie? Non, j'en parle pas spécialement là. Par exemple, il y a des citations aussi dans ce livre. Quand on a marché 2 heures dans une montagne, on est plus intelligent. Ça, c'est une citation, c'est tiré du film La Belle Verte de Colin Serrault, et c'est aussi scientifiquement vrai. Quand on a marché 2 heures dans une montagne, on est plus intelligent. Fabien, moi, je vous conseille
6: de marcher debout,
3: de marcher longtemps.
0: Est-ce que, Benoît, est-ce que tu penses que les Français, nous tous là, est-ce qu'on s'intéresse au sort du vivant, au sort de la nature? Est-ce que tu crois qu'on s'y intéresse? Qu'on prend conscience que ça y est, quand même, il se passe des trucs graves?
3: Alors, je pense qu'on en a pris conscience qu'il se passe des trucs graves. Je pense que tout le monde a compris que, oui, il va falloir changer radicalement et qu'on peut créer un futur désirable. Et la bonne nouvelle, c'est que toutes les solutions existent. Mais je pense que oui, on a envie de ça. D'ailleurs, on adore la nature. On le voit avec le jardinage, par exemple. On sait que les Françaises et les Français sont passionnés de jardinage, adorent se balader dans la nature, etc., etc. Enfin, je veux dire, c'est de là où on vient. Donc, forcément,
0: Merci,
3: on est indissociable de ça.
0: Tu sais que je t'aime.
3: Eh ben, moi aussi,
0: Vraiment. Ouais. Benoît Prospero, la boussole céleste du papillon chez Tana Édition. Reste avec nous parce que tout à l'heure, on aura une invitée qui va te plaire, j'en suis sûre. Merci, Irène. Donc, tu peux rester.
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0: Ça va, Marianne?
7: Ça va.
0: Comment vas-tu, Marianne?
7: Très bien, et toi?
0: Mais ça va bien, tu nous appelles d'où, Marie?
7: J'espère que tout le monde va bien
0: parce que les autres, c'est pas très très grave, je t'ai déjà dit. Ce qui compte, c'est toi et moi, Marianne, le reste. Tu nous appelles d'où, Marianne?
7: De Courbevoie.
0: Ah, Courbevoie, bah pourquoi t'es pas passé nous voir?
5: Il fallait passer
0: nous voir, Marianne.
7: J'ai voulu.
0: Oh là là, tu fais quoi dans la vie, Marianne?
7: Je travaille dans la production audiovisuelle.
0: Ah, tu as un poste important ou tu es stagiaire encore? Comment ça se passe?
7: Non, je suis chargée de production en intermittente.
0: Bon, ça va, ça se passe bien. Tu es heureuse dans ton métier?
7: Très heureuse.
0: Un métier passion, hein. Là, on fait tous des métiers passion.
7: Un métier passion. Exactement. Ah bah là, on n'a pas le choix.
0: Là, on n'a pas le choix. Tu voulais faire un coucou pour ta maman?
7: Oui, c'est ça. Ah. Je voulais lui souhaiter une bonne fête et lui dire que je pense très fort à elle et je lui fais plein de bisous.
0: Bon, comment elle s'appelle, la maman de Marianne?
7: Elle s'appelle Yulia.
0: Yulia, ah, c'est beau, dis donc.
6: C'est joli.
0: Et elle est où, Yulia? Dans quelle ville?
7: Elle est à la maison, quelque part, voilà.
0: Ah, c'est-à-dire que tu habites une maison tellement grande que tu ne peux pas la saluer directement.
7: Elle est obligée d'appeler la radio. Et non.
0: Bon, en quoi elle est formidable, ta maman, Marianne? En quoi vraiment c'est la meilleure des mamans?
7: Bah, parce qu'elle est toujours là pour nous, quoi qu'il arrive, dans les mauvais et les bons moments. Et puis, c'est une maman qui aime ses enfants, donc...
0: C'est pas mal. Toi, tu auras des enfants plus tard ou tu en as déjà?
7: Non, j'en ai pas. Ouais, laissez-moi le temps, quand même.
0: Tu en auras combien?
7: Deux, c'est bien.
0: Bravo. Quel âge tu as, si c'est pas indiscret, Marianne?
7: 24 ans.
5: Comme moi.
0: Voilà.
5: Ah, bah alors là.
0: Voyez Nicolas qui est intéressé. C'est pour ça que je te demandais. Je te déconseille Nicolas, Marianne. Hein, mais enfin, après, tu fais ce que tu veux. Je t'embrasse fort. Merci d'être passé nous voir, Marianne. Merci beaucoup. Hein. Tu repars avec ta sélection.
5: Et oui, tu vas peut-être offrir des fleurs à ma future belle-mère.
0: Merci Marianne, prends bien soin de toi. Voilà, tu embrasses ta maman de notre part. À très bientôt. Allez, dans un instant, Nico, on parle de quoi avec toi?
5: Eh bien, on va rendre hommage à toutes les mamounettes.
0: Ah, les mamounettes. Mais d'abord, tiens, on va écouter Zao de Sagazan avec la symphonie des éclairs. C'est beau, ça.
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0: toujours beau.
1: C'est vrai, il fait toujours beau. Parce que vous écoutez votre radio ici avec Zao
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1: Allez, quand il y en a mal, il y a Malabeuf. Nicolas Malabeuf, alors.
6: Eh bien, aujourd'hui, nous fêtons les mamans sans qui nous ne serions rien.
1: Ah, bah oui.
7: Maman, c'est toi la plus belle du monde.
2: Luis Mariano.
6: Eh oui. Et alors, la première ville où on a fêté les mères, c'était en France il y a pile 120 ans. En 1906, dans le village d'Artas, c'est en Isère, un instituteur nommé Prosper Roche anime une cérémonie pour célébrer deux mères qui avaient chacune 9 enfants. Elles avaient reçu le prix du haut mérite maternel. Et alors, dans les années 60, avoir plein d'enfants, c'était très bien vu. Certaines mères qui avaient beaucoup d'enfants étaient même récompensées par l'État.
8: Dans les mairies, les mamans de plus de 5 enfants reçoivent un diplôme officiel remis par le représentant du gouvernement.
6: Et oui, un diplôme, mais aussi une médaille qui était distribuée aux mamans qui avaient élevé dignement au minimum 4 enfants. Une médaille donc de bronze pour celles ayant atteint 4 enfants. Une médaille argentée de 5 à 7 enfants. Et la médaille d'or pour celles qui ont plus de 8 enfants. Il y avait un bon armement démographique. Et alors, du côté de la télévision, lors de l'année 1969, Georges Decaune et Denise Fabre sont à l'antenne. Et Denise n'oubliait aucune mère.
9: On ne saurait passer cette journée sans souhaiter à toutes les mamans et en particulier à la mienne une bonne fête des mères. Et à nos voeux s'associent ceux des caméramens de Télé Dimanche, en particulier messieurs Guy Bréma, Jean-Claude Couchou, Roger Fontana et Jacques Guillet.
6: Elle n'oubliait personne.
2: Et monsieur Couchou.
6: Et alors, dans les années 60, allons voir ce petit bout de chou qui parle de l'importance de sa maman.
10: Un père, ça fait pas tout ce qu'une mère nous fait. Un père, ça ne tricote pas les pulls verts.
1: Ah non.
10: Par exemple, ça fait pas la cuisine.
1: Ah non.
10: Ça fait quelques fois, mais enfin, ça fait pas la cuisine.
1: Ça, Fabien, toi, tu fais.
11: Elle la fait bien, la cuisine, ta mère?
10: Très bien. Très bien.
11: Elle te fait des plats que tu aimes bien?
10: Ah oui.
11: Quoi, par exemple?
10: Les œufs durs.
1: Ah, les œufs durs.
10: Les œufs durs et les œufs au bacon.
6: Les œufs au bacon. Le bacon, il disait bacon.
11: Bah oui.
6: Mais alors, à l'époque, quel cadeau les enfants ont-ils prévu pour leur tendre maman?
12: Qu'est-ce que tu fais, là?
13: Un indien.
12: Pour qui?
13: Pour ma maman.
12: Quand est-ce que tu vas lui donner?
13: Pour la fête des mamans.
14: Quel âge as-tu?
13: 8 ans.
14: Qu'offres-tu pour la fête des mères?
13: Une lampe de chevet et un paquet de cigarettes.
2: Oh, un paquet de cigarettes. Oh. Ah, c'est génial.
11: C'est bien ça.
13: Pas tellement.
6: Bon, ça, offrir des clopes pour sa mère à 8 ans, pourquoi pas? Et alors, les meilleurs cadeaux pour les mamans, ce sont quand même les poèmes chantés. Bah, oui. Même mal chantés, c'est mignon.
1: Oui.
13: Maman, petite maman, voici le jour de ta fête. Permets à ton enfant de t'offrir ses fleurettes.
6: C'est mignon.
1: C'est mignon.
6: Et enfin, le petit potin sur votre maman, la maman de Willy Roville. Elle a un succès fou avec les jeunes. Tout le monde la drague.
1: Ah, c'est vrai.
6: C'est vrai.
1: Ma mère,
6: elle a du succès.
1: Ma mère, elle a énormément de succès.
6: Comme son fils.
1: D'ailleurs, ça me fait penser que je vais l'appeler parce que je ne vais pas souhaiter.
6: Ah, bah oui,
2: appelez-la. Là, vous l'appelez en direct.
1: Je vais l'appeler là. Attends, vas-y, enlève le son. J'avance, elle va décrocher parce que.
6: Est-ce qu'elle nous écoute déjà?
1: Elle nous écoute tout le temps.
6: Tout le temps.
2: Bah, va pas vous répondre. Comme elle écoute la radio.
6: Ah, bah oui.
1: Bah, et vous êtes témoin, je l'aurais appelé.
2: Ah
1: hein.
2: Oui.
1: Vous êtes témoin que je l'ai appelé. Hein. Ah, ça va, c'est ton fiston?
15: Mais je t'écoute.
1: Ah, tu m'écoutes? Je voulais te faire une bonne fête, maman.
15: Oui, merci.
1: Venez,
15: on est au chalet gourmand.
1: Ah, là, ils sont au chalet gourmand. C'est un super resto, le chalet gourmand. Je vous le conseille. Bon, bah, tu.
15: Tout le monde pense à toi.
1: Ah, bah, c'est gentil. Bah, t'embrasses tout le monde. Hein. Je t'aime fort. Ciao, bella. Ti amo. Ciao, amore mio. Ciao, ciao. Elle m'a dit moi aussi.
6: Oh,
1: ciao. À tout de suite après ça.

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1: Allez, de retour ici, c'est Willy vient déjeuner chez vous. On passe à table tous ensemble le samedi et le dimanche en direct entre midi et 13h. Mais vite, ce sont les 5 dernières minutes. Alors vite sur la bonne idée avant de partir. Bonjour Chloé Nabédian.
2: Bonjour Willy, bonjour à tous.
1: Bienvenue ici ma chère Chloé, vous êtes journaliste spécialisée en météorologie et vous venez de lancer le projet Amazing Chloé sur YouTube et les réseaux sociaux. Alors Benoît Prospero, l'un d'autres invités avant qui vient de sortir son livre La boussole céleste du papillon est resté avec nous parce que comme lui Chloé, vous aussi vous voulez vulgariser la science, vous dites on ne peut pas protéger ce qu'on ne connaît pas. C'est pas idiot ça Chloé, bravo, c'est bien dit.
2: Merci, effectivement l'idée c'est de retrouver les environnements par la nature, d'apprendre à la connaître, à la trouver extraordinaire, à décrypter la science qui se cache derrière, titiller la curiosité en fait pour avoir envie justement de l'aimer de nouveau et de la protéger.
1: Voilà, vous voulez être quoi, une espèce de passerelle entre les scientifiques et nous ?
2: Oui, c'est un peu ça. C'est vrai qu'il y a des chercheurs extraordinaires qui travaillent dans le monde entier sur des sujets incroyables. Mais parfois, c'est compliqué de transmettre au grand public. Et moi, je suis un peu cette passeuse, justement, entre les chercheurs et le grand public pour permettre à tout le monde de découvrir ces recherches incroyables.
1: Et donc, protéger, vous dites, voilà, il faut protéger. Mais protéger quoi ? Parce qu'on a l'impression que... tous les petits gestes du quotidien qu'on fait, là, voilà, faire pipi sous la douche, faire pipi dans le bac à vaisselle, tout ça. Est-ce que ça sert à quelque chose, Chloé ?
2: Non, alors faire pipi sous la douche, je ne sais pas si ça servira vraiment à grand chose. Non, l'idée, c'est de se rendre compte qu'on a quand même un pouvoir en tant que citoyen. On a le pouvoir déjà de consommer, de choisir ce qu'on consomme. Et ce que je peux vous garantir, c'est que selon vos choix, eh ben, les industriels derrière ou la filière dont elle se met en place va complètement changer sa façon de faire si jamais vous faites des choix plus conscients par rapport à votre nourriture. Et puis aussi vous pouvez imposer à votre mère de mettre en place des actions très précises pour que vous puissiez mieux vivre dans votre village, votre ville. On a vu avec la canicule de ces derniers jours que les villes ne sont pas du tout prêtes à supporter la forte chaleur et le monde de demain c'est ça, c'est mettre en place toutes ces solutions qui vous permettent de mieux vivre, d'être en meilleure santé, de mieux manger et donc d'être plus heureux à la fin.
1: Donc voilà, il a fait, vous en parlez là, voilà, il a fait très très chaud là ces jours-ci. Vous dites quoi aux climato-sceptiques ? Alors déjà, est-ce que vous comprenez qu'il y ait des gens qui doutent ? Et quand on vous en parle, quand quelqu'un vous dit « Ah, j'en doute un peu », qu'est-ce que vous leur dites ?
2: Alors pour moi, les gens qui doutent, c'est des gens qui ne veulent pas voir la vérité en face. Et peut-être qu'elle leur fait trop peur aussi. Et j'ai plutôt tendance que c'est politique de l'autruche. C'est-à-dire qu'on met la tête dans le sable, on se dit qu'il ne se passe rien. Et on ne change pas forcément ce qui est en train de se passer autour de nous. Mais les faits sont là, il y a un consensus scientifique qui est énorme. Et puis je veux dire, on le ressent tous aujourd'hui. On voit bien qu'il y a des choses qui sont en train de se passer, de se transformer. Donc soit on décide de ne rien faire parce qu'on voit peut-être juste par rapport à nous et à ce qu'on a envie de faire ou pas. Soit on se projette un petit peu plus. Et moi, je vois beaucoup même de grands-parents qui sont inquiets pour leurs petits-enfants par rapport à ce qui va se passer dans l'avenir. Et c'est aussi toutes ces personnes-là qu'il faut rassurer parce que toutes les solutions existent aujourd'hui. C'est plus qu'une question de volonté de les mettre en place ou pas. Mais les solutions sont là.
1: Et parce que là, vous dites effectivement qu'il y a des gens qui sont inquiets pour l'avenir, tout ça. Mais est-ce qu'on peut arriver à rendre l'écologie, j'allais dire, un peu marrant ? Quand même.
2: C'est pour ça que je partais sur la partie de l'émerveillement parce que c'est vrai qu'on parle beaucoup de ce sujet tout le temps de façon très négative ou très politique alors que ça devrait même pas être un sujet politique, il faudrait même pas qu'il y ait un parti politique à part entière.
1: Oui,
2: ça concerne tous les
1: corps
2: politiques et ça concerne tous les citoyens. C'est avant tout comment est-ce que nous on va vivre en fait dans ce monde, évoluer, grandir et c'est avant tout une problématique sociétale. Ça n'a rien à voir avec un bord politique. Donc ça concerne absolument tout le monde et ça, il faut bien en avoir conscience. Voilà. Et ça permettrait de dépassionner un peu le débat parce qu'aujourd'hui, on ne peut plus parler de ce sujet. Il y a même des mots qui deviennent tabous. J'ai des collègues journalistes météo qui se font menacer.
1: C'est n'importe quoi.
2: Et ça devient disproportionné alors que c'est avant tout pour que tout le monde puisse mieux supporter. Il y a quand même encore des personnes qui sont mortes à cause d'hyperthermie, donc de ces coups de chaud cette semaine. Donc, il y a une vraie réalité aujourd'hui dont il faut prendre conscience et bien savoir que tout est là, mais il faut que nous, on puisse impulser ce mouvement et imposer à ceux qui peuvent décider de le mettre en place.
1: Bon, merci beaucoup. L'émerveillement, voilà un mot qui résonne aussi chez Benoît Prospero qui est resté avec nous.
3: J'aime le mot émerveillement, bien sûr. Voilà. J'aime Chloé Nabédian parce qu'on se croise parfois avec Chloé au muséum. Bien sûr, on adore Chloé Nabédian.
4: Elle ne vous connaît pas.
1: Qui n'aime pas Chloé Nabédian? Personne. Tout le monde l'aime. Merci, ma Chloé. Merci d'être passée nous voir, Chloé Nabédian.
2: Merci à vous.
1: Donc, la chaîne de vulgarisation scientifique s'appelle Amazing Chloé sur YouTube, Instagram et TikTok. Merci beaucoup. Bon dimanche.
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4: Bonjour et bienvenue dans votre magazine Ma France, par ici les économies. Vous connaissez notre objectif chaque semaine, vous redonner du pouvoir d'achat. Et aujourd'hui, on va mettre les mains dans la terre, que ce soit pour nos plantes d'intérieur, nos fleurs ou ce qu'on fait pousser dedans ou dehors. On va tout vous dire pour se faire plaisir, sans se ruiner, avec notre invitée. Bonjour Caroline Munoz.
5: Bonjour.
4: Vous êtes spécialiste jardin, créatrice de contenu et puis autrice de Jardin, toutes mes astuces de A à Z. C'est paru chez Solar. On en reparlera de ce livre magnifique, plein d'astuces et de choses intéressantes. Mais je vous propose, pour commencer, Caroline, de répondre à une première question de Florence. Elle m'a écrit sur Instagram pour vous demander cela. Est-ce que les plantes dépolluantes sont vraiment efficaces? J'hésite à en acheter.
5: Alors, c'est vrai que c'est un thème qui revient régulièrement, parce que effectivement on dit que les plantes sont dépolluantes. Alors il faut savoir que c'est une expérience qui a été faite par la NASA dans les années 80. Mais l'expérience a été faite dans une pièce vraiment close, vraiment fermée, hermétique et de petite dimension. Donc aujourd'hui, si on met nos plantes, c'est pas dans des pièces très fermées et de petite dimension. Donc je vais vous dire, oui, ça peut effectivement prendre tout ce qu'on appelle les COV, les composants organiques volatiles qui sont néfastes pour la santé, ça peut en capter certains, mais c'est pas non plus une révolution. Donc oui, on peut en mettre, ça fait pas de mal, mais c'est pas révolutionnaire.
4: Ça fait pas de mal, mais ça fait pas beaucoup de bien. Sinon que c'est agréable d'avoir des plantes à la maison. Tout
5: exactement,
4: ça, tout ça, quoi.
5: Voilà, ça peut absorber une petite quantité de l'humidité, ça peut capter un peu la poussière, ça peut capter un peu les COV. Donc tout ça, c'est un peu, mais un peu, plus un peu, plus un peu, bah, pourquoi pas.
4: Bon, on suit aussi les recommandations de l'Agence de la Transition écologique. On ouvre les fenêtres 2-3 fois par jour, on aère, et puis là, on a déjà un air qui est... Hein, voilà.
5: Exactement.
4: On est d'accord là-dessus. Caroline Munoz, on va évoquer tous les sujets utiles donc autour des plantes, des fleurs et des potagers, en commençant peut-être par nos plantes d'intérieur.

0: pour avoir même des aromates. Donc ça aussi, c'est les bons plans à connaître. Pour cela, c'est très simple, hein, vous vous renseignez auprès de votre mairie. Vous avez sur les sites toutes les associations, et des fois on est très étonné, hein, les fêtes des plantes, etc. Et profitez des beaux jours pour y aller. En plus, je crois qu'il fait beau ce week-end, donc c'est le moment.
1: Je crois que ça va être pas mal, effectivement, beau et chaud. Je ne sais pas si vous connaissez le site jardiner.com aussi.
0: Bien sûr.
1: Et il référence d'ailleurs, j'ai vu certaines fêtes, certaines foires, etc.
0: Voilà, il faut y aller régulièrement, il faut regarder. Et puis il y a aussi l'échange entre voisins. On s'échange des boutures, des petits pieds, des petits drageons. Bah, pourquoi pas, allez, on en profite.
1: Les réseaux sociaux, bien sûr, des groupes.
0: Bien sûr, les groupes, les forums, les bons plans, ça ne manque pas. Donc si on veut vraiment acheter pour pas cher, franchement, il y a de quoi faire. Ça rime.
1: C'est une bonne nouvelle, c'est vrai. Et est-ce qu'il y a des espèces moins chères que d'autres, certaines fleurs, certaines plantes qui sont plus bon marché?
0: Oui, alors pour les plantes d'intérieur, vous avez la Sansevieria. Alors, on l'appelle aussi langue de belle-mère, parce qu'en fait...
1: Ça doit piquer alors.
0: Ça pique. Elle a une forme de langue comme ça, et surtout, elle est increvable.
1: D'accord.
0: Donc, la Sansevieria, c'est une des plantes les moins chères qu'on peut trouver facilement. Vous avez aussi le Chlorophytum qui se trouve facilement et qui sont vraiment des plantes abordables. Ça, c'est pour l'intérieur. Et pour l'extérieur, bah, il y a les œillets d'Inde, ça aussi, c'est pareil, c'est pas très cher. Les capucines, en plus, alors là, ça se multiplie, c'est même envahissant.
1: D'accord.
0: Les pavots, alors les pavots, ça comprend plein de sortes de plantes. Et ça, pour le coup, c'est envahissant également, ça fait plein de graines, mais franchement, ça coûte que dalle.
1: Eh bien, c'est noté. On peut aussi faire des boutures hein, pour partager une plante, l'offrir. Honnêtement, ça me paraît inaccessible de faire ça. Est-ce que c'est à la portée de tout le monde? Parce que ça, c'est une économie aussi, c'est magnifique, on la reproduit. Quoi.
0: Bah oui, non, les boutures, c'est assez simple en
1: D'accord.
0: fait.
1: C'est assez simple, ça veut dire que c'est pas très simple non plus.
0: Non, parce qu'en fait, toutes les espèces ne se bouturent pas facilement.
1: Okay.
0: Donc pour les plantes d'intérieur, ce que vous pouvez faire, c'est que vous prenez une feuille. Alors quand il y a une jointure entre la feuille et la tige principale, eh bien c'est de là que va pousser la racine. Donc en fait, vous enlevez la feuille, vous la mettez dans l'eau et donc à ce croisement-là, eh bien, elle va produire des racines au bout de 3 semaines, 1 mois. Une fois que les racines sont suffisamment grandes, eh bien, vous mettez en terre. Et là, vous avez votre petite bouture.
1: Donc ça veut dire qu'on la laisse dans l'eau, on change l'eau régulièrement ou on laisse l'eau qu'on a mis au départ?
0: Non, vous pouvez la laisser. Moi, je la change un peu quand ça verdit avec le soleil. Mais sinon, vous pouvez laisser, il n'y a aucun souci.
1: Au pire, ça ne marche pas. Et puis au mieux, le miracle de la vie.
0: Le miracle de la vie, je vous assure, il marche.
1: Et le miracle de la vie est gratuit. Celui-là,
0: voilà, c'est ça,
1: nous,
0: c'est
1: on prend tout ce qui est gratuit ici. Quelles plantes on peut trouver dans la nature, Caroline Munoz, pour les ramener légalement à la maison?
0: Alors, vous avez les orties. Alors, les orties, figurez-vous que c'est très bien parce qu'on peut faire du purin d'ortie. Alors, pour cela, c'est très simple. Vous prenez vos feuilles d'ortie, vous les laissez macérer dans de l'eau, vous remuez de temps en temps, ça pue, c'est une horreur. C'est très bon pour les plantes. C'est plein d'azote et ça va permettre aux plantes de grandir et c'est gratuit. Donc, ça aussi, c'est encore un bon plan. L'ail des ours se trouve facilement en forêt également.
1: Okay.
0: Ça, c'est une belle plante qu'on peut cueillir. Vous avez aussi la menthe sauvage, le romarin qui se trouve. Et tout ça, vous en avez pléthore dans le sud de la France. Donc, vous pouvez en ramasser. Alors, attention, il y a une réglementation. On ne ramasse pas tout et n'importe quoi. Les espèces protégées, on ne peut pas les ramasser, bien évidemment. Et surtout, si vous faites de la cueillette de fleurs ou autre, il ne faut pas que ça dépasse ce que vous pouvez tenir dans votre propre main. Vous voyez?
1: Ah, d'accord.
0: Si vous dépassez ça, ça veut dire que déjà, on est sur un aspect commercial et à ce moment-là, vous n'avez pas l'autorisation. Donc, si ça tient dans la paume de votre main, vous avez le droit de cueillir ce que vous voulez. Attention, si ce n'est pas protégé.
1: Donc, on se renseigne sur ce qui est protégé parce
0: bien
1: que
0: sûr.
1: Ça peut dépendre des régions. Et puis, effectivement, il faut que ça tienne dans la main.
0: Voilà, dans la main.
1: Ah bah c'est super, on apprend plein de choses avec vous. Bon, je suis avec Caroline Munoz, elle est experte sur les sujets de jardin, créatrice de contenu. Vous avez aussi sorti ce livre, hein, Au jardin, toutes mes astuces de A à Z. Tiens, ça me fait penser, j'ai vu que vous parliez notamment des solutions naturelles, et donc pour le coup, encore une fois, gratuites, pour faire face aux nuisibles dans ce livre.
0: Ah oui, alors ça c'est très important, parce que je suis vraiment contre tous les produits de phytosynthèse, etc. Et pour le coup, il y a plein de solutions naturelle. Nos ancêtres le faisaient, pourquoi pas nous? Par exemple, pour les pucerons. Vous utilisez du savon noir. Savon noir que vous mélangez avec de l'eau, vous pulvérisez sur vos rosiers et les pucerons partiront. Pas la peine d'utiliser des produits qui coûtent une blinde.
1: Pas de pesticides, quoi, en fait, en
0: voilà,
1: gros, c'est
0: pas
1: ça.
0: De pesticides. En plus, ça coûte très cher, c'est nocif pour la santé, je vois pas d'intérêt. Donc franchement, vous prenez du

0: savon noir, ça coûte pas cher et vous vaporisez. Sinon, vous pouvez acheter des larves de coccinelle. Mmh. Alors, ça se vend dans plein de magasins, Truffaut, Botanique, Jardiland, etc. Vous achetez des larves, vous les mettez sur vos rosiers et les coccinelles, eh bien, ça mange les pucerons, je crois. Alors, je vais peut-être dire une bêtise, mais je crois que c'est 1000 pucerons par jour.
1: Donc, c'est très efficace.
0: Ouais, ouais. Voilà.
1: Et figurez-vous que certaines communes offrent des coccinelles, en tout cas des larves de coccinelles pour les habitants lorsqu'il y a pas mal de pucerons. Donc renseignez-vous aussi, peut-être dans votre commune, on va vous offrir un petit paquet de larves de coccinelles et ça c'est sympa. Caroline Munoz, est-ce qu'il est encore temps de se lancer pour un potager? Parce que un potager qui tourne bien, c'est jusqu'à 1500 euros d'économie quand même sur une année. C'est énorme.
0: C'est énorme.
1: Mais est-ce qu'il est trop tard ou on peut encore y aller?
0: Non. Ah, vous pouvez jusqu'à mi-juin. Alors les saints de glace sont passés. Les saints de glace, ce sont ces trois saints, c'est le 11, 12 et 13 mai, où on a des risques de gelée. Mmh. À partir de cette date, vous pouvez tout mettre en terre. Donc on y va. Les tomates, les courgettes, tout ça on met en terre. Et vous pouvez y aller jusqu'à fin juin même. C'est le moment de le faire. Vous retournez bien la terre, vous préparez votre sol et vous mettez en terre. Et croyez-moi, c'est une satisfaction incroyable.
1: Satisfaction et en plus des économies. Et ça, nous, on aime à chaque fois. Est-ce qu'il faut s'équiper et de quoi? Parce qu'on peut avoir aussi ce réflexe quand c'est la première fois de se suréquiper. C'est des dépenses inutiles. De quoi on a besoin pour faire notre petit potager?
0: Oh ben, je vais vous dire, c'est la binette.
1: Et ben voilà.
0: Voilà.
1: Donc la binette.
0: Rappelle-toi binette, c'est des jours de fête. Vous avez la binette, la bêche et le râteau. Ça c'est la base pour retourner la terre. Allez. Après bon, on va dire le sécateur pour tailler, les gants. Bien sûr, on se protège. Après, vous avez l'arrosoir, évidemment. Et puis, évitez tous ces trucs motorisés, les motoculteurs, les broyeurs, les scarificateurs.
1: C'est ça.
0: Ça coûte cher, vous pouvez les louer. Il y a des marques qui louent ce genre d'outils. Il y a aussi des aides entre voisins. Ça, c'est aussi... il y a des sites pour ça. Mm-hmm. Où vous pouvez entraider et donc vous prêter les outils. Donc, non, franchement, ne dépensez pas trop non plus. La base, c'est la bêche, la binette, l'arrosoir, les gants et le sécateur.
1: Et on le rappelle, alors il n'y a peut-être pas besoin de tout ça, mais ça peut marcher aussi en appartement. On peut faire pousser des petits fruits, des légumes aussi en appartement.
0: Bien sûr, dès qu'on a même une petite fenêtre ou quoi que ce soit, une petite jardinière, il n'y a rien de plus satisfaisant. Vous avez une fenêtre, vous mettez votre jardinière et vous plantez vos aromates, votre menthe, votre basilic, votre romarin, tout ce que vous voulez. Et vous ouvrez votre fenêtre de cuisine, vous cueillez ça, vous mettez ça dans vos salades. Franchement,
1: on est d'accord. C'est non seulement c'est une satisfaction, mais en plus, tous ces petits aromates, ça coûte une fortune quand on les achète au supermarché.
0: Puis en plus, il faut aussi avouer qu'en ce moment, comme c'est la saison, les prix augmentent. Donc voilà, essayez d'être malin et cultivez vous-même.
1: On va parler de l'eau rapidement, Caroline Munoz. C'est un vrai sujet. Parfois, il y a des restrictions, elles manquent, on ne sait pas trop comment gérer ça. Et puis ça a un coût, bien sûr.
0: Bien sûr.
1: Comment on fait pour gérer l'eau, que ce soit pour son potager, ses plantes pendant l'été?
0: Alors, le meilleur moyen, c'est le récupérateur d'eau. Il faut savoir qu'il y a des récupérateurs d'eau aussi bien pour les jardins que pour les balcons ou autres. Hein. Donc, les récupérateurs d'eau ne sont pas sur des tarifs excessifs. Donc, c'est très rentable. Ensuite, vous avez ce qu'on appelle les ollas. Alors, les ollas, ce sont des petits pots en terre cuite avec un couvercle que vous pouvez mettre en terre. Et en fait, par capillarité, ça va diffuser l'eau dans la jardinière, ce qui vous permet d'avoir une autonomie de presque 8 jours. Dans le sud de la France, près des oliviers, on plante des ollas. Et ça permet une autonomie de 15 jours.
1: Récupérateur d'eau de pluie, des communes, des intercommunalités, vous les financez, parfois vous les donnez, renseignez-vous aussi auprès de votre commune. Quand on veut se perfectionner sur le jardinage, il y a aussi une offre infinie en ligne, Caroline. Alors pour vous faciliter la tâche, à vous qui nous écoutez, on a choisi une créatrice de contenu qui est une valeur sûre. Bonjour Ophélie Dambé.
2: Bonjour.
1: Ta mère nature, hein, sur les réseaux et sur YouTube aussi.
3: Est-ce que ton balcon profite de la lumière du matin? Du soir? Ou alors c'est le plein cagnard H24?
4: Si c'est tous ces causes, oublie la laitue et pense plutôt aux plantes méditerranéennes comme le thym, le romarin, la lavande, la cinéraire maritime. Des plantes dures à cuire quoi. Why not des tomates, des aubergines, des poivrons si tu penses à les arroser.
1: Ophélie, pourquoi ta mère nature?
2: Moi, j'avais un peu envie de rendre ce sujet, enfin peut-être le dépoussiérer un petit peu, donner envie aux plus jeunes de se lancer. de montrer qu'on peut aussi retrouver des joies d'enfant à faire ses propres semis, à expérimenter. Et j'essaye aussi de dire que voilà, la nature, le jardinage, tout ça, c'est pas forcément que le monde des bisounours. Mmh. On se confronte aussi parfois à des erreurs et c'est ça qui est chouette en fait. C'est aussi déculpabiliser les gens, leur dire que le syndrome de la main verte, ce n'est qu'une légende urbaine et qu'on peut voilà, passer des très très bons moments à jardiner et que c'est intergénérationnel.
1: On peut se faire plaisir, on sait ce qu'on mange à la fin et puis on fait des économies. J'imagine que c'est tout ça qui fait que ça revient vraiment à la mode, c'est vrai?
2: Oui, tout à fait. Moi, j'ai vraiment vu un bond d'intérêt au moment du coronavirus. Mmh. Voilà, y a eu vraiment ce besoin de se reconnecter un peu à ces sujets-là, à l'autonomie alimentaire, à la santé, et aussi faire les choses par soi-même. Je pense qu'on est nombreuses et nombreux à faire des métiers qui sont déconnectés du sol, déconnectés de la nature, et donc de remettre les mains dans la terre, ça reconnecte aux choses peut-être un peu concrètes. Voilà.
1: Et quels sont les gros sujets alors du mois de mai, peut-être du mois de juin pour les jardiniers en herbe?
2: Ah ben là, on est sur l'autoroute du soleil. Il y a beaucoup de choses à faire. Alors moi, je suis pépiniériste, donc c'est vrai que la période des semis, là, elle est passée. En tout cas, pour la période du printemps, j'ai fait la majeure partie de mes semis. Et donc, on est sur la période de plantation. Donc, tous les légumes du soleil, de la ratatouille, les courgettes, les tomates, les aubergines, tout ça, on les met en terre. A priori, les plus grands froids sont passés. Et donc, il y a tout le sujet aussi de nourrir le sol. Donc j'espère que tout le monde a bien préparé ses pots et son sol avec de l'amendement, donc du compost, pour accueillir ces nouvelles plantes qui ont aussi besoin d'être nourries. Donc c'est tout ça qu'on fait en ce moment. Et aussi nos premières récoltes. Moi, j'ai des super salades là qui sont prêtes à être récoltées cet après-midi ou demain. On a pas mal de feuilles à récolter en ce moment.
1: Magnifique. Merci beaucoup, Ophélie Damblay. Donc, Ta Mère Nature sur les réseaux sociaux, sur YouTube, tout ça, c'est gratuit, c'est plein de bonnes idées. Allez voir et en tout cas, merci pour votre participation.
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1: En version magazine, le thème aujourd'hui, on s'occupe de nos plantes fleurs potagers avec Caroline Munoz, spécialiste jardin, créatrice de contenu, également autrice de Jardin, toutes mes astuces de A à Z. Et c'est paru chez Solar. Et puis Sébastien Vitevert vient de nous rejoindre. Bonjour Sébastien.
6: Bonjour.
1: Vous êtes fondateur de Graines de Troc, grainesdetroc.fr. C'est quoi Graines de Troc?
6: Alors Graines de Troc, c'est une initiative pour échanger les semences. Et une plateforme d'échange de graines en ligne, mais aussi la mise en avant de toutes les manières d'échanger nos graines.
1: Et l'intérêt d'échanger nos graines, au-delà de la partie, comment dirais-je, pouvoir d'achat, c'est aussi, bien sûr, de partager toute une diversité, de découvrir aussi des semences, j'imagine.
6: Alors effectivement, l'échange sur Internet, c'est juste le coup d'un timbre. En médiathèque, dans les grainothèques, c'est libre et gratuit, et donc c'est le fondement de l'échange gratuit. Mais au-delà de ça, effectivement, on échange nos savoir-faire, on échange une biodiversité très très large, et on fait vivre ainsi une biodiversité qui existe pas aussi quantitativement ailleurs, en fait. Enfin, c'est vraiment le jardin collectif global en France qui est partagé de manière simple.
1: Alors, sans entrer dans les détails, parce que c'est un sujet complexe hein, quand même, les semences, notamment à l'échelle européenne, il y a beaucoup de réglementations. Mais là, l'idée, c'est que vous partagez de manière libre, c'est-à-dire il y a aussi des formes expérimentales, il y a toute une philosophie autour de ça.
6: Oui, complètement. En fait, je pense qu'avant de se focaliser sur des choses très complexes, effectivement, la législation est peut-être voulue... complexe à dessein, mais au-delà de ça, c'est très simple de se partager des graines. Il faut juste un moment je pensais sur la question, et c'est très simple d'apprendre déjà simplement en récoltant quelques premières graines et même en se plantant et puis en allant voir pourquoi ça marche pas, pourquoi, qu'est-ce qu'il faut faire. En fait, les gestes à connaître sont assez simples et ça permet de connaître la plante de A à Z. Ça permet de mieux appréhender, je pense, le cycle végétal, et ça facilite franchement le jardinage. Avoir une abondance de graines dans nos sachets pour voilà, semer, y compris se faire avoir un peu par les limaces, se faire avoir un peu par le mauvais moment, c'est pas grave. Au moins, on a une abondance facilement accessible, puisque ça vient de nos jardins. Mmh.
1: Les limaces, vous avez une solution pour ça, Corinne Minot, non?
0: Oui, alors il y en a plein qui sont proposés. Il y a les coquilles d'œufs, mais bon, parce qu'elles n'aiment pas ramper sur les coquilles d'œufs. Mais ce qui marche le mieux, c'est la planche pourrie à l'envers, parce qu'en fait, elles sont attirées par la petite planche, elles se mettent dessous, et le matin, vous vous levez, vous enlevez, elles sont toutes sous la planche, et ça, c'est ce qui marche le mieux, c'est ce qu'on m'a dit, je ne sais pas.
1: Merci beaucoup.
6: J'ai une alternative, éventuellement, c'est en permaculture, on dit la gestion par l'absence d'action, en fait, elle se régule toute seule aussi, et en fait, moins on se bat, plus elle nous laisse tranquille et plus la résilience se fait. Voilà, c'est une approche qu'on a et qui marche plutôt bien. Plus on se bat, plus elle se multiplie, et c'est le début des galères.
1: Bon, entre la planche pourrie et plus rien faire, on pourra tester tout ça. Merci Sébastien Vitevert, fondateur de Graines de Troc, c'est sur grainesdetroc.fr. Caroline Munoz, vous êtes spécialiste jardin, créatrice de contenu, autrice donc de Jardin, toutes mes astuces de A à Z. Un petit quiz, le vrai faux, hein, avant de nous quitter pour avoir les idées claires sur ce sujet. Mm-hmm. Vrai ou faux, les plantes d'intérieur dépolluent réellement l'air d'un appartement?
0: Pas vraiment, un tout petit peu, mais pas beaucoup.
1: Le marc de café est bon pour toutes les plantes, vrai ou faux?
0: Vrai, c'est bon, mais bon, faut pas en mettre trop non plus, mais c'est très bon, plein d'azote.
1: Une plante qui jaunit manque forcément d'eau?
0: Pas forcément, mais c'est un des signes principaux.
1: Les foires aux plantes permettent souvent d'acheter moins cher qu'en jardinerie.
0: Oui, il faut y aller. C'est en ce moment, c'est le printemps, on fonce.
1: Les plantes ont besoin d'être arrosées tous les jours en été, vrai ou faux?
0: Faux. Il ne faut pas arroser tous les jours, sinon vous allez aussi avoir des feuilles jaunes. Donc non, on n'arrose pas tous les jours.
1: Vrai ou faux, Caroline, on peut faire pousser des tomates sur un simple balcon?
0: Oui, bien sûr, surtout les tomates cerises. Oui, bien sûr, il faut en profiter.
1: Un petit mot qu'on n'a pas précisé tout à l'heure sur les récupérateurs d'eau de pluie, d'ailleurs, sur les balcons. Attention à la capacité du balcon à accueillir du poids. Vérifier auprès de la copro le poids.
0: Hein. Effectivement, il faut vérifier auprès des syndics, demander le poids possible, parce que ça pèse très lourd quand c'est rempli d'eau.
1: Voilà, ça, il fallait le dire. Les OIA permettent réellement d'économiser de l'eau, vrai ou faux?
0: Vrai, puisque ça permet par capillarité de diffuser l'eau de façon diffuse et lente.
1: Caroline Munoz, spécialiste jardin, créatrice de contenu, autrice de jardin, toutes mes astuces de A à Z, c'est chez Solar. Merci en tout cas pour vos éclairages, et puis j'espère que vous qui nous avez écoutés, maintenant vous y voyez plus clair. 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La semaine prochaine, on va déménager ensemble. Vous pouvez m'envoyer vos questions par ici, les économies@radiofrance.com.

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1: Tourne qui, comme chaque dimanche, vous révèle les secrets de tournage de nos films français comme nulle part ailleurs. Et aujourd'hui, j'ai le plaisir d'accueillir celle qui a été la maîtresse de cérémonie du Festival de Cannes, la comédienne Eye Haidara. Bonjour Eye.
2: Bonjour.
1: Alors c'était comment Cannes?
2: Ouh là là, c'était une grosse cascade.
1: Ah oui,
2: voilà, d'émotions.
1: C'est thématique. Alors on vous a vu dans Le Sens de la Fête, la série En Thérapie, et vous êtes donc actuellement à l'affiche du film Mata, un film d'action au féminin réalisé par Rachel Lang, qui est également notre invité. Bonjour Rachel.
3: Bonjour.
1: Et soyez la bienvenue. Et à vos côtés, pour compléter donc ce tour de table, notre troisième invité, métier de l'ombre, qui a été précieux sur ce tournage. Vous avez fait toutes vos cassades vous-même. Ayez, on va y revenir.
2: Ouais.
1: On va y revenir.
2: Ouais, ouais.
1: C'est Florian Beaumont qui nous accompagne. Bonjour Florian.
4: Bonjour.
1: Vous êtes assistant réglage cascade et on va voir en quoi consiste votre fonction sur un tournage. Mais d'abord, un mot de l'histoire du film, évidemment. Ayez, vous interprétez donc Mata, le personnage titre, agent du service action à la DGSE. Et ben, tiens, vous nous racontez l'histoire en deux phrases et puis on lance la bande-annonce.
2: Waouh, en deux phrases. Alors, ouais. C'est une agent blessée lors d'une opération clandestine et elle est blessée, rapatriée en France et elle ne sait pas ce qui est arrivé à son binôme. Mm-hmm. Donc, elle cherche à avoir des informations, ce qui lui est complètement interdit. Et donc, voilà, elle va commencer à devenir parano, elle va essayer de chercher, de trouver la vérité de ce qui arrive à son binôme.
1: Et là, c'est le drame. Bande-annonce.
5: Nous sommes allés faire cette visite. Antoine ne voulait pas, il le sentait pas. J'ai insisté pour qu'on y aille.
6: Capitaine, votre condition physique vous éloigne de l'action.
5: Ceux qui tirent les ficelles sont pas dans le désert. Je les cherche. Je les traque. Tous les jours.
7: Moi, j'aime comprendre les choses, et là, dans cette situation, il y a un truc qui cloche.
5: On a tous un secret.
6: Vous n'êtes qu'un petit maillon sans vision globale. Votre métier, c'est aussi de l'accepter.
1: Extrait du film Mata, actuellement au cinéma. Eye Haidara, je vais vous demander de fermer les yeux et de vous replonger. Début 2025, elle en frissonne. Au moment du tournage, où vous avez tourné donc à Strasbourg, en Suisse, en Isère, au Maroc, là, sans réfléchir, quelle est la première image du décor ou du paysage qui vous revient en tête?
2: Le Maroc, c'était formidable. C'est un grand désert. Je suis allée dans les dunes de sable. Et non, c'est magnifique. Le Maroc, c'est un décor de film. Enfin, j'ai pas l'habitude de voir des plaines comme ça.
1: Conditionné pour film.
2: C'est émouvant en fait.
1: Et puis il y a eu une préparation particulière aussi sur ce film, inédite même. Rachel Lang, vous avez inscrit les acteurs principaux à un stage en collaboration avec la DGSE.
3: Oui, c'est ça. Ils ont fait un stage d'immersion dans la clandestinité. C'est-à-dire que pendant 3 jours et 3 nuits, ils ont été sans leur téléphone, sans leur carte d'identité, sans carte de crédit, avec que de l'argent liquide et tickets de métro en carton, amenés à se débrouiller et à suivre des missions. Voilà, c'était assez dingue ce qu'ils ont vécu.
1: Incroyable. Ayez, quel est votre souvenir de ces 3 jours? Je vois votre regard dépité. C'était comment cette immersion?
2: Mais vraiment, je pense que sur le coup, moi, j'avais pas bien compris ce qu'elle voulait qu'on fasse, Rachel. Donc, je voyais pas trop l'intérêt. Donc, je l'ai suivi. Je me suis dit, allez, vas-y. Suis, n'écoute pas, laisse-toi faire. Et je crois que ce qu'elle a cherché à nous faire ressentir, et c'est vraiment quelque chose qui s'est inscrit dans notre corps, c'est cet endroit-là où se trouvent ces agents de tension, d'attente, d'adrénaline, et vraiment pendant ces 3 jours-là, à recevoir des missions comme ça sur le téléphone.
1: Des missions, mais de quoi? Vous avez fait quoi?
2: Alors,
1: comme mission?
2: Alors, on peut pas tout dire.
1: Hein. Ah, c'est sous le secret,
2: mais
1: la confidentialité.
2: Oui, bien sûr, il y a des choses qui sont très confidentielles.
1: On était
2: vraiment dans la vraie vie. On a vraiment des vraies missions qui correspondent à des tests que passent les personnes qui veulent être recrutées, agents secrets.
1: Ouais.
2: C'est en fait c'est les premiers tests. Et j'ai jamais vécu ça. Et donc ça fait que, une fois arrivé sur le plateau, il y avait une bonne partie du personnage qui était déjà inscrite.
1: Ça a été aussi, au-delà de cette préparation-là, un gros rôle physique pour vous. Vous avez des scènes de baston, vous les avez toutes réalisées, sauf pour les chutes, hein, c'est ça?
2: Oui, il y a une chute que je l'ai pas faite.
4: C'est la seule.
1: C'est la seule. Ouais. Et alors justement, la personne que vous venez d'entendre, c'est l'une des personnes de l'ombre indispensables sur ce tournage. Florian Beaumont, vous êtes assistant réglage cascade pour le cinéma. Est-ce que vous pouvez nous dire en quoi ça consiste exactement?
4: Préparer une scène d'action du début à la fin. Donc on en discute avec la réalisatrice, savoir des besoins, de ce qu'on a envie de voir à l'image, de l'intensité des chorégraphies. Et puis après, on se rejoint avec les acteurs. Donc là, en l'occurrence, une bonne actrice qui était bien physique, qui avait envie aussi, qui était très à l'écoute. Donc c'était très agréable pour nous. Et puis ensuite, on tourne.
1: C'est que les scènes de baston que vous chorégraphiez ou ça peut être autre chose ?
4: Non, on chorégraphie tout ce qui a un attrait à du danger ou de l'action dans un film. Dans une série. Ça peut être passer à travers une vitre, ça peut être se faire percuter par une voiture, quelqu'un qui se met en feu. Enfin voilà, là j'énumère les grosses cascades, mais en tout cas, oui, ça va.
1: Ouais. Alors, il y a une scène d'action très marquante dans le film, Mata, c'est celle dans la cuisine. Comment on prépare une scène comme ça, Florian ?
4: Comme je disais, c'est qu'on en a discuté déjà avant de ce qu'on voulait voir. Nous, on a lu le scénario, donc on sait où est-ce qu'on en est dans l'histoire. Et puis ensuite, nous, on crée un petit bout de chorégraphie.
1: Ouais.
4: Ensuite, on la valide. Et puis ensuite, on la prépare avec notre actrice.
1: Et est-ce que vous pouvez nous raconter un peu comment ça s'est passé ? Quels sont vos souvenirs de cette scène, les anecdotes de tournage de cette scène de baston dans la cuisine ?
2: Alors déjà, la première rencontre avec Florian et ses équipes, c'était assez... C'était assez impressionnant, je dois dire. Je suis arrivée dans un espèce, c'était un donjon.
4: Un dojo,
1: c'est pas pareil.
4: C'est autre chose.
1: C'est Cannes, c'est post-Cannes.
2: Et donc, je suis arrivée là, il y avait rien, on l'a fait, mais c'était marrant parce que eux, ils avaient déjà une vision, parce qu'ils ont déjà, certains codes et ils se sont dit, tiens, à mon avis, bon, il y aura un petit peu ça, on l'a fait avec deux, trois tables. Et c'est ça, c'est une chorégraphie.
1: Mmh.
2: C'est une chorégraphie. Du coup, j'y arrive plus, je savonne.
1: Non, c'est pas grave.
2: C'est une chorégraphie.
1: Et alors, du coup, une fois sur le tournage, quelles sont les astuces ? Parce qu'il y a un moment donné, une main ébouillantée, on voit la main qui finit dans une casserole et tout. J'imagine que ce ne sont pas de vrais ustensiles sur les assiettes qui éclatent.
4: En tout cas, les assiettes qui éclatent, ou en tout cas les ustensiles qui vont être en contact direct avec l'acteur ou enfin l'actrice et les cascadeurs. On essaie de faire en sorte que ça soit du rubber.
1: Du rubber.
4: Rubber.
1: Rubber. Qu'est-ce que ça veut dire ?
4: C'est du plastique. Plastique.
1: D'accord.
4: Mou.
1: Ah, c'est du
4: plastique. C'est pas du plastique dur, c'est du plastique mou. Et en fait, ça permet de pouvoir toucher sans qu'on se fasse mal.
1: Et donc, quand il y a de l'eau qui est bouillante, quelqu'un, c'est quoi ça,
3: c'est une collaboration avec l'accessoiriste. Parce qu'en fait, il y a le making-of qui est sorti il y a pas longtemps sur YouTube que tout le monde peut aller voir. Et on voit l'accessoiriste dedans qui prépare des couteaux, justement, en bois qui va recouvrir après. Et l'accessoiriste, là, pour l'eau bouillante, il a mis une petite solution, une petite poudre qui fait effet.
1: Il n'y a pas d'eau dans la casserole.
3: Non, il n'y a pas d'eau bouillante.
1: Oui, non, évidemment. Mais on aime bien connaître les petites astuces. Puisqu'on est dans les secrets de tournage, il y a une autre scène au début du film, une course-poursuite dans le désert du Sahel avec coups de feu, explosion de vitres, etc. Comment on tourne une scène comme ça ? Déjà, est-ce que c'est vous qui conduisez vraiment, Ayez ?
2: C'était moi qui étais au volant. Mais voilà, il y a vraiment les bruits, les impacts. Moi, je me souviens qu'à un moment donné, j'ai eu une parano parce que...
3: Le premier jour de tournage, on a failli perdre Ayez.
1: Ah bon ?
2: Mais j'ai eu une explosion de le faux sang, en fait.
1: Ouais.
2: C'est des perles comme ça, rouges, qui font plaque et puis qu'après, on arrange en VFX. Il y a quelque chose qui m'a touchée, ce qui a fait que là, au niveau de la joue, j'ai eu un espèce de choc, un peu quelque chose de très chaud, de brûlant. Et étant donné qu'on était rentré déjà dans un stage et que j'étais un peu parano, j'avais déjà la mata parano, je me suis dit, c'est un faux tournage, je voulais plaisir.
1: Non,
2: j'ai flippé. C'était juste, ça avait chauffé, ça avait gonflé, puis ça avait dégonflé juste après.
1: Ah, vous êtes rentré dans une paranoïa sévère.
2: Dans une parano. Et puis en plus, il y avait un médecin sur le plateau qui me dit « Non, mais vous avez juste été brûlé, mais vous allez voir, il y a un chirurgien qui va passer ce soir, il va vous dire ce qu'il faut faire. » Je me suis dit « Mais je suis défiguré, j'ai eu peur, il n'y avait pas de miroir, rien du tout. » Mais voilà, c'était juste une grosse peur.
1: Et donc, ouais, justement, le faux coup de feu, comment on recrée ça ? C'est un truc qui explose sur vos vêtements ?
2: C'est une petite pochette qu'on a, comme ça. Et au moment de l'impact... Il y a une personne qui appuie sur un bouton et là, ça explose.
1: Rachel Lang, en tant que réalisatrice, vous êtes placée où, vous, sur une scène comme ça ? Parce que vous n'êtes pas dans la voiture avec eux, évidemment.
3: Ouais, on est dans une voiture suiveuse, on regarde un écran, donc dans une voiture qui bouge sur des pistes marocaines, avec un drap noir autour de la tête. Donc je suis à côté du chef-op de la script et on est tous les trois sous un drap noir à regarder un écran qui bouge et à vomir, littéralement pendant toute cette séquence.
1: Ah, vous avez vomi pendant le tournage de cette séquence ?
3: C'est le genre de séquences qui ne sont pas très agréables parce qu'on est en permanence dans une voiture suiveuse, à capter le réseau HF de la caméra qui allait sur le capot de la voiture ou accrochée à la voiture devant. Et du coup, c'est un peu sportif quoi, de se concentrer sur ce qu'on veut dans ce contexte.
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1: Et avec moi, l'équipe du film Mata, actuellement au cinéma, avec Eye Haidara, notre invité en compagnie de la réalisatrice Rachel Lang et de l'assistant réglage aux nombreuses cascades du film, Florian Beaumont. Un film tourné entre janvier et mars 2025, en Isère, à Paris, au Strasbourg et au Maroc. Et c'est l'heure de la séquence souvenirs sensoriels de tournage. Eye Haidara, en repensant au tournage des scènes au Maroc, quelle odeur vous revient en tête ?
8: L'odeur du thé à la menthe.
1: Ah, vous en avez beaucoup bu là-bas ?
8: Ouais, moi j'adore le thé à la menthe, je me souviens de ça. Et je crois que les régisseurs s'en sont rendus compte très vite et chaque fois il y en avait un qui était à côté de moi et qui me disait un petit thé.
1: Rachel Lang, en repensant au tournage des scènes marocaines et dans les montagnes en Isère, quels sons vous a particulièrement marqué sur place ?
3: Je pense qu'en Isère, c'est le son de la neige, parce qu'on l'a attendu longtemps, on a changé nos décors exprès. En fait, c'était fin mars, il n'y avait plus de neige nulle part, et au fur et à mesure qu'on voyait le temps qui n'arrivait pas, on a eu la chance, grâce à un chef régie qui était un peu souple, de même changer de département au dernier moment.
1: Ah ouais, on peut
3: et,
1: faire ça.
3: Pour aller chercher la neige. Et après, la neige, ça nous amène dans un univers qui est phoniquement hyper feutré, hyper intéressant, qu'on n'a pas tellement exploité, parce que c'était plus pour l'image qu'on avait besoin de la neige, pour faire le contraste avec le désert du début du Maroc et avoir les montagnes et la neige après. Voilà, je dirais que c'est ça.
1: Le son béni de la neige, donc, ouais, qui arrive enfin. Eye Haidara, si vous deviez retenir une sensation physique de ce tournage.
8: Le mal de cou. Ouais, j'ai eu très mal là, tout le temps.
1: Sur les trapèzes.
8: Sur les trapèzes, ouais, cou, trapèze, entre l'escalade, les cascades.
1: Florian qui dit oui de la tête.
8: Et puis même, je crois que la tension de Mata, la tension intérieure qu'elle a eue Mata, qu'avait Mata, je pense que ça a beaucoup travaillé ici là.
1: Vous avez trouvé un bon ostéo depuis ?
8: Oui, j'en ai une très très bien.
1: Parfait, on récupérera ses coordonnées. Quel souvenir gustatif gardez-vous de ce tournage ?
3: On a été quand même dans toutes les spécialités. On a mangé de la soupe à la farine.
8: On a goûté la soupe à la farine
3: pour le carnaval.
1: Oui, c'est un élément de l'enquête, justement, la soupe à la farine dans le film. Vous en avez vraiment mangé sur le tournage ?
3: On a bu en fin de tournage, la nuit, la vraie nuit du carnaval, on a bu de la soupe à la farine.
1: Alors, c'est délicieux. C'est vrai que c'est bon ?
3: C'est des oignons, du beurre, de la farine, c'est du bouillon, c'est...
8: J'ai pas eu le même retour. J'ai pas le même retour, je dois vous dire.
1: Ça vous a pas plu ?
8: Ah, pas du tout.
1: Parce que moi, franchement, en voyant le film, ça ne me donne pas très envie.
8: Pas du tout. Mais il y en avait plein du ressenti de Rachel. Il y en avait aussi de mon ressenti. Voilà, on n'est pas. Il n'y a pas d'unanimité là sur l'histoire de la soupe à la farine. J'ai pas trouvé d'intérêt.
1: Florian Beaumont, comment est-ce qu'on devient assistant réglage cascade ?
4: D'abord, on est cascadeur.
1: Ouais.
4: On fait ses armes en tant que cascadeur.
1: Donc il faut faire une école.
4: Alors, pas forcément, mais il y a des écoles. Enfin, il y en a une que je peux citer qui s'appelle le Campus Univers Cascade, qui forme des élèves que j'ai fait et où j'ai l'occasion d'enseigner maintenant quand j'ai du temps. Ou bien de venir, moi je donne des cours par exemple à Paris, il y a des stages, il y a plusieurs équipes qui permettent l'accessibilité à ce métier plus facilement qu'à mon époque déjà, alors que je suis pas bien vieux.
1: C'est plus facile d'être cascadeur pour le cinéma aujourd'hui qu'il y a quelques années.
4: En tout cas, il y a plus de facilité, il y a plus de chemin.
1: Il y avait
4: zéro chemin et il y a un peu plus de demandes avec les plateformes. Forcément, on demande de plus en plus de monde et il y a de plus en plus besoin de gens. Et c'est aussi un peu plus simple pour les jeunes cascadeurs de partir à l'étranger maintenant. Là où nous, quand on allait faire des films américains ou quoi que ce soit, c'était vraiment un événement, c'était quelque chose, quoi.
1: Et maintenant, c'est plus régulier.
4: Maintenant, c'est un petit peu plus ouvert, c'est un petit peu plus simple. Maintenant, comme c'est plus simple, il y a plus de monde. Donc, il y a de monde, moins c'est...
1: Plus c'est dur d'y rentrer. Donc, il faut s'entraîner tôt.
4: Il faut faire des arts martiaux, essayer de travailler les compétences les plus importantes, c'est-à-dire le combat et la chute. C'est 90% de notre métier. Et puis après, il y a toute la partie cascade, on va dire, plus spécifique. Se prendre une voiture, se mettre en feu, se défenestrer, se jeter dans des escaliers. Enfin, ouais.
1: Rachel Lang, avec quoi avez-vous envie que les spectateurs repartent après avoir vu votre film Mata ?
3: J'ai envie qu'ils repartent en ayant vécu quelque chose, en ayant eu une petite aventure qui les brûle, mais qui ressortent indemnes et nourris.
1: Merci beaucoup Rachel Lang d'avoir été avec nous. Votre film Mata est au cinéma depuis mercredi avec Raphaël Personnaz, Mélanie Laurent, Joséphine Japy, Hakim Djemili, Chloé Jouannet et vous, Eye Haidara. Merci d'avoir été avec nous.
8: Avec grand plaisir.
1: Merci Florian Beaumont de nous avoir révélé quelques secrets sur votre métier, sur les cascades du cinéma. Ça tourne, ça revient la semaine prochaine, même heure, même fréquence, et c'est quand vous voulez en replay sur ici.fr.
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0: Chanson originale de l'année, c'était au Victoire de la Musique en 1985. Hommage ce matin sur votre radio ici aux plus illustres jazzmen, tous conviés à s'illustrer dans la boîte de jazz de monsieur Michel Jonas.
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0: Debout très tôt avec, on l'espère, hâte de retrouver votre programme matinal. Ici dès 6h, c'est parti. En tout cas, votre équipe du dimanche est installée. Fabien à la rédaction en chef, à la technique, c'est Vincent Oumaïma au standard et Cyril Ardoux-Redon pour l'actualité de ce dimanche 7 juin. Bonjour Cyril.
3: Bonjour François-Xavier, bonjour la France.
0: Dans l'info ce matin, dites-nous.
3: Nous sommes à quelques jours du début de la Coupe du Monde avec un match de préparation pour les Bleus demain soir. Dernier entraînement public avec plein d'enfants. On y était et on vous raconte tout dans quelques instants.
0: C'est évidemment avec nous ce matin. Soyez là.
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0: Excellent choix que celui de vous réveiller ici. Bienvenue, il est 6h. Les infos, Cyril, à la une, 5000 personnes sont attendues cet après-midi à Fleurance, dans le Gers.
3: Une marche blanche en hommage à Liana, collégienne de 11 ans, retrouvée morte jeudi. L'émotion est immense dans la commune et au-delà, et la mairie appelle dans un communiqué à la dignité, au calme et au respect de l'intimité de la famille. Erwan Chassin, ami de la victime, camarades et habitants sont attendus pour un moment qui s'annonce particulièrement lourd en émotion.
4: Depuis l'annonce de cette marche blanche, les habitants se sont préparés à la vivre. On atteste ces va-et-vient chez le fleuriste hier soir. Des Florentins, comme Morgane, 16 ans, en ressortent une rose blanche à la main.
5: Je la connaissais, c'était la meilleure amie à ma petite cousine. Donc ça fait un peu bizarre et ça fait mal au cœur surtout. J'espère que ça va l'accompagner et qu'il y aura beaucoup, beaucoup de monde pour elle et pour sa famille, pour soutenir sa famille surtout.
4: Aujourd'hui, l'adolescente ne se dit plus sereine.
5: J'ai la boule au ventre à chaque fois que je sors. Maintenant, je ne me sens pas à l'abri à Fleurance. Je me dis que ça peut réarriver à tout moment, mais à qui
4: Mais avant la peur, c'est d'abord la tristesse mêlée à l'incompréhension et la colère qui persiste. Après les révélations sur le passé judiciaire du suspect, beaucoup d'habitants peinent encore à comprendre comment un tel drame a pu se produire. Mais au-delà des questions, ils abordent surtout cette marche blanche comme une façon d'être ensemble face à l'épreuve, de rendre un hommage digne à Liana. La mère et le père de la jeune fille seront là pour éviter toute récupération du drame qui les touche. Ils ont fait savoir qu'ils ne souhaitaient aucune présence politique, sauf celle des maires des communes voisines, ceux qui ont aidé à rechercher leur fille. Ils seront même invités à les accompagner.
3: Un reportage d'Erwan Chassin et dans cette affaire, donc, un homme de 41 ans est toujours mis en examen et placé en détention provisoire. Jérôme Barella, qui a participé à la fête de l'école le soir de la disparition de Liana et aux recherches le lendemain. Témoignage d'une mère de famille de Fleurance à 6h30 sur votre radio. Ici.
0: Le monde politique salue la mémoire de Bernadette Chirac.
3: Une grande dame de cœur pour Emmanuel Macron, une femme entière et engagée selon François Hollande, une grande amie, dit Nicolas Sarkozy. L'ancienne première dame est morte hier à l'âge de 93 ans. Elle fut l'une des épouses de présidents les plus populaires et dans les rues de Perpignan, les habitants saluent une personnalité influente.
6: C'était une forte femme, intelligente, belle, donc je ne peux que lui faire un hommage.
7: J'ai beaucoup d'admiration pour une femme qui avait beaucoup de classe et qui a accompagné son mari de façon merveilleuse.
8: Elle était à l'origine des pièces jaunes.
9: C'est quelqu'un aussi qui a su se distinguer par son propre engagement politique au niveau local. Elle a été élue en Corrèze et puis au niveau national, elle a eu beaucoup d'influence aussi sur son mari.
6: Elle a su diriger, enfin maintenir Jacques Chirac dans un certain cap. Elle a su se taire beaucoup de fois par rapport à ses frasques à lui.
9: Je ne partage pas toutes ses opinions politiques, mais par contre j'ai beaucoup de respect pour elle parce qu'en plus elle a su montrer que la place d'une femme politique était aussi importante.
3: Un reportage d'ici Roussillon et l'hommage à Bernadette Chirac qui continue. Un registre de condoléances a été ouvert hier à la maison de l'Élysée, juste en face du palais présidentiel à Paris. Il est ouvert à tous ceux qui souhaitent y laisser un mot et sera ensuite remis à la famille. À moins d'un an de la présidentielle, Jean-Luc Mélenchon se lance officiellement dans sa campagne avec son premier meeting à Saint-Denis, en Seine-Saint-Denis, près de Paris, cet après-midi. Il avait officialisé sa candidature sans grande surprise début mai.
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0: me dis que c'est quand même une chance.
1: Cet entraînement a aussi permis aux supporters de voir les joueurs sous un autre angle.
2: Il y a des bonnes personnalités là. Ryan Cherki, il est pas mal quand même.
1: Adil a été séduit par le milieu de terrain de Manchester City.
2: Ouais, il est drôle, il charrie un peu et puis il est bon sur le terrain aussi, donc ça fait plaisir.
1: Et malgré la défaite face à la Côte d'Ivoire en amical, il voit ses bleus aller très loin dans ce mondial.
2: Moi, je suis plutôt positif et confiant. Après un tournoi, c'est toujours difficile, mais en tout cas, je pense qu'ils vont nous faire plaisir quoi qu'il arrive. Ouais. On a le gratin de l'Europe en fait là.
1: L'équipe de France qui a dit au revoir à Clairefontaine, direction Lille pour affronter l'Irlande du Nord demain soir. Mardi sera une journée libre pour les joueurs avant un grand départ pour le camp de base à Boston mercredi.
3: Thomas Vinclair. Et avant ça, la fin de Roland-Garros, tournoi de tennis, place à la finale, messieurs, à 15h. L'Italien Flavio Cobolli opposé au numéro 3 mondial Alexander Zverev. Et hier, chez les dames, c'est la Russe Mira Andreeva, 19 ans, qui s'est imposée. Elle devient la plus jeune vainqueur du tournoi depuis 1992.
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3: 6h05 et la météo, François-Xavier, fin de perturbation pour ce dimanche.
5: Ouais, et donc globalement, le retour d'un temps sec, Cyril, c'était assez logique, vous allez me dire, sur l'ensemble de nos régions. Ce matin, vigilance tout de même avec quelques brouillards sur les côtes bretonnes et la Manche. Nous avons également une couverture nuageuse qui reste encore un petit peu installée entre le Sud-Bretagne et les Flandres. Ailleurs, vous profitez déjà ce matin de conditions plutôt agréables. Et puis en après-midi, situation relativement analogue, le soleil s'impose davantage en ce dimanche, avec néanmoins un petit risque d'averse sur les Alpes et les Pyrénées. Ça, c'est en toute fin de journée. Pour vos températures, elles sont légèrement en hausse, avec pour ce matin 16 degrés à Chantilly, 17 à Caen, 18 du côté de Clermont-Ferrand, 19 à Tarbes et Périgueux, 22 à Gap, 24 à Ajaccio, et dans la journée des maximales comprises entre 24 et 28 degrés. Température la plus forte notamment relevée à Nîmes, où vous nous écoutez bien sûr sur votre radio locale. 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
5: Pour apporter une touche de douceur à votre petit déj du dimanche sur votre radio ici, laissez-vous tenter par Michael Field. Moonlight Shadow, classique à consommer sans aucune modération.

0: Light Shadow, certainement le plus grand succès de Mike Oldfield pour vous en ce dimanche matin. Très beau réveil, vous écoutez ici.
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0: On pense souvent qu'il faut des méthodes compliquées pour être en forme, mon cher Cyril, que nenni.
3: Et oui, par exemple, bouger juste 5 minutes avant un repas peut suffire. Ça remet le corps en mouvement et ça aide à ne pas manger trop rapidement.
0: Mais voilà, que demande le peuple? Peut-être d'avoir un petit brin de méthodo, éventuellement. Écoutez, ça tombe bien. Nordinatav, notre coach, nous visite à 6h15 avec lui, 2 minutes pour être en forme. Et puis, coup d'envoi ce jeudi, vous le savez, de la Coupe du Monde de football, avec des matchs qui vont se disputer entre les États-Unis, le Canada et le Mexique. 54 rencontres diffusées pour ce cru 2026 sur la chaîne Bein Sport, mais aussi sur M6 et W9. L'occasion de retrouver notamment Ophélie Meunier aux manettes d'un magazine spécial. Alors comment l'animatrice, qui reconnaît elle-même être très émotive, a-t-elle prévu de gérer l'intensité de cet événement? Réponse au micro de Patrice Gascoin à 6h20 dans vos coulisses télé. Côté musique, nous irons rencontrer la China Girl de David Bowie. Du glam rock, David Bowie auprès de vous juste avant les infos de 6h30. Pour le moment, 6h11, tout de suite une étude de vos territoires, elle est partagée par nos camarades d'ici Normandie. Et cette alerte, Cyril, un gagnant du Super Loto reste pour le moment aux abonnés absents. Un joueur et pas un fantôme, a priori, encore que c'est à vérifier, a validé le seul bulletin gagnant du Super Loto du 24 avril dernier dans le département de l'Orne et qui n'a à cette heure toujours pas donné signe de vie pour récupérer le magot.
3: Un magot de
0: 13 millions d'euros quand même.
3: Quand même. Oui, on est sur un magot bien costaud.
0: Oui, comme vous dites, c'est ça. Donc, si au grand jamais cette personne souhaitait se manifester, sachez que la Française des Jeux a fixé la date butoir au lundi 22 juin. Passé ce délai, le jackpot sera automatiquement remis en jeu.
3: C'est normal. Ouais, pas de panique. D'ici là, je me serais manifesté pour récupérer mon duf.
0: Ah, c'était vous.
3: Mais
0: donc,
3: oui.
0: Petit coquinou, merci pour le suspense, Cyril Ardon-Redon.
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0: Carton plein pour Christophe Maé, le carpentracien vous attend de nouveau dans les bacs avec son dernier album Fête foraine qui s'est hissé en tête des ventes en l'espace de quelques semaines seulement. Aperçu des 10 pistes qui composent justement ce nouvel opus. La Lune, tout de suite sur votre radio ici à 6h13. Bonjour. Elle.

0: disponible sur l'album Fête foraine. Et depuis le 20 mars dernier, c'est La Lune, dernier né de Christophe Maé. Nouveauté ici pour vous ce matin. Et il est 6h16, c'est parti pour une bonne pratique pour se maintenir en pleine forme avec notre coach Nordine Attab. Bonjour Nordine.
1: Bonjour.
0: Bouger quelques minutes avant de manger, c'est simple, rapide et parfois déjà très utile. Ce matin Nordine, vous nous expliquez d'ailleurs pourquoi.
1: On cherche souvent des solutions compliquées pour être en forme, alors que parfois, bouger simplement 5 minutes avant de passer à table peut déjà faire beaucoup de bien. Et en plus, ça permet d'installer un petit rituel qui remet le corps en mouvement. Et même parfois, d'éviter de manger trop vite ou machinalement. On débute debout, les pieds légèrement écartés et les bras le long du corps. À partir de là, vous allez fléchir les jambes pour venir toucher les pieds avec les mains. Et ensuite, tout en longeant votre corps avec les mains, vous terminez avec les mains au-dessus de la tête, les bras tendus. On reprend, j'inspire, je fléchis les jambes, je viens toucher les pieds avec les mains et je reviens ensuite en plaçant les mains très très haut, comme si vous vouliez toucher les nuages. Vous effectuez 4 séries de 15 répétitions et grâce à ça, vous allez solliciter l'ensemble des muscles du corps.
0: Donc résolument Nordine, avant de manger, on bouge un peu.
1: Exactement, on peut d'ailleurs aller également marcher. Durant ce moment, tout en sachant que beaucoup de personnes d'entre nous, avant de manger, sortent déjà d'une position assise durant un certain temps. Alors l'idée est de délier le corps. Donc pour ça, durant le temps de marche, vous relâchez les bras en effectuant des petits roulements d'épaule vers l'avant, vers l'arrière, comme si vous vouliez que vos bras s'allongent afin que vos mains viennent toucher le sol, sans forcer, tout en douceur. On enroule les épaules vers l'avant, puis vers l'arrière. Allez, on reprend. Les épaules vers l'avant et vers l'arrière. Et bien entendu, toujours en détendant les bras. Et vous verrez, c'est un excellent exercice de détente. Et vous pouvez l'effectuer durant 5 minutes. Au final, il n'y a pas forcément besoin d'attendre une heure pour effectuer du sport et même pour bouger. Si on multiplie ces fameuses 5 minutes par le nombre de pas, vous verrez que bout à bout, vous allez vite atteindre les recommandations journalières de l'OMS, de l'Organisation Mondiale de la Santé, qui sont de 30 minutes d'activité physique par jour. Bon, ben vous savez quoi ? Je vous laisse aller vous promener. Allez, à vous de jouer.
0: Merci beaucoup Nordine Attab. Nordine qui vous aide à bouger donc avec d'autres bonnes idées, toutes simples. Vous allez voir, ça se passe sur notre site ici.fr et puis plus globalement, un maximum de conseils pour vous remettre en forme. Ça c'est sur l'appli Radio France avec tous nos podcasts. Il est 6h18, on vous dit bonjour, vous écoutez ici avec Céline Dion et le classique Encore un soir.

0: ici, c'est la musique qui vous donne le frisson dès les premières heures de la journée, notamment grâce à Céline Dion pour Encore un soir à l'instant.
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0: 6h22, retrouvons celui qui arpente pour vous les couloirs de vos chaînes de télé favorites. Bonjour Patrice Gascoigne.
2: Bonjour François-Xavier, bonjour à tous.
0: En ce dimanche, Patrice, à quelques jours désormais du lancement de la Coupe du Monde de football, vous avez un petit zapping de ce qui nous attend à partir de demain, lundi, à la télé.
3: Le football fait partie des événements qui parfois gravent des souvenirs en lettres d'or dans notre mémoire collective.
4: C'est fini ! L'équipe de France est championne du monde ! Vous le croyez ça ? L'équipe de France est championne du monde en battant le Brésil ! Je crois qu'après avoir vu ça, on peut mourir tranquille. Enfin, le plus tard possible, mais on peut.
3: Thierry Roland et Jean-Michel Larqué sur TF1, heureux comme jamais devant ce 3-0 qui permet à la France d'être championne du monde en 1998. Et nous voilà à l'aube de nouveaux souvenirs. La Coupe du Monde 2026 débute jeudi aux États-Unis, Canada et au Mexique. Et à la télé, premier changement. Pour la première fois, les matchs ne seront plus à suivre sur TF1, mais sur le groupe M6. 54 matchs précisément seront diffusés en clair gratuitement sur M6, W9 ou la plateforme M6+. Dans son dispositif, M6 proposera un magazine de la Coupe du Monde quotidien et présenté par Ophélie Meunier. Alors on la connaît très émotive, comment va-t-elle gérer ses émotions face à un tel événement, Ophélie Meunier?
5: Je m'en sers en fait de ces émotions, j'ai appris en fait à en faire une force et à aller. On est amis, mes émotions et moi. Donc une fois que ça démarre, qu'on est à l'antenne, j'ai pas de difficulté à être pro et à reprendre le dessus. Donc ça revient assez naturellement, mais c'est pas pour ça que je m'autorise totalement à fendre l'armure. Je suis quelqu'un de très expressif du visage. Je souris beaucoup, ça se voit. En fait, ce que je ressens, ça se voit. Et j'ai appris à l'accepter. Et donc, je me dis, c'est comme ça aussi quand on vit une telle compétition avec les Jeux Olympiques. C'est l'autre compétition la plus suivie au monde. Donc, quand on vit ça, on a quand même le droit, je pense, de laisser un petit peu place à qui on est à l'intérieur.
3: Ophélie Meunier, l'un des visages de M6 durant la Coupe du Monde. Mais si vous êtes dingue de foot, si vous voulez voir les 104 matchs de la compétition, il faudra souscrire un abonnement à la chaîne Bein Sport. Et puis du côté de la chaîne L'Équipe, les trois émissions emblématiques seront sur le front, l'équipe de choc, l'équipe de Greg et l'équipe du soir. Il y aura 165 heures d'antenne consacrées à la Coupe du Monde. Et puis bien sûr, votre radio sera au plus près des Bleus. Sur Ici, ce sera un duo 100% féminin, Pia Clément et l'ancienne internationale française Charlotte Langeret. Un duo de choc pour analyser les rencontres et vivre les matchs en direct et en intégralité. Et ça commence dès mardi 16 juin avec le très attendu match France-Sénégal. À demain pour arbitrer de nouvelles coulisses.
0: À demain, Patrice Gascoigne, pour votre coup de sifflet, si j'ose dire. 6h25 sur votre radio, ici, dans moins de 5 minutes. C'est le retour de l'info avec vous, Cyril Ardo-Redon, l'actu française et internationale résumée en 90 secondes. Et puis, à 6h32, dans l'info du jour, Cyril.
6: L'affaire Liana, avec ce témoignage exclusif, notre reporter Yvan Plantaille a rencontré une mère de famille qui a vu le principal suspect le soir de la disparition à la fête de l'école. Elle nous raconte tout dans quelques instants.
0: Au préalable, Catherine Viguier a consulté vos astres, livraison de son horoscope, juste après avoir écouté ensemble David Bowie venu vous interpréter China Girl sur votre radio ici. Bonjour et bienvenue ce matin.

0: C'est culte, c'est donc forcément sur votre radio ici. Vous écoutiez David Bowie avec le standard China Girl. Il est 6h28. Bonjour Catherine Viguier.
1: Bonjour François-Xavier.
0: Avec vous l'horoscope de notre dimanche 7 juin 2026. Catherine, changement de programme pour aujourd'hui, paraît-il.
1: On passe d'une tendance R à une tendance O.
2: Bélier, la lune entre dans votre secteur d'ombre. Vous serez plus à l'aise au calme qu'avec trop de monde autour de vous.
3: Taureau, vous préférez cette tendance à celle d'hier, c'est votre vie sentimentale qui est mise en valeur.
4: Gémeaux, alors ce dimanche vous ramène à vos obligations, peut-être devez-vous préparer un rendez-vous pour demain.
5: Cancer, vous allez aimer ce dimanche qui vous réconcilie avec toute l'existence.
6: Lion, peu à peu vous passez à autre chose et la journée est plus légère que les précédentes.
7: Vierge, avez-vous donné rendez-vous à un élu de cœur ou c'est lui ou elle qui souhaite votre présence à ses côtés?
8: Balance, vous n'êtes pas totalement tranquille, peut-être souffrant ou avec trop de travail.
9: Scorpion, la lune vous va bien, elle vous invite à créer, à vous distraire et à aimer aussi.
10: Sagittaire, cela vous touche, on vous fait confiance et ça se passe en famille, sous votre toit.
11: Capricorne, si l'on vous offre l'opportunité de vous changer les idées, n'hésitez pas une seconde.
12: Verseau, vous devez faire quelques efforts pour gérer vos biens matériels, votre argent, mais ça ira.
13: Cher Poisson, cette journée pourrait être inoubliable, tellement réussie, profitez-en.
14: Et pour nous tous, on a envie de rêver que ça peut être toujours mieux.
0: Et rêver quelque part, c'est agir, on le rappelle. Merci beaucoup Catherine Viguier, un horoscope qu'il est également possible de consulter en intégralité, notamment si vous avez raté votre signe à l'instant sur l'application ICI. Merci de nous confier votre réveil dimanche 7 juin. Vous écoutez ICI, il est 6h30, toute l'actualité en France et dans le monde. Place aux 90 secondes, c'est avec vous Cyril Ardo-Redon.
15: L'émotion et le recueillement dans les rues de Fleurance, dans le Gers. Aujourd'hui, marche blanche en hommage à Liana, organisée dès 15h. 5000 personnes sont attendues. Camarades, amis, habitants inconnus. Le corps de la collégienne de 11 ans a été retrouvé jeudi. Les hommages de la classe politique après la disparition de Bernadette Chirac hier à l'âge de 93 ans. À gauche comme à droite, on salue une grande dame engagée. Elle a marqué notre histoire, dit notamment Emmanuel Macron. La France ne devrait bientôt compter plus que 3 grands opérateurs téléphoniques. Accord trouvé hier soir entre SFR et ses concurrents Bouygues, Orange et Free pour un rachat, une transaction à plus de 20 milliards d'euros et qui devrait prendre plus d'un an. Les autorités de la concurrence doivent encore donner leur feu vert. La gorge qui gratte et les yeux qui pleurent, la quasi-totalité du pays est un indice pollen élevé. Aujourd'hui, selon Atmo, l'observatoire de la qualité de l'air, c'est le fameux rhume des foins. Le département du Limousin est le plus touché avec un indice très élevé. La finale homme de Roland-Garros, aujourd'hui à 15h, l'italien Flavio Cobolli est opposé au numéro 3 mondial Alexander Zverev. Hier, la russe Mira Andreeva, 19 ans, est devenue la plus jeune joueuse à s'imposer sur le tournoi depuis 34 ans. Et puis le Tour d'Auvergne-Rhône-Alpes, nouveau nom du critérium du Dauphiné, c'est du cyclisme, débute aujourd'hui. Première étape entre Vizille en Isère et Saint-Ismier dans la vallée du Grésivaudan. Le jeune français Paul Sexas, 19 ans, fait figure de favori.
0: 6h32, Cyril, l'info du jour, journée de tristesse, de recueillement et d'émotion à Fleurance dans le Gers.
15: 3 jours après la découverte du corps de Liana, à 11 ans, une marche blanche est organisée cet après-midi à 15h dans sa commune. 5000 personnes sont attendues selon la mairie, des habitants, des camarades, de la collégienne, des amis ou encore des inconnus. Dans cette affaire, Jérôme Barella, 41 ans, est toujours mis en examen et en détention provisoire. Et Yvan Planteil, Aurore, une mère de famille de Florence, a vu le suspect à la fête de l'école le soir de la disparition et elle assure qu'il a participé aux recherches le lendemain.
16: Ce qui heurte Aurore, c'est surtout le timing. 18h10, la fête de fin d'année débute. 18h30, Jérôme Barella arrive donc avec un peu de retard. Et 18h45, l'alerte est lancée pour retrouver Liana.
17: Le plus affreux, c'est qu'il s'est permis de s'asseoir à côté de nous, juste après avoir fait tout ça. Il y avait les premiers articles qui passaient sur Facebook. À ce moment-là, on pensait qu'elle avait fugué, on commençait à en parler un peu avec les parents. Et il était là, il n'intervenait pas vraiment dans la discussion, il était plutôt derrière, un peu souriant.
16: Des témoins l'aperçoivent, décontractés, ils filment lui-même sa fille lors du spectacle. Sa désinvolture marque encore Aurore.
17: Sociable, souriant, il regardait les enfants, en fait, il regardait le spectacle. On aurait dit qu'il était vraiment dedans. Il était normal, hein, et c'est ça le plus fou. C'est quand on se dit c'est pervers, ils se fondent dans la société, c'est incroyable, quoi.
16: Le lendemain, Aurore, tout comme 280 personnes, prennent part à une battue pour retrouver la jeune fille.
17: Et après coup, on a appris qu'en fait, pendant ce moment-là où on avait l'impression d'être unis entre parents, en plus, il était parmi nous, en train de chercher dès le samedi matin l'enfant dans les rues de Florence avec nous, quoi. C'est une histoire de dingue, quoi.
16: Cette maman ne connaissait pas Liana, ni même sa famille, mais comme beaucoup, elle sera présente cet après-midi à la Marche Blanche.
15: Marche Blanche, donc, dès 15h, à laquelle la famille de Liana ne souhaite pas voir de politique, à l'exception des maires des communes qui ont participé aux recherches dès la disparition de l'enfant.
0: Merci beaucoup, Cyril. Le retour de l'info est prévu à 7h sur votre radio ici. Pour le moment, il est 6h34. Un petit mot de votre météo de ce dimanche 7 juin 2026, marqué par la fin de la perturbation. Ça y est, et donc globalement, le retour d'un temps sec, c'est assez logique, vous allez me dire, sur l'ensemble de nos régions. Ce matin, vigilance tout de même avec quelques brouillards sur les côtes bretonnes et la Manche. Nous avons également une couverture nuageuse qui reste encore un petit peu installée entre le Sud-Bretagne et les Flandres. Ailleurs, vous profitez déjà ce matin de conditions plutôt agréables. Et puis en après-midi, situation relativement analogue. Le soleil s'impose davantage en ce dimanche avec néanmoins un petit risque d'averse sur les Alpes et les Pyrénées. Ça, ce sera en toute fin de journée. Vos valeurs, elles sont, elles, légèrement en hausse. Avec pour ce matin 16 degrés pour Amiens, 17 à Concarneau, 18 du côté de Saint-Étienne et de Millau, 19 à Bordeaux et Agen, 22 à Gap, 24 pour Porto-Vecchio. Et dans la journée, les maximales comprises entre 24 et 28 degrés. Température la plus forte, notamment relevée à Alès. 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
0: La radio, ce merveilleux média qui vous accompagne au quotidien. Il y a plus forte raison, bien sûr, votre radio ici qui reste, sachez-le, toujours auprès de vous. Hommage à ce fantastique moyen qui nous permet de nous connecter ensemble. Il est chanté évidemment par Michel Polnareff. On se dit

0: Vous écoutez ici, et si vous arrivez tout juste, on vous fait de la place avec bonheur au son du radio de Michel Polnareff.
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0: Et des cadeaux cinéma ce matin pour vous. 4 places pour la comédie Anna et les enfants en partenariat avec votre radio ici. 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Ça va de soi. 0810 055 056 avec Oumaïma qui vous attend au standard tout de suite. Vous vous sélectionnez pour passer sur l'antenne un petit peu avant 7h. Le message personnel de votre choix. Dédicace, coup de gueule, coup de gueule, 0810, 055, 056. Bonne chance à vous. Sachez que dans le même laps de temps, Florent Pagny donnera de la voix sur votre radio ici.
2: Ce n'est pas de la fiction, mais bien notre future réalité.
3: Ah non, c'est pas Florent Pagny.
0: C'est pas Florent Pagny, non, effectivement. Mais Florent Pagny va peut-être arriver dans un petit instant. Ou alors il est en route, hein. Ça c'est pas impossible.
3: Parce il est au fond du couloir, là, je le vois, il arrive avec sa guitare.
0: Vous l'entendez, puis on entend les Santiago qui sont en train de claquer sur le sol. Florent Pagny, bon, il arrivera tout à l'heure, en tout cas, et il vous chantera. Tout simplement, chantez sur votre radio ici, on vous propose en tout cas de l'accueillir dans quelques minutes. Pour l'heure, il est 6h39, Cyril.
3: Oui, et nous allons parler de vie numérique, vie privée, votre chronique qui vous guide pour préserver au mieux votre vie privée sur Internet.
0: Et c'est avec vous Valentine Lethès, bonjour. Vos pièces de monnaie bientôt dématérialisées. Avec vous Valentine, ce matin, on parle de la prochaine arrivée de l'euro numérique.
2: Ce n'est pas de la fiction, mais bien notre future réalité, puisque la Banque Centrale Européenne vise 2029 pour émettre ses premiers euros numériques. Et on ne parle pas d'une nouvelle monnaie, mais bien d'une forme dématérialisée de nos billets de banque. Aujourd'hui, lorsque l'on paie avec une carte bancaire, en ligne, en boutique, avec un compte PayPal ou encore par virement, ce sont deux banques privées qui s'échangent des fonds. Autrement dit, il faut un compte bancaire, et nos paiements sont facilement traçables, puisque les établissements privés ont l'obligation de lutter contre le blanchiment d'argent et le financement du terrorisme. Ce sont donc aussi des données, des indices sur notre consommation. Dans cette nouvelle forme numérique des euros, l'objectif est de garder les mêmes propriétés de confidentialité que les espèces et d'offrir les facilités d'utilisation d'un moyen de paiement électronique.
0: Et concrètement, ça va ressembler à quoi, Valentine ?
2: Eh bien, nous aurons un portefeuille électronique. Sous quelle forme précisément, c'est encore impossible à dire. Un logiciel nous permettra en tout cas de réaliser des transactions, de retirer des euros numériques. Et selon l'état actuel du projet, deux modes de fonctionnement sont prévus. Un mode en ligne de paiement via Internet où chaque transaction sera enregistrée. Vos informations de paiement ne seront donc pas totalement anonymes. C'est un peu l'équivalent d'un virement bancaire. Et puis un mode hors ligne. Voilà l'innovation. Aucun système actuel n'existe sur le marché. Pour recharger votre portefeuille électronique ou payer avec, vous n'aurez ni besoin d'Internet, ni d'électricité. La transaction se fera grâce à un système de puce d'un appareil à un autre, d'un smartphone à un relais, d'un terminal à une carte. Totalement intraçable, c'est la promesse, comme c'est le cas avec les espèces.
0: Et pour tout savoir sur vos données bancaires, rendez-vous sur ici.fr, page vie numérique, vie privée, votre chronique de retour samedi prochain à 6h38 sur votre radio ici.
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0: 16h43, place tout de suite au meilleur de voyage dans le temps, concocté bien sûr par Stéphane Bern. Et ce matin, voyageons en Lorraine, au cœur de la gourmandise locale.
8: La quiche lorraine, on la croit éternelle, garnie de fromage râpé et de lardons grillés. Mais à l'origine, ni gruyère, ni cochon. Lorraine, 16e siècle. Dans ce duché encore indépendant, on prépare une tarte simple. Une pâte à pain, des œufs battus, un peu de crème fraîche. On l'appelle Kuchen, gâteau en allemand. Déformé par l'accent lorrain, ça devient quiche.
9: On dit une wish lorraine.
8: La première trace écrite date de 1586 dans la comptabilité du duc Charles III de Lorraine à Nancy. Il en fait servir à sa table les jours maigres. Autrement dit, les jours où l'Église recommande de ne pas manger de viande, mais quand même un peu gras pour faire plaisir. La quiche naît donc un peu pieuse et très crémeuse. Au XIXe siècle, la quiche sort des fourneaux lorrains pour envahir les tables françaises. Et après 1871, quand la Lorraine passe sous domination allemande, elle devient carrément un étendard. On la brandit haut et fort comme on chante la Marseillaise. À force de succès, la recette se disperse. Ici, on ajoute du fromage, là de la muscade, et pourquoi pas du ketchup et du chorizo tant qu'on y est. En Lorraine, on grince des dents. La vraie quiche, jure-t-il, c'est œufs et crème.
10: Il y a un inspecteur du guide du chemin dans la salle.
8: Un manuel publié à Metz en 1811 précise même que la quiche par excellence est faite avec l'olivette, ou graines de pavot blanc et de l'oignon. Oui, du pavot et de l'oignon. Une version oubliée, même en Lorraine. Et franchement, on comprend un peu pourquoi. À chaque fois qu'on partage une quiche, on ne mange donc pas seulement une tarte, on goûte un petit bout d'histoire et de patriotisme culinaire. Sur ce, vive la France et vive la quiche.
0: Allez, faisons ça. Et pour découvrir le meilleur de la quiche lorraine, Stéphane Bern vous donne rendez-vous, figurez-vous, demain soir. C'est à 20h40 sur France 3 en prime time. Donc, et pour vos inédits de Voyage dans le temps, ça c'est demain matin à 7h55 sur votre radio ici. Il est 7h moins le quart, c'est à la une du magazine Rustica cette semaine. Cyril, préparez des potées d'été très fleuries.
3: Un jardin en pot, c'est toujours agréable en période estivale, mais ça nécessite de choisir les bonnes variétés et les substrats adaptés.
0: Heureusement, nous avons notre Alain de la Vie Nationale, bah oui, directeur des rédactions de Rustica et champion des potées d'été, figurez-vous, avec nous après la musique d'Alex Warren. Place à Ordinary sur votre radio ici. Merci de nous avoir choisi ce matin.
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0: 6h48, bonjour et bienvenue, vous écoutez ici Petit Moment Passé auprès d'Alex Warren, venu vous régaler ce matin de son titre Ordinary.
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0: Préparer des potées d'été très fleuries. Voilà ce dossier que vous retrouvez à la une de Rustica cette semaine. Et nous en parlons bien sûr ce matin avec Alain Delavie. Bonjour Alain.
3: Bonjour François-Xavier.
0: Directeur des rédactions de Rustica. Alain, comment est-ce qu'on peut tout d'abord bien choisir pour faire des potées fleuries, comme on les appelle?
3: Alors bien sûr, on va dire que on va prendre les plantes que l'on aime. Mais il faut quand même faire attention à choisir les végétaux selon l'emplacement qui leur est destiné.
0: Okay.
3: C'est-à-dire au soleil, à la mi-ombre, à l'ombre. Si vous avez un espace qui est plutôt large ou plutôt haut, si vous posez la potée au sol ou si c'est une jardinière accrochée à une rambarde ou en suspension, ce ne sont pas les mêmes végétaux. Il faut aussi penser à varier les hauteurs des plantes. Les plantes hautes, les plus grandes, sont au milieu quand on regarde la potée de tous les côtés ou à l'arrière si votre potée est contre un mur ou une rambarde. Et enfin, dernier élément, mettez des feuillages, des plantes à feuillage décoratif parce que ça dure plus longtemps que les fleurs et ça fait une belle liaison.
0: Et Alain, vous avez justement évoqué les végétaux. Quels sont ceux qui s'associent le mieux ensemble? Et au contraire, est-ce qu'il y en a d'autres qui sont à éviter?
3: Oui, dans un même contenant, on va associer des plantes qui ont les mêmes besoins. Les besoins, celles qui sont avides de soleil vont être ensemble. Celles qui demandent de l'ombre vont être ensemble. Celles qui sont très gourmandes en eau, eh bien, vont rester ensemble. On va pas les mettre avec celles, au contraire, qui préfèrent avoir un substrat beaucoup plus drainé et sec.
0: D'accord.
3: On va aussi associer des plantes à croissance rapide et d'autres un peu plus lente pour avoir plus de diversité et surtout pas trop attendre. Mais faites attention, il y a certaines plantes qui sont très très très vigoureuses et qui pourraient vite étouffer leurs voisines. Donc il faut surveiller tout ça.
0: Pas de voisines qui étouffent, on a dit. Alain, vous avez aussi parlé du substrat. Est-ce qu'il y a des pièges à éviter en ce qui le concerne?
3: Oui, on a tendance à vouloir acheter un substrat pas trop cher, mais c'est pas une bonne idée.
0: D'accord.
3: Surtout pour des floraisons très généreuses pendant l'été jusqu'à en automne, éviter les premiers prix. Bien sûr, on pense développement durable, écologie, donc on prend un terreau sans tourbe, mais il peut être aussi être enrichi de lombricompost, d'un engrais, un engrais organique, et à diffusion lente, c'est-à-dire qui va se désagréger tout au long de l'été et nourrir vos plantes en continu sans que vous ayez trop grand-chose à faire. Voilà. On trouve pour les plantes fleuries des terreaux pour géranium ou plantes fleuries, ça fait très bien. Mais il y a aussi des terreaux universels qui font très bien l'affaire. Voilà, vous ne prenez pas 50 variétés de terreaux, un pour dipladénien, un pour géranium, un pour agrumes. Non, on peut faire un mixte pour tous, ça marche très très bien et vous aurez de belles fleurs.
0: Voilà comment préparer des potées d'été très fleuries et vous retrouvez ce dossier encore plus complet que ce qu'on vient d'évoquer, évidemment, ensemble à l'antenne, avec Rustica et Alain Delavie qui étaient à mes côtés ce matin. Merci beaucoup Alain.
3: Bonne journée.
0: Merci également cher Alain et Rustica, le magazine qui vous aide bien sûr à mieux jardiner. Nouveau numéro disponible déjà chez votre marchand de journaux habituel. Et votre réveil dominical sur votre radio ici, c'est avec Chanté et Florent Pagny.

0: avec nous sur votre radio ici, Florent Pagny, qui avait très envie de chanter. C'est donc chose faite désormais. 6h55, merci beaucoup d'être avec nous. Nous sommes ce matin dans le Nord, figurez-vous, à Rincheux. Retrouvons-y Géraldine. Bonjour Géraldine.
1: Bonjour Géraldine.
2: Bonjour, bonjour François-Xavier, bonjour Cyril et
0: très
2: bonjour
0: heureux
2: à toute l'équipe d'ici.
0: Bah écoutez, on est ravis de vous accueillir Géraldine,
2: je suis
0: merci.
2: De passer à l'antenne.
0: Bah nous aussi, franchement, on est très très heureux de vous avoir. Dites-nous, quel est votre message en ce dimanche?
2: Alors ce dimanche, j'ai souhaité un bon courage à mon mari en particulier, dont j'ai déposé pour une randonnée du départ de Lille vers la Côte d'Opale. Donc c'est la randonnée Lille-Ardelot où il y a des milliers de cyclistes et dont mon mari. Donc je lui souhaite tout mon courage.
0: D'accord.
2: Voilà, d'envoyer toute ma force pour arriver jusque là-bas.
0: Ça c'est sympa, dis donc. Randonnée en vélo donc, hein, c'est ça?
2: Oui, exactement.
0: Vous savez combien de kilomètres ça représente sur la Côte d'Opale
2: 160.
0: Notamment?
2: Alors 175 kilomètres à peu près,
0: Lille
2: à la Côte d'Opale, ouais, avec un beau parcours cette année, voilà, apparemment. Voilà.
0: Et est-ce que vous avez une météo plutôt clémente en ce dimanche pour ce tracé,
2: là,
0: justement?
2: Oui, ça se maintient, on va croiser les doigts, on n'aura pas de pluie aujourd'hui, un peu nuageux, la température de 12 degrés, bon, un peu frisqué le matin, mais ils vont réussir avec le temps.
1: Et du coup, voilà. Vous devez aller à la fin pour aller chercher votre mari?
2: Exactement. Ah. Moi, je vais aller passer un petit moment.
1: C'est bien sympa.
2: En bord de mer, en attendant, voilà.
0: Ah bah oui, c'est la récompense.
2: Il fait partie d'un club et du coup, on va tous se retrouver là-bas.
0: Eh bah, c'est parfait. Ça fait un joli programme pour ce dimanche. Et pour compléter le programme, nous avons le plaisir, ma chère Géraldine, de vous envoyer à la maison directement vos 4 places pour la comédie Anna et les enfants avec Camille Chamou. On vous fait un gros bisou avec Cyril.
2: Merci beaucoup. Et puis, je suis fan de cinéma. Je vais souvent au cinéma. Donc, ça me fait très plaisir. Merci beaucoup à toute l'équipe.
0: Avec plaisir. On est absolument ravis. Merci beaucoup, Géraldine. Passez une très, très bonne journée à Rincheux, donc dans le Nord. Et à 6h57, il est arrivé. Alors, bien sûr, pour sa revue de presse décalée. Mais avant toute chose, pour vous mettre les points sur les i, Willy Rovelli, bonjour.
3: Bonjour, bonjour. Et on commence avec un point Patrick Bruel. Alors, regarde. Ma bite. Cette semaine, on a appris que le chanteur aime se promener nu dans les coulisses de ses spectacles et que le surnom donné par ceux qui voyaient son entrejambe était Babar ou Demi-Baguette. Voilà, Demi-Baguette, vu le nombre de plaintes, hein, c'est une tradition. Voilà, au vu de la tournure de sa carrière, Demi-Baguette bien cuite. Bien, bien cuite. Parce qu'il y a un paquet de femmes qui ont son quignon au travers de la gorge. Hein. C'est vrai que Patrick Bruel utilisait même son zboub comme pied de micro. À vérifier quand même. Bernadette Chirac est morte. Mauvaise nouvelle pour Jacques, qui va devoir faire gaffe désormais quand il draguera de jolies femmes anges. Bernadette Chirac qui a demandé à être incinérée puis rangée dans son sac à main. Télévision, dans l'émission Appel à témoins de Julien Courbet sur M6, un prêtre d'y avoir confessé Xavier Dupont de Ligonnès. Mais petit problème, c'était ni un prêtre, ni Xavier Dupont de Ligonnès. Voilà, Julien Courbet, victime d'une arnaque, le comble. Putain, un faux prêtre, on nous avait déjà fait le coup avec l'abbé Pierre. Christian Chenel, le doyen des médecins français, est mort. Il continuait d'exercer à 104 ans. Et oui, c'était lui, le fameux docteur Maboul. Bien, c'est à 104 ans, il n'a pas été foutu de diagnostiquer qu'il allait mourir, c'est que c'était pas un si bon médecin que ça, l'autre. 104 ans, c'est ce qu'on appelle un sacré dépassement d'honoraires. La demeure de Jean-Marie Le Pen à Saint-Cloud, la demeure de Montretout est en vente. Montretout, l'autre surnom de Patrick Bruel. Aux États-Unis, un chat qui s'était caché dans un carton a été expédié par erreur à 1000 km de chez lui par Amazon. Un chat expédié dans un carton en Chine, ça s'appelle Deliveroo. À Meaux, un homme condamné à 6 mois de prison avec sursis pour s'être masturbé sur le quai d'une gare pendant 1h30.
1: Voyons.
3: Eh oui, encore un drame du retard des trains. Bah, faut bien s'occuper, ils sont malins. 1h30, là, c'est la SNCF, même les éjaculations arrivent en retard. Enfin, la question du jour. Aux Pays-Bas, Haribo rappelle des bonbons après une contamination au cannabis. Est-ce que c'est parce que Haribo, c'est beu la vie? Et bah vous avez 2 heures. Allez, passez un bon dimanche et à tout à l'heure midi.
0: Et on embrasse bien fort nos amis de la SNCF. Évidemment, merci beaucoup Willy Rovelli. Willy qui vient déjeuner chez vous. Soyez au rendez-vous en fin de matinée sur votre radio ici. On compte sur vous, bien sûr. Cyril, à tout à l'heure, 7h30.
1: Pour l'info en 90 secondes.
0: Et tout de suite, nous laissons notre fauteuil à l'équipe. D'ici matin, ça se passe dans votre région.
4: Merci François-Xavier, bon réveil sur ici La Rochelle, Luc Elche avec vous pour vous accompagner ce matin, Sylvie au standard. C'est Sylvie qui répondra à tous vos appels, 05 46 50 67 68. Fred en face de moi qui finit sa nuit et qui réalise cette émission. Bonjour Fred. Et puis celle qui rigole à mes côtés, Sophia Birada, qui va vous informer sur toute l'actu des Deux-Charentes. Bonjour Sophia.
5: Bonjour Luc, bonjour
4: plus
5: à tous.
4: Plus en forme que jamais à
5: mais
4: ce que je vois.
5: Bien sûr, après une telle victoire du Stade Rochelle.
4: Eh bah ben oui, on peut être que content. Eh ben c'est parti, on y va, c'est l'heure du journal.
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4: Et vous écoutez ici La Rochelle, bon début de matinée, il est 7h. Le journal Sophia Berada.
7: Il avait 2 ans et il est mort noyé dans la piscine de sa famille d'accueil. C'était il y a 2 semaines à Surgères. Et hier matin, une centaine de personnes ont rendu hommage à Livio. Elles se sont réunies à La Rochelle devant les locaux de l'aide sociale à l'enfance pour dénoncer ce qu'elles considèrent comme des manquements. Le petit garçon n'était pas surveillé au moment du drame. À ce moment-là, il n'était pas gardé par sa famille d'accueil habituelle qui était en congé, mais par une famille relais agréée depuis plus de 15 ans. Plusieurs questions sur les lèvres des manifestants et du chagrin aussi, forcément. Louella est la tante de Livio.
8: C'est un enfant très souriant, très joyeux, beau, avec ses beaux petits cheveux blonds, très gentil, qui aimait beaucoup sa maman, son papa. Il était en sécurité avec ses parents. Et aujourd'hui, voilà où on en est. C'est difficile. Moi, je suis là avant tout pour ma sœur, parce qu'elle est détruite. Et de voir mon petit-neveu tous les jours en chambre funéraire, c'est pas facile non plus. Il a rien à faire là-bas. Déjà, ma sœur ne l'a pas appris le jour même. Elle l'a appris le lendemain. Au début, on nous avait dit... La famille a eu un accident. Quand on est arrivé à Poitiers, l'accident faisait qu'il était en mort cérébrale. Donc elle n'a même pas eu l'occasion de communiquer avec lui, rien du tout. J'espère que ma sœur, elle obtiendra justice. Des réponses, de lui dire ce qui s'est passé avec cette famille. On n'a toujours pas de réponse, en fait.
7: Des propos recueillis par Annaëlle Cagnon. La mère de Livio a porté plainte contre la famille qui avait la garde de son fils le jour du drame, contre le département aussi. Le département qui, de son côté, ne commente pas les circonstances de l'accident. Il indique dans un communiqué se réserver pour l'enquête en cours. Des marches blanches, il va y en avoir plusieurs aujourd'hui pour rendre hommage à Liana. Le corps de la collégienne de 11 ans, née à La Rochelle, a été retrouvé jeudi dans le Gers et son identité a été confirmée avant-hier. Une marche autour de ses parents, de ses proches, devrait réunir plusieurs milliers de personnes cet après-midi à Fleurance. Mais il y a aussi des rassemblements prévus dans nos deux Charentes. Ce matin à Saint-Martin-de-Ré, à 10h, devant le parc de la Barbette. Et demain à La Rochelle, Rochefort, Angoulême et Cognac. Tous les détails pratiques sont à retrouver sur le site internet d'ici La Rochelle. Une battue en Charente ce matin pour retrouver une dame âgée de 89 ans. Elle s'appelle Yvonne. Elle a disparu il y a 19 jours maintenant du côté de Montmoreau. Les gendarmes l'ont cherchée sans succès. Alors pour ratisser encore le territoire, l'association d'assistance et de recherche de personnes disparues organise une battue. Rendez-vous à 9h sur le parking du cimetière d'Aigne. Tous les volontaires peuvent participer.
4: Et pendant 3 mois, des scientifiques rochelais ont survolé la Polynésie française.
7: Ouais, c'était entre le mois de février et le mois de mai. 15 ingénieurs ont participé à la mission REMOA2 qui est orchestrée par le centre de recherche Rochelais Pélagis, spécialisé dans l'étude des écosystèmes marins. Ils ont volé en avion pour compter les tortues, les requins, les oiseaux, tout un tas de mammifères dans les eaux des Outre-mer français. L'idée, c'est de voir l'évolution de la biodiversité, car Flavie Arnaud, ils ont fait exactement le même travail il y a 15 ans.
9: En partenariat avec l'Aquarium et l'Université de La Rochelle, une première mission REMOA était partie en 2011. Sophie Larrand, ingénieure de recherche à l'Observatoire Pélagis, établit déjà des premières conclusions de cette mission.
10: On va essayer de comprendre s'il y a eu des changements, essayer de les expliquer, puis voir comment va l'écosystème à travers ces indicateurs, en fait. Ils nous donnent une petite idée de comment se porte la planète à l'autre bout du monde. On a 20 000 observations qui ont été collectées. Il faut regarder un peu groupe d'espèces par groupe d'espèces. On a le sentiment que rien ne s'est effondré, que la planète va plutôt bien, enfin, c'est pas pire.
9: Parmi les poissons étudiés, l'équipe analysera la migration des requins-baleines.
10: Le 2, il vient s'appuyer avec un regard différent. On a des petites intuitions sur les requins-baleines qui étaient un peu plus nord qu'il y a 15 ans, des choses comme ça, mais il va falloir regarder ça avec la température de l'eau, avec des différents paramètres. On va aussi avoir un jeu de données qui pour s'appuyer dessus, qui sera plus important, qui va nous permettre d'avoir des analyses de meilleure qualité aussi. Donc il a toute son importance.
9: Les résultats permettront aussi aux élus de Polynésie de définir des zones d'intérêt ou à protéger.
7: Un reportage de Flavie Arnaud à réécouter sur l'application ici. Avis aux allergiques. La quasi-totalité de la France est coloriée en rouge sur la carte de l'Observatoire de la qualité de l'air. Les deux Charentes n'y échappent pas. En cause, les graminées, ces plantes qui regroupent aussi bien les herbes de

0: Français la semaine prochaine pour leur match de barrage. Un dénouement heureux et les 18 000 spectateurs de Marcel de Flandre étaient aux Anges hier soir.
1: C'était extraordinaire, une très bonne ambiance et surtout un score exceptionnel. Bravo à l'équipe.
2: On a vraiment apprécié la soirée. C'était vraiment cool.
3: C'était chaud, mais ça fait très plaisir, oui.
4: Qu'est-ce qui peut se passer maintenant pour La Rochelle en barrage?
2: Ça va être heureux, le Stade français. Donc on espère qu'ils remonteront leurs manches et puis qu'ils iront à fond, quoi. On croit en eux. Un retournement incroyable, un début de saison poussif et vraiment sur la fin, un décollage. On y croit vraiment.
5: Ça va être dur. Je pense que c'est un match accroché, donc ça risque d'être le. On va voir la même chose la semaine prochaine.
6: C'était un match indécis, très compliqué pour La Rochelle, mais on a réussi. L'objectif, c'est de se qualifier dans le top 6, même si ça a été très très compliqué au final. Là, on n'a plus rien à perdre. La saison est réussie. Peut-être un exploit à Paris.
7: Bah, de toute façon, maintenant, il faut y aller à fond. Hein. Faut continuer, faut jouer. Alors, pas comme ce soir. Mais je pense qu'il y a la possibilité de passer.
0: Les supporters du Stade Rochelet au micro de Gérald Paris. Dans le prochain journal à 8h, vous entendrez la fierté de Judicaël Cancorier, titulaire en deuxième ligne hier soir. Sa lucidité aussi avant la rencontre de la semaine prochaine. Stade Rochelet, Stade Français, ce sera le dimanche à 21h05. Un coup de chapeau aux Rochelaises, les féminines du Stade qui se sont imposées hier soir à La Roche-sur-Yon contre les Normandes des Valkyries 13 à 10. Non seulement elles sont championnes de France, mais elles montent en première division, l'élite 1, l'équivalent du top 14. Et puis c'est la finale de Roland-Garros aujourd'hui avec une affiche inédite. Alexander Zverev, classé numéro 3 mondial, affronte l'Italien Flavio Cobolli. Alexander Zverev est favori. S'il l'emporte, il serait le premier Allemand à remporter Roland-Garros. Le second à être auréolé d'un titre de Grand Chelem. Le dernier, c'était Boris Becker, il y a 30 ans à l'Open d'Australie. Alors qui sera le vainqueur de l'édition 2026 du seul Grand Chelem sur terre battue? La réponse à 15h cet après-midi. Un temps clément aujourd'hui, Luc?
8: Un temps clément, oui. Alors, on a peut-être des petits nuages hein, par endroit ce matin au réveil, mais rien de bien méchant. On devrait avoir une très très belle journée ensoleillée sur les deux Charentes, c'est ce que nous dit Météo France. Pour le moment, il fait entre 12 et 17 degrés, 12 degrés à Confolens, 13 degrés à Ruffec, à Blanzac-Porcheresse aussi, 14 degrés à Saintes, à Angoulême, 15 degrés à La Rochelle, et puis c'est sur les îles hein, pour le moment qui fait le plus chaud, 16 degrés à Saint-Martin-d'Ré, 17 degrés à Saint-Pierre-d'Oléron. Et puis cet après-midi, 21 à 24 degrés sur les îles et le littoral, et puis 24 à 27 degrés dans les terres. De quoi prévoir les lunettes de soleil, hein, Sophia.
0: Je les ai toujours sur moi.
8: Bon, bah voilà, bah c'est très bien. Bon, on va refaire un petit point météo, ce sera dans une demi-heure.
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8: Et si on chantait ce matin, tiens, pour bien commencer la journée, je sais pas si ça vous dit, Sophia,
0: de pousser la chansonnette. Ah mais moi j'adore Julien Clerc, donc je suis toujours contente de l'entendre.
8: Bon bah voilà, bon, on va laisser la place à Julien Clerc, plutôt si on chantait sur ici La Rochelle.

0: Julien Clerc qui sera en concert au Francofolie de La Rochelle, ce sera le 14 juillet prochain.
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0: Et bienvenue à vous qui nous écoutez en trempant délicatement votre tartine dans votre café. On est là avec vous pour vous réveiller, pour vous donner de l'énergie, pour vous informer avec toute l'actu dans les deux Charentes avec Sophia Berada. Votre musique préférée aussi, hein, dans un instant, l'un des deux nouveaux hymnes des Enfoirés, l'île au trésor. Et puis dans deux minutes, on retrouvera Jérôme Prodhomme, hein, comme tous les week-ends. Il nous donnera l'origine des mots, des expressions qui font la langue française. Aujourd'hui, pourquoi on dit un touriste? Et une pensée pour Johnny Clegg. Il aurait eu 73 ans aujourd'hui, hein. Johnny Clegg, qu'on appelait le Zoulou Blanc et qui s'est beaucoup, beaucoup engagé pour la lutte contre l'apartheid en Afrique du Sud avec des chansons mondialement connues comme Asimbonanga ou encore Scatterlings of Africa.
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0: Vous avez besoin de consulter un professionnel de santé rapidement. Sachez que le bus itinérant Santé en Mouvement du groupe hospitalier Littoral Atlantique se déplace un petit peu partout, hein, dans le département de Charente-Maritime. Le concept, à l'intérieur du bus, des infirmières et des sages-femmes assurent gratuitement dépistage, information, prévention santé, consultation gynécologique aussi. Le bus santé sera par exemple à l'Épi Solidaire dans le quartier de Mireuil à La Rochelle. Ce sera demain, lundi 8 juin, de 13h30 à 17h ou au parking rue du Terme à Saint-Pierre-d'Oléron, et ça ce sera mercredi 10 juin de 10h à 15h.
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0: Ce sont des expressions, des mots qu'on utilise souvent, mais d'où viennent-ils vraiment finalement? Jérôme Prodhomme a la réponse et ce matin un mot qui nous fait penser aux vacances.
4: La chemise à fleurs. Les lunettes de soleil avec des fleurs. Et la gourde avec des fleurs.
5: Oh là là, bah ça y est, vous êtes prêts?
4: Oui, je suis prêt pour les vacances.
3: Et pourquoi on dit un touriste, du coup? Visiter pour découvrir, c'est vieux en fait. Dès l'époque romaine, les gens riches prennent des vacances et séjournent dans des endroits dédiés au repos et au plaisir. Par exemple, à Baïa.
6: Oh là là, Durissinien, j'adore ta toche de pièces.
3: Ah bah voilà, on parle chiffon, on se promène, on reçoit, on papote. Les rois de France eux-mêmes font du tourisme, longtemps, notamment sur les bords de Loire, et ils s'arrêtent dans tel ou tel château qu'on pourrait considérer de nos jours comme une maison secondaire. Au XVIIIe siècle, les Anglais inventent le tourisme tel qu'on le connaît aujourd'hui, un voyage et des découvertes intellectuelles. L'éducation des jeunes aristocrates veut qu'ils voyagent et qu'ils fassent ce qu'on appelle le grand tour, ce qui a donné le mot touriste. Ils passent par la France, ils ramènent des souvenirs, gravures, statues et j'en passe. Rome est à la mode. Le 19e siècle continue la tendance en 1841 avec un certain Thomas Cook qui organise le premier voyage organisé. Avec les années 30 et l'apparition des congés payés en 1936, les Français découvrent le tourisme à leur tour. Voilà pourquoi on dit touriste alors qu'on ne sait plus vraiment pourquoi. Encore que vous maintenant, vous savez.
0: Eh oui, c'est grâce à vous. Merci beaucoup Jérôme Prodhomme. 7h15, la suite c'est en musique avec le nouvel hymne des Enfoirés, L'île au trésor.

0: L'île au trésor, le tout nouveau titre des Enfoirés, écrit et composé par Gaëtan Roussel et Renaud Rebillon. Le dimanche, on brosse aussi le portrait des personnalités incontournables de nos deux Charentes. C'est le Mac des gens d'ici, hein. Ce sera à 10h ce matin. Notre invité, ce sera Gérard Pont, homme de spectacle qui murmure à l'oreille des artistes, président des Francopholies de La Rochelle et puis directeur du festival, hein. Ça a été pendant 20 ans. Producteur télé aussi. Voici quelques-unes des casquettes de cet homme passionnant au parcours hors norme, hein. On peut le dire, petit extrait.
1: En fait, j'avais créé un petit journal, une sorte de petit magazine de spectacle qui s'appelait Entracte, et qui était un petit magazine brestois gratuit où j'annonçais les spectacles qui allaient se dérouler dans la ville. Et donc j'allais chercher de la pub chez les commerçants. Et puis un jour, j'ai rencontré un garçon qui voulait, enfin, qui était plus avec moi, mais qui voulait monter des librairies. Et il m'a proposé de l'accompagner dans ce projet. Et c'est vrai que voilà, on a ouvert 3 librairies et c'est vrai que c'était génial. Non seulement c'est génial parce que les librairies c'est quand même des lieux de vie, de rencontres. Et j'ai aussi comme ça rencontré beaucoup d'auteurs qui vous éclairent de leur savoir ou des gens comme Desproges. Enfin voilà, j'ai vraiment des souvenirs formidables de rencontres avec des auteurs de la librairie.
0: Et alors comment est-ce qu'on passe de libraire à homme de médias, homme de production? C'est quand même un grand écart à ce niveau-là.
1: Oui, alors en fait, bizarrement, tout ça je le dois à Jean-Luc Foulquier en fait, parce que quand j'étais libraire, j'étais dîner chez des amis la compagne, on devait avoir 22-23 ans, 25 ans, je sais pas, de ce garçon qui était mon ami, en fait, me raconte qu'elle avait été des chanteuses quand elle avait 12-13-14 ans, et que la personne qui l'avait fait devenir chanteuse, c'était Jean-Luc Foulquier. Alors voilà, bref. Et un jour, le patron de France 3 Bretagne est venu signer ses bouquins dans ma librairie et je lui ai dit que je voulais faire la télé pour raconter l'histoire de cette fille. Et il m'a dit « Ok, tu viens ». Et je suis rentré à France 3 et là j'ai quitté la librairie et je suis devenu animateur à France 3 Bretagne. C'était génial, pendant 2 ans j'ai fait ça, c'était formidable. J'avais été enfermé entre guillemets dans une librairie pendant 7 ans, tout d'un coup j'allais découvrir des gens chez eux avec une équipe de reportage. J'ai adoré ça, mais je savais que j'avais pas un vrai talent pour ça. Et donc je me suis dit « Vaut mieux que je quitte François avant qu'il me vire ». Et puis le directeur qui s'appelait Michel Debrise, qui m'avait embauché, a décidé aussi de partir. Et il voulait monter un grand festival du livre qui s'appelle toujours Étonnant Voyageur à Saint-Malo. Et il m'a dit je veux que tu en sois le directeur. Alors je l'ai suivi. Et ça a été formidable de créer ce festival du livre. Et je suis heureux qu'aujourd'hui encore, ça soit un des grands rendez-vous de la littérature française.
0: Et c'était Gérard Pont, le président des Francopholies de La Rochelle. Une interview à découvrir en intégralité, ce sera dans le Mac des gens d'ici à 10h. 7h21, The Connells 74-75 sur ici La Rochelle.

0: The Connells, 74-75 pour passer une belle matinée sur ici La Rochelle.
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0: Tester, approuver, c'est tous les jours sur Ici La Rochelle, votre rendez-vous pour vous donner plein d'idées de loisirs. Et ce dimanche, vous êtes d'humeur studieuse, Chloé Bidet, puisque c'est un livre que vous avez testé pour nous.
4: Je vais vous parler d'un album jeunesse que j'adore. Ça s'appelle La Compagnie des Griffes. Ça se passe en plus à La Rochelle, où des chats vont venir au secours un petit peu de Gervaise, une jeune fille de 11 ans qui s'ennuie terriblement dans un orphelinat. Derrière cet album, on retrouve Clémentine Mélois et Rudy Spiesser, dont je vous avais déjà parlé avec l'album des Chiens Pirates. Clémentine nous raconte comment elle a eu l'idée de créer La Compagnie des Griffes avec Rudy.
5: Moi, j'adore les chiens. Je suis une fan de chiens. Je les adore. Je connais toutes les races de chiens. Voilà. Mais lui, son truc, c'est les chats. Et il m'a dit, j'aimerais vraiment bien dessiner des chats. Au bout d'un moment, il s'est dit, c'est pas possible, il y en a que pour les chiens, chacun son tour. Et j'avais aussi envie d'écrire une histoire très riche, avec une ambiance de roman réaliste du 19e siècle, mais en même temps avec plein de mélanges, où c'est à la fois Oliver Twist, mais aussi Les Trois Mousquetaires, donc rien à voir au niveau de l'époque, et Le Fantôme de l'Opéra, et donc une aventure, vraiment une aventure, quoi. Et voilà, donc on a imaginé ces personnages de brigands et d'une jeune orpheline qui se retrouvent en fait embringués dans la compagnie des griffes, qui sont des chats qui, c'est aussi un peu Robin des Bois, ils volent aux riches pour donner aux pauvres. Enfin, quand je parlais d'ingrédients de joie, je me dis quand on est, mais quand même quand on est enfant, mais quand on est adulte aussi, il y a des trucs, on est trop content qu'il y ait une princesse, qu'il y ait des brigands, qu'il y ait des aventures, qu'il y ait du danger, et que ça se termine bien à la fin, surtout. Et voilà, et ça se passait à La Rochelle parce que j'ai un peu connu La Rochelle, notamment le musée maritime, il y a des années, où j'avais vu le Joshua de Bernard Moitessier. Enfin, j'aime bien la mer et j'aime bien les histoires comme ça. Et donc voilà, ça a donné cette histoire-là, la Compagnie des Griffes, qui au départ n'était pas pensée comme une série. Et finalement, on a tellement de petits lecteurs qui nous réclamaient une suite que j'en ai écrit une qui paraîtra là au mois d'octobre.
4: Tous les chats ont des surnoms de marins-pêcheurs dans l'album, des marins-pêcheurs qui existent vraiment d'ailleurs sur l'île Dieu. C'est bourré de clins d'œil, le texte est très sympa, ça va vraiment plaire aux enfants, c'est recommandé à partir de 6 ans. Ça s'appelle La Compagnie des Griffes, à retrouver aux éditions de l'École des Loisirs. C'est testé et approuvé par votre radio Ici La Rochelle.
0: Merci beaucoup Chloé Bidet, testé et approuvé, c'est à retrouver sur ici.fr ou sur l'appli Ici.
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0: Nous sommes le dimanche 7 juin, très très belle matinée à l'écoute d'Ici La Rochelle, à 7h31, hein, comme tous les week-ends. On va parcourir ensemble la presse hebdomadaire régionale et ce matin on sera avec Théo Chirambérot de l'Angérien Libre, avec à la une cette semaine de la politique à Saint-Hilaire de Villefranche, avec l'élection du nouveau maire, hein, Jérémy Vaqueta, dans des conditions mouvementées, et puis du social aussi à Saint-Jean-d'Angély, où Théo nous expliquera comment on peut chercher du travail grâce au handisport. Mais pour l'heure, 7h30, le 90 secondes avec Cyril Ardo Redon.
6: 5000 personnes attendues à Fleurance dans le Gers aujourd'hui selon la mairie, 3 jours après la découverte du corps de la petite Liana, 11 ans. Ses amis, ses camarades, les habitants et des inconnus vont lui rendre hommage. Marche sans présence politique à la demande de la famille et à l'exception des maires mobilisés depuis la disparition. Un registre de condoléances ouvert à la maison de l'Élysée à Paris, juste en face du palais présidentiel. Il sera remis à la famille de Bernadette Chirac après sa disparition hier à l'âge de 93 ans. Droite comme gauche salue une grande dame engagée. Quelques semaines après avoir annoncé sa candidature à la présidentielle, Jean-Luc Mélenchon entre en campagne. Premier meeting cet après-midi à Saint-Denis, en Seine-Saint-Denis à côté de Paris. 10 000 personnes sont attendues. C'est ce qu'on appelle le rhume des foins, la quasi-totalité de la France est en indice pollen élevé aujourd'hui en raison des graminées. Selon Atmo, l'Observatoire de la qualité de l'air, le Limousin est le département le plus touché. Il est en indice très élevé. Le tennis, dernier jour à Roland-Garros avec la finale à 15h entre l'Italien Flavio Cobolli et l'Allemand numéro 3 mondial Alexander Zverev. Hier, la Russe Mira Andreeva, 19 ans, est devenue la plus jeune joueuse à s'imposer sur le tournoi depuis 34 ans. Et puis le cyclisme avec le Tour d'Auvergne-Rhône-Alpes, nouveau nom du Critérium du Dauphiné, qui débute aujourd'hui. Première étape entre Vizille en Isère et Saint-Imier dans la vallée du Grésivaudan. Le jeune Français Paul Sexas, 19 ans, fait figure de favori.
0: Merci Cyril Ardo-Redon et puis je vous dis à tout à l'heure 8h30. Comme tous les week-ends, on regarde ensemble la PHR, la presse hebdomadaire régionale. Et aujourd'hui, on est avec Théo Chirambéro pour L'Angérien Libre. Bonjour Théo.
7: Bonjour Luc.
0: Et dans L'Angérien Libre, cette semaine, on commence avec un point politique. On dirait que le calme est revenu à Saint-Hilaire-de-Villefranche après des élections municipales très agitées.
7: Alors oui, mais pas vraiment Luc, il y a encore eu un coup de théâtre. Pour rappel, les élections municipales à Saint-Hilaire-de-Villefranche voyaient s'affronter Jérémy Paqueta et Corinne Etourneau. Cette dernière, avec 99 voix d'avance, avait gagné cette première élection municipale, mais sa liste a été invalidée à cause d'une irrégularité sur les bulletins de vote. Conséquence, Jérémy Paqueta devient maire. Aussitôt, lors du premier conseil municipal, tout le monde démissionne. Et donc, rebelote 2 mois plus tard avec une élection municipale. Cette fois-ci, Jérémy Paqueta l'emporte avec 27 voix d'avance. Il a été élu maire et a tenu son premier conseil municipal d'installation vendredi dernier. Cela s'est bien passé. En plus d'être maire, il devait devenir vice-président de la communauté de communes en charge du volet social. Un siège qui avait été convenu d'avance. Sauf qu'une heure avant le début du vote, Corinne Etourneau, encore elle, annonce sa candidature à ce poste. Et l'emporte au nez et à la barbe du maire Illérois. Ce dernier nous raconte dans les colonnes de L'Angérien Libre, on a le mérite de ne pas s'ennuyer à Saint-Hilaire-de-Villefranche. Cela promet pour les 6 prochaines années.
0: Ah oui, effectivement, ça promet, comme vous dites Théo. Un autre sujet à l'honneur cette semaine dans L'Angérien Libre, vous nous expliquez comment on peut rechercher du travail grâce au handisport.
7: Oui, exactement. À Saint-Jean-d'Angély, Cap Emploi et le dispositif d'État Les Entreprises s'engagent se sont associés au comité handisport 17 pour une demi-journée d'action. 5 employeurs et 25 demandeurs d'emploi en situation de handicap ont fait équipe dans 4 ateliers différents. Sarbacane, Boccia, qui avait connu un grand succès lors des Jeux Olympiques et Paralympiques 2024, basket-fauteuil et parcours de sensibilisation. Un bel événement qui a permis aux employeurs de mieux comprendre les difficultés rencontrées par les personnes handicapées en se mettant à leur place. Le but est de voir comment les employeurs pourraient adapter les postes de travail afin d'embaucher davantage de personnes en situation de handicap.
0: Et enfin, pour finir, on va maintenant parler de Coluche, ou enfin plutôt l'un de ses sosies.
7: Et oui, 40 ans après la mort de l'humoriste, on retrouve Joël Dubois, qui est un humoriste sosie de Coluche. Il a rejoint la Charente-Maritime il y a 12 ans. Il nous raconte ses anecdotes de scène et son Coluche à lui. S'il s'agit bien d'un sosie, l'homme n'est pas un imitateur. Le portrait sera retrouvé dans les colonnes de L'Angérien Libre, jeudi 11 juin.
0: Et voici donc quelques-uns des sujets que vous pourrez retrouver cette semaine dans L'Angérien Libre. Merci beaucoup Théo Chirambéro.
7: Merci beaucoup Luc.
0: Belle journée. Quelques petits nuages ce matin au réveil, mais rien de très très méchant. Météo France nous prévoit un beau soleil aujourd'hui toute la journée sur les deux Charentes. Côté température, entre 12 et 17 degrés pour le moment, 12 degrés à Villebois-la-Valette, 13 degrés à Saint-Cloud, à Aigre, à Barbezieux-Saint-Hilaire, 14 degrés à Angoulême, à Saintes, à Aulnay, 15 degrés à Royan, à La Rochelle aussi. Et puis les maximales pour le moment, c'est sur les îles, 16 à 17 degrés sur l'île de Ré et sur l'île d'Oléron. Cet après-midi, 21 à 24 degrés sur les îles et le littoral, et puis fera carrément entre 24 et 27 degrés dans les terres. Pour demain, un petit risque de pluie le matin sur les deux départements, mais globalement, on aura une journée assez nuageuse. Demain, lundi 8 juin, il fera 20 à 23 degrés au meilleur de la journée.
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0: sur la route, ça roule bien. Vous n'êtes pas très très nombreux sur les routes des deux Charentes en ce dimanche 7 juin, mais si vous avez quelque chose à nous signaler, un accident, un ralentissement, n'hésitez pas à nous appeler. C'est Sylvie qui répondra à vos appels ce matin, 05 46 50 67 68.
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0: Le dimanche, on souffle, on se repose, on se détend. Et rien de mieux que la voix douce, la voix de velours d'Étienne Dao pour vous accompagner, bleu comme toi, sur Ici La Rochelle.

0: Étienne Dao pour bien vous réveiller sur Ici La Rochelle, 7h38.
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0: Bienvenue si vous nous rejoignez. Vous écoutez ici La Rochelle, la première radio locale dans les Deux-Charentes. On est là pour vous informer avec votre actu dans les Deux-Charentes. On vous accompagne aussi toute la matinée avec des infos pratiques, des infos sympas. Et puis de la bonne musique, hein, le tube de Shakira, Zo, ça ce sera dans quelques minutes. Dans 10 minutes, en voiture Simone, ou plutôt en voiture Benjamin Cuc, hein, pour rouler malin comme tous les week-ends. Aujourd'hui, on s'intéressera à une tendance de plus en plus marquée dans les voitures, le volant carré, le volant rectangulaire. Nous sommes le dimanche 7 juin. Joyeuses fêtes aux Gilbert, aux Gilbertes, aux Marie-Thérèse et aux Maïté des Deux-Charentes. Et puis, joyeux anniversaire aussi à l'humoriste Fabrice Eboué, hein, 49 ans aujourd'hui. Et pour l'occasion, on se réécoute un petit extrait de l'un de ses sketchs.
3: Mon fils, il a 7 ans. Ses meilleurs potes, c'est Hippolyte, Gauvin, Hector. Ils sont CP, ils ont des prénoms de monuments morts de 14-18. On les surprotège sur tout. J'ai acheté des cadeaux à mon fils pour Noël, sur tous les jouets. Attention à ne pas avaler les piles. C'est vrai que nous, à l'époque, on se gavait. Moi, mes préférés, c'est les petites rondes à l'apéro en cacahuète.
0: Pas mal, effectivement, Fabrice Eboué, hein, qui n'a pas fini de nous faire rire. Comme tous les dimanches, on se réinvente, le programme télé d'Ici Nouvelle-Aquitaine qui est dédié à la transition écologique. Et ce matin, on s'intéresse aux feux de forêt. Et ça, ça vous fait peut-être penser à l'été 2022, des flammes géantes, 30 000 hectares de forêts détruites et des villages évacués. Près de 50 000 habitants déplacés, les incendies de Landiras et de la Teste de Buch en Gironde ont fait rentrer la Nouvelle-Aquitaine dans l'ère de ce qu'on appelle les méga-feux. Ces incendies sont devenus hors normes à cause de la sécheresse et des vents violents. Et ils ont donc mobilisé des milliers de sapeurs-pompiers venus de toute la France. Comment mieux comprendre et anticiper ces incendies qui sont de plus en plus fréquents et violents? Le commandant Lassoureille est le chef du groupement risque et incendie du service départemental d'incendie et de secours de la Gironde. C'est basé à Salles et il répond à Colline Rongère.
4: Nous sommes sur le site du groupement risque naturel et feux de forêt du SDIS de la Gironde, qui est un site qui est né suite aux incendies hors normes de la saison 2022, au sein duquel on retrouve toutes les activités de formation, de planification, de prévention, de prévision, mais aussi liées au développement des techniques opérationnelles que l'on déploie sur le département de la Gironde et plus largement à l'échelle du massif des Landes de Gascogne.
5: Il y a une crainte que ça recommence, on fait attention au moindre départ de feu pour pas que ça se transforme.
4: Alors, Oui, il y a un gros travail, hein, qui est fait. Ça a vraiment été une prise de conscience globale, avec de l'information du public, avec de l'information et de la formation des élus, des partenaires institutionnels, des forestiers. Et on voit véritablement que tant en termes d'occurrence, donc en termes de nombre de départs de feu, que d'intensité, des évolutions à la hausse et la reproduction potentielle de ce que l'on a vécu en 2022 est tout à fait possible. La stratégie de base qui est déclinée dans le massif des Landes de Gascogne, c'est l'attaque précoce des feux au cœur des parcelles forestières. Vraiment, aller chercher le feu. Nous, on a la possibilité, avec l'absence de contraintes liées au relief, et surtout le fait que notre forêt soit une forêt de rapport, une forêt exploitée, qui permet le passage des engins d'exploitation, de pouvoir aller avec nos engins, qui sont conçus pour, au plus près du feu, et avec un seul objectif, faire en sorte d'éviter que cela se reproduise, mais surtout être capable de faire face et de tirer les enseignements de ce qui s'est produit pour le futur.
0: La preuve, ce sera donc en image ce matin à la télé avec les nouvelles technologies de gestion de la forêt. Ce sera à 10h20 dans ce réinventé programme télé d'Ici Nouvelle-Aquitaine qui vous est présenté par Colline Rongère.
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6: 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Alors, il va faire très chaud aujourd'hui, hein, 34 à 36 degrés, un peu moins sur la côte grâce à une petite brise.
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0: Et si vous avez entre 1 et 99 ans, j'ai l'événement parfait pour vous aujourd'hui. Une après-midi de jeux, de rigolade à Arvers. Ce sera entre 14h et 18h. Au programme, pas mal de choses. Des jeux en bois, des jeux de société, des structures gonflables. Vous pourrez vous initier au tir à l'arc aussi, au tarot, à la belote, aux échecs. Bon, vous avez compris, il y en a pour tous les goûts. À vous de jouer. C'est un événement gratuit cet après-midi à 14h à la salle des fêtes et au parc des loisirs d'Arvers.

0: Shakira qui cartonne avec ce titre Zoo, extrait de la BO du film Zootopie 2. Vous êtes nombreuses à nous écrire sur Facebook. Monique qui nous fait un petit coucou, hein, qui nous dit bonjour à toute la gentille équipe de ici La Rochelle et qui salue aussi tous les auditeurs matinaux que vous êtes. Il fait 13 degrés à Saint-Martin et Monique nous a envoyé une très jolie photo du soleil qui se lève à 6h30. Et puis Sylvie aussi qui nous fait un petit coucou de Cognac. Sylvie qui nous dit que ça caille pas mal ce matin, seulement 11 degrés. Mais Sylvie, rassurez-vous, a priori on devrait quand même être sur des températures plus sympathiques dans l'après-midi. Et chaque semaine, on roule malin avec Benjamin Cuc, notre journaliste expert en automobile. Et aujourd'hui, Benjamin, on parle d'un élément qui surprend de plus en plus dans les voitures modernes, le volant carré ou plutôt rectangulaire. On le voit chez Peugeot, Lexus, Tesla aussi. Alors, est-ce que c'est un gadget marketing ou est-ce que c'est une vraie bonne idée?
1: Alors d'abord, le volant rectangulaire, ce n'est pas totalement nouveau. L'idée remonte aux années 1960-1970, notamment dans certains prototypes futuristes, les concept cars. Il s'est implanté en Formule 1 il y a une quinzaine d'années en s'inspirant des commandes d'avion. Résultat, on voit apparaître maintenant des volants aplatis, dits à méplat, mais d'autres vont encore plus loin. Tesla a proposé son volant Yoke, premier grand public inspiré de l'aviation. Le japonais Lexus équipe son SUV RZ électrique d'un volant encore plus pratique en forme de papillon. Et dernièrement, Peugeot a inventé le volant Hyper Square, totalement rectangulaire.
0: Mais concrètement, Benjamin, pourquoi faire un volant en carré plutôt qu'un volant classique, un volant rond?
1: Parce qu'il y a plusieurs avantages très concrets. D'abord, ça améliore la visibilité des compteurs et de l'écran derrière le volant. Ensuite, cela libère de l'espace pour les jambes. Et surtout, avec les directions actuelles, très assistées, on tourne beaucoup moins le volant qu'avant. Donc, le cercle complet devient moins indispensable. Chez Peugeot, par exemple, le petit volant très aplati permet de conduire avec des mains plus basses et donne une sensation de karting très agréable. Il y a aussi un effet psychologique. Le volant carré donne immédiatement une impression de technologie et de modernité.
0: Mais Benjamin, tout le monde n'aime pas forcément ça.
1: Exactement, et c'est là toute la limite du système. Parce qu'en manœuvre, ou pour se garer, le volant rond reste souvent plus naturel. Avec un volant carré, certaines positions des mains deviennent moins intuitives, et surtout lorsqu'il faut tourner rapidement. C'est pour cela que certains automobilistes adorent, mais que d'autres détestent complètement. Une chose est sûre, le volant automobile est en train d'évoluer. Avec les voitures électriques, les aides à la conduite et demain la conduite semi-autonome, le poste de conduite change profondément. Et finalement, le volant carré raconte peut-être une chose, la voiture d'aujourd'hui ressemble de moins en moins à celle qu'on connaissait il y a 20 ans. Bonne route.
0: Merci beaucoup Benjamin Cuc, roulez malin, c'est un rendez-vous que vous pourrez retrouver sur ici.fr ou sur l'appli ici. 7h50, on poursuit cette matinée en musique avec le rêve du pêcheur, Laurent Voulzy bien sûr, et puis il n'est jamais très loin, son acolyte de toujours, Alain Souchon pour les paroles.

0: rêve du pêcheur Laurent Voulzy. 7h54, juste avant le retour de l'info dans votre région, ce sera avec Sophia Berada. On s'écoute ensemble le répondeur. Tous les jours, vous pouvez nous laisser un message pour annoncer votre événement, votre manifestation, votre coup de cœur. Ça se passe au 05 46 41 01 01 et c'est un grand banquet populaire qui vous attend samedi prochain à La Rochelle.
1: Samedi 13 juin, à partir de 17h, sur le parking Notre-Dame en centre-ville de La Rochelle, la Fabrique du Bien Social Christiane Faure vous invite à sa 4e édition du grand banquet populaire. Une fête de quartier en accès libre et gratuit pour les habitants du centre-ville et alentour, avec de nombreuses animations festives et familiales à découvrir dans une ambiance conviviale de proximité. Concerts, animations de rue, animations familiales, ateliers pour s'exprimer sur son quartier, espaces bien gâtés et restauration. Tout un programme à découvrir sur le site internet christianefort.fr. Merci et bonne journée.
0: Et puis voici l'annonce de l'hippodrome de la Perraudrie à Gémozac avec un événement très familial qui vous est proposé aujourd'hui.
2: C'est officiel, la saison des courses hippiques de Gémozac va bientôt débuter. Venez en famille pour une agréable journée sous les arbres du parc, entre restauration traiteur et restauration rapide, promenade poney, jeu en bois et de nombreuses activités pour les enfants. Un goûter offert à chaque enfant présent sur le site. Nous vous attendons tous, rejoignez-nous à l'hippodrome de la Perraudrie à Gémozac. Le dimanche 7 juin 2026, ouverture des lieux à partir de 12h, début des courses 14h30 et présence exceptionnelle de Dominique Rocheteau, l'ange vert, ex-joueur professionnel de l'équipe de Saint-Etienne et de l'équipe de France.
0: Et pour annoncer vous aussi vos événements, vos coups de cœur, ça se passe donc au 05 46 41 01 01. Dans 5 bonnes minutes, votre actu locale dans les Deux-Charentes, ce sera avec Sophia Berada. Mais d'abord, l'humour en tube avec Fred Ballard. Ce matin, Fred Ballard a des pensées hautement philosophiques sur ce que sont les jeunes et les vieux de nos jours. Ce sera juste après ça.
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0: En quelques décennies, le comportement des jeunes a bien changé. Les vieux veulent rester jeunes, mais les jeunes ne veulent pas forcément faire comme les vieux. Alors comment reconnaître un jeune d'un vieux? Pour trouver la réponse, Fred Ballard a réuni ses experts du LOL dans l'humour en tube.
5: Ah, y a que les pouces qui marchent. C'est dingue, hein, c'est vrai. Tu veux rendre ton fils dépressif, hein, coupe-lui les pouces. Hein.
6: Voilà, donc Danny Boone nous donne un premier indice pour reconnaître un jeune. Regardons ses pouces. Entre les manettes de jeux vidéo, les chats et les messageries, a priori, le jeune a de gros pouces, contrairement au vieux, qui a un peu le melon.
5: Ah bah excusez-moi, mais moi, quand j'avais 20 ans, il n'y avait pas de smartphone. Hein, hein. La seule application installée, c'était le cerveau. Hein. Et j'ai l'impression qu'aujourd'hui, les jeunes, eh ben, ils s'en servent de moins en moins. Hein. Ils se mettent en écran de veille, hein. Ils sont comme ça. Ça, c'est une bonne réflexion de vieux, ça.
6: Ah, bah, c'est bien de le reconnaître. Hein. Ça, c'est un vieux qui n'est pas encore totalement contaminé, mais qui sait que c'est pour bientôt. Tôt ou tard, il tombera de l'autre côté et il sera très facile à repérer.
7: C'est ceux qui se mouillent la nuque avant d'entrer dans l'eau. Ceux qui prennent leur oreiller quand ils vont dormir ailleurs. Dans les transports en commun, c'est ceux qui se mettent dans le sens de la marche, sinon ils sont brassés. Ou pire, ceux qui gardent leur reçu de carte bleue et qui les collent dans un cahier.
6: Oui, bon là, on est sur un vieux déjà bien installé. Hein. On n'est pas forcé d'en arriver là non plus pour obtenir sa certification de vieux schnock. Donc ceux qui ont coché un comportement de la liste d'Alex Ramirez n'envoient sûrement pas de SMS avec deux pouces. Mais ceux que ça fait rire resteront jeunes pour toujours.
0: Eh oui, on aime rester jeune pour toujours et on est jeune pour toujours. C'est une histoire de d'état d'esprit. Merci beaucoup Fred Ballard. Un rendez-vous à réécouter sur ici.fr ou sur l'appli ici. Dans quelques instants, le journal avec Sophia Berada. À 8h20, votre rendez-vous pêche au fil de l'eau avec Bruno Garcia. Aujourd'hui, on s'intéressera aux cendres. A priori, on en pêcherait de moins en moins en ce moment comparé à il y a quelques années. Dans moins d'une demi-heure, on jouera ensemble aussi ce matin. Deux places pour le festival Sœurs Jumelles à Rochefort. Ce sera le 27 juin prochain, avec des artistes exceptionnels en programmation, Benjamin Biolay, Pomme, Sébastien Tellier. Et puis à 8h45, l'événement d'ici, direction Étré, avec les Envolées, l'événement qui a lieu toute la journée pour vous faire découvrir les jardins de la ville. Au programme, pas mal de très belles choses, des animations, des spectacles, des ateliers gratuits. On sera justement en direct avec la maire d'Étré, Hélène Rata. Ce sera donc vers 8h45.
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0: Vous écoutez ici La Rochelle, bon début de matinée, il est tout juste 8h. Le journal avec vous, Sophia Berada.
8: Qui aurait parié sur ce scénario il y a encore quelques semaines? Le Stade Rochelais s'est qualifié hier soir pour les phases finales du top 14 en battant le Stade Français 27 à 22. La rencontre était disputée sur la pelouse de Marcel de Flandre. L'issue est restée incertaine jusqu'au bout, mais les Maritimes l'ont fait. Ils empochent 4 points et doublent les Bordelais mis en échec hier par l'équipe de Clermont. Ce matin, les Jeunes et Noirs sont à la 6e place et c'est original. Ils affrontent en barrage la semaine prochaine le Stade Français à nouveau. Judicaël Cancorier, titulaire hier en deuxième ligne.
9: On a réussi notre petit pari de cette petite remontada où on était un peu les seuls fous à y croire. Et moi, juste beaucoup de fierté aussi de la résilience des gars, du staff aussi qui nous ont dit de ne pas lâcher, qui ont continué à croire en nous. Après, voilà, c'est pas fini. Faut pas non plus, on n'est pas arrivé, on n'a rien gagné surtout. Donc, continuez aussi à rester prudent, continuez à bosser encore. Ça va être une semaine très très importante pour le groupe, pour le club. Donc quand même garder la tête froide, on a encore rien fait.
10: Julie Kael, ça arrive pas tous les ans de jouer une équipe en fin de match de saison régulière et de la retrouver en barrage. C'est assez atypique.
9: Ah, c'est un peu fou. On l'a déjà vécu, si je dis pas de bêtises. Hein. C'était un Champions Cup avec tu vas jouer les Stormers, après tu les joues en poule et tu les rejoues en phase finale un peu. Donc après, ça va être un autre match. Là, c'est une autre compétition. Là, on le sait. Là, il y avait encore des calculs à faire. La semaine prochaine, je pense qu'il n'y aura plus de calculs. Et voilà.
8: Des propos recueillis par Gérald Paris. Stade Rochelais, Stade Français, le retour. Mais cette fois-ci au Stade Jean Bouin. Ce sera dimanche prochain à 21h05. La veille, le samedi, autre match de barrage. La section paloise affrontera le Racing 92. L'an prochain, elles évolueront en Élite 1, l'équivalent du top 14. Les féminines du Stade Rochelais sont sorties victorieuses de la finale du championnat de deuxième division hier. 13 à 10 face aux Normandes des Valkyries, c'est une montée historique dans l'histoire du club. Et puis à noter, en rugby toujours, le retour à la rentrée prochaine du RC Van en top 14, un an seulement après l'avoir quitté. En effet, les Bretons sont sortis vainqueurs hier face à Provence Rugby, c'était la finale du championnat de Pro D2, score 34 à 31. Une palanquée d'essais, 4 de chaque côté. Les Bretons marquent une simple pénalité de plus que leurs adversaires.
0: Comment un enfant de 2 ans a-t-il pu être laissé sans surveillance dans une piscine?
8: C'est la question après la mort de Livio qui s'est noyé à Surgères il y a 2 semaines. Il était placé dans une famille d'accueil, en congé. À ce moment-là, c'est une famille relais qui le gardait. Hier, une marche blanche était organisée à La Rochelle en souvenir du petit garçon devant les locaux de l'aide sociale à l'enfance. Une centaine de participants et les proches de l'enfant qui suspectent des défaillances du service social départemental à Naël Cagnon.
11: Justice pour Livio, c'est ce qu'a écrit Sun Siaré sur sa banderole blanche qu'elle tient en tête de cortège.
12: Je suis la maman de Livio.
11: 2 semaines après la mort de son fils, la colère est toujours là.
12: Contre l'ASE, qui m'ont pris mes enfants juste par rapport à une expulsion. Quand on prend des enfants à des familles, qu'on soit capable de s'en occuper correctement. Et surtout qu'on rende les enfants à leurs parents. Avec l'ASE, ils sont pas en sécurité.
11: La mère de famille, venue à la marche avec ses 6 autres enfants, attend aussi certaines réponses.
12: C'est arrivé le samedi soir, on l'a su que le dimanche midi. Je suis partie à Poitiers le rejoindre directement. Il était déjà plus là.
11: Quels échanges vous avez eu, vous, avec l'ASE depuis? Est-ce que vous avez eu du dialogue?
12: Non, pour l'instant, c'est rien, à part qu'il est tombé dans la piscine.
11: La mère de Livio a depuis porté plainte contre l'ASE. Autour d'elle, ses proches dénoncent aussi des placements abusifs concernant ses enfants.
13: Je suis la tante de Livio. Personne n'a su nous donner des réponses du pourquoi, du comment on lui a retiré ses enfants.
11: De son côté, le département explique que c'est une juge des enfants qui a ordonné les placements, mais il ne commente pas les circonstances du drame. Dans la foule, beaucoup de mamans sont venues en soutien.
14: C'est dingue, c'est vraiment trop. Il avait 2 ans.
15: J'ai pas de mots. Aujourd'hui, moi, je suis là pour soutenir la famille, pour dénoncer tous ces placements abusifs qu'il peut y avoir et le manque de vigilance, quand bien même les enfants sont placés dans les familles d'accueil.
11: Certaines sont là aussi avec leurs enfants qui connaissaient Livio.
16: Livio, on va te donner tout notre amour.
15: Et on t'aime très, très, très, très fort.
8: Reportage à Naël Cagnon. Un peu partout en France, des hommages rendus à Liana. L'histoire de la collégienne de 11 ans née à La Rochelle et retrouvée morte jeudi suscite la colère du pays car le principal suspect était déjà visé par plusieurs plaintes pour viol et agression sexuelle sur mineurs. Ces signalements n'avaient pas abouti à une audition. À 15h aujourd'hui à Fleurance, dans le Gers, il y a une marche blanche autour des parents de Liana et dans les Deux-Charentes, une marche organisée ce matin à Saint-Martin-de-Ré, départ 10h du parc de la Barbette et plusieurs rassemblements demain à à La Rochelle, Rochefort, Angoulême et Cognac. Vous avez tous les détails sur le site internet d'ici La Rochelle. Yvonne est une Charentaise âgée de 89 ans et elle a disparu depuis 2 semaines et demie. Les gendarmes la recherchent sans succès pour l'instant. Ce matin, une battue est organisée autour de Montmoreau, lieu de sa disparition. Tous les volontaires peuvent participer. C'est organisé par l'association d'assistance et de recherche de personnes disparues. Ghislaine Debève est la présidente et pour elle, il y a urgence.
17: Le temps presse, elle n'a toujours pas été retrouvée malgré le travail de la gendarmerie. L'équipe de Charente a décidé d'aider la famille, tout simplement. Faire un appel à bénévoles et pour parcourir les endroits qui n'ont pas été explorés.

0: Denis, en région parisienne.
1: Oui, où le leader des Insoumis va lancer sa campagne présidentielle. 10 000 personnes sont attendues. Objectif, marquer les esprits quand les autres partis de gauche peinent encore à clarifier leur stratégie. C'est à 15 heures. Si vous avez un forfait mobile SFR ou une box internet, sachez que l'opérateur va être racheté. Les autres grands acteurs français du secteur, Bouygues Télécom, Free et Orange, ont trouvé un accord. Ils veulent se répartir les activités et les abonnés de SFR pour un montant total de 20 milliards d'euros. C'est une des plus grosses opérations du secteur en Europe, mais l'autorité de la concurrence doit encore la valider. Des arcs-en-ciel, des chars qui diffusent une musique entêtante, des pancartes qui appellent à la tolérance. Hier, c'était la Pride à La Rochelle, la marche des fiertés, organisée par des associations LGBT+ du territoire. Près de 2000 personnes ont participé. Et puis, temps fort sportif de la journée, la finale de Roland-Garros s'est disputée à 15h cet après-midi. Elle oppose l'Allemand Alexander Zverev, numéro 3 mondial, à l'Italien Flavio Boccoli. Quel que soit le vainqueur, le tournoi sur terre battue va sacrer un nouveau champion. Aucun des deux n'a jusqu'à présent remporté un titre en Grand Chelem. Un point sur la météo, Luc. Un peu de nuages aujourd'hui dans le ciel.
0: Un petit peu de nuages, mais surtout, je vois que vous avez vos lunettes de soleil sur la table, Sophia, puisqu'on aura quand même du beau soleil. C'est Météo France qui le dit, donc on peut faire confiance. Voilà. Côté température, il fait pour le moment entre 12 et 17 degrés. 12 degrés à Confolens, 13 degrés à Montendre, à Saint-Cloud aussi, 14 degrés à Angoulême, 15 degrés à La Rochelle. Et pour le moment, c'est sur les îles qu'il fait le plus chaud. 16 à 17 degrés sur l'île de Ré, et puis sur l'île d'Oléron. Et puis cet après-midi, les températures atteindront 21 à 24 degrés sur les îles et littorales. Et puis il fera 24 à 27 degrés à l'intérieur des terres.
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0: La musique d'ici La Rochelle vous accompagne partout dans les deux Charentes, où que vous soyez, d'Angoulême à Royan, en passant par Surgères. Tout de suite, Renaud, dès que le vent soufflera.
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0: Renaud, dès que le vent soufflera sur Ici La Rochelle.
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0: Bonjour et bienvenue à vous qui nous écoutez en ce dimanche 7 juin. On vous accompagne toute la matinée avec votre actu en Charente-Maritime. Votre musique préférée aussi, hein. On s'écoutera le tout nouveau titre de Louane, Chien, ça se sera dans quelques minutes. Et puis à 8h20, votre rendez-vous pêche au fil de l'eau. Aujourd'hui, une question que vous êtes peut-être déjà posée. Est-ce qu'on pêche moins de cendres en 2026 qu'il y a quelques années? On fera le point avec Bruno Garcia.
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0: Vous louez occasionnellement votre logement, alors que ce soit une résidence principale ou secondaire, hein. Sachez que vous devez obligatoirement déclarer votre location sur le site declaloc.fr. Si vous louez exclusivement via Airbnb, Abritel, Homelydays ou Homeaway, ces plateformes collectent directement la taxe de séjour. Mais vous devez quand même créer votre compte en ligne.
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0: Et ce dimanche, notre invité, c'est Gérard Pont, homme de spectacle qui murmure à l'oreille des artistes, président des Francopholies de La Rochelle, directeur du festival pendant 20 ans, producteur télé aussi. Voici quelques-unes des casquettes de cet homme passionnant au parcours hors normes. Le MAG des gens d'ici avec Gérard Pont, c'est une émission à retrouver ce dimanche dès 10h.
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0: Vos pièces de monnaie bientôt dématérialisées dans Vie numérique, Vie privée. Ce matin, Valentine Lottès, on parle de la prochaine arrivée de l'euro numérique.
4: Ce n'est pas de la fiction, mais bien notre future réalité, puisque la Banque Centrale Européenne vise 2029 pour émettre ses premiers euros numériques. Et on ne parle pas d'une nouvelle monnaie, mais bien d'une forme dématérialisée de nos billets de banque. Aujourd'hui, lorsque l'on paie avec une carte bancaire, en ligne, en boutique, avec un compte PayPal ou encore par virement, ce sont deux banques privées qui s'échangent des fonds. Autrement dit, il faut un compte bancaire et nos paiements sont facilement traçables puisque les établissements privés ont l'obligation de lutter contre le blanchiment d'argent et le financement du terrorisme. Ce sont donc aussi des données, des indices sur notre consommation. Dans cette nouvelle forme numérique des euros, l'objectif est de garder les mêmes propriétés de confidentialité que les espèces et d'offrir les facilités d'utilisation d'un moyen de paiement électronique.
0: Alors concrètement, à quoi est-ce que ça va ressembler, Valentine ?
4: Eh bien, nous aurons un portefeuille électronique. Sous quelle forme précisément, c'est encore impossible à dire. Un logiciel nous permettra en tout cas de réaliser des transactions, de retirer des euros numériques. Et selon l'état actuel du projet, deux modes de fonctionnement sont prévus. Un mode en ligne de paiement via Internet où chaque transaction sera enregistrée. Vos informations de paiement ne seront donc pas totalement anonymes. C'est un peu l'équivalent d'un virement bancaire. Et puis un mode hors ligne. Voilà l'innovation. Aucun système actuel n'existe sur le marché. Pour recharger votre portefeuille électronique ou payer avec, vous n'aurez ni besoin d'Internet ni d'électricité. La transaction se fera grâce à un système de puces d'un appareil à un autre, d'un smartphone à un relais, d'un terminal à une carte. Totalement intraçable, c'est la promesse, comme c'est le cas avec les espèces.
0: Merci Valentine Lottès. Et pour tout savoir sur vos données bancaires, rendez-vous sur ici.fr, page vie numérique, vie privée. On continue cette matinée en musique avec le tout nouveau titre de Louane, Conduire.
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0: Conduire, le tout nouveau titre de Louane, extrait de son 6e album, album qui est encore en préparation et qui devrait sortir en automne. Comme tous les week-ends, on pêche au fil de l'eau et tout finit toujours par mordre à l'hameçon grâce à notre maître à nous tous, Bruno Garcia. Bonjour Bruno.
1: Bonjour Luc.
0: Le dimanche, vous répondez aux questions de nos auditeurs et aujourd'hui, c'est Marie qui nous contacte. Marie est une assidue de la pêche de cendre et elle dénonce aujourd'hui une mauvaise gestion de ses populations. Elle nous dit qu'elle en prenait très facilement dans les années 2000, mais aujourd'hui, elle n'en prend pratiquement plus. Elle aimerait que des déversements de cendre aient lieu plus régulièrement par les associations de pêche. Est-ce que vous avez la baguette magique, Bruno, pour rassurer Marie?
1: Alors, très régulièrement, au fil des conversations, je peux remarquer le pessimisme de bon nombre de nos pêcheurs et pêcheuses. Particulièrement en ce moment où la pêche est un peu difficile, c'est vrai, et où les techniques traditionnelles ont un peu de mal à donner des résultats. Ces gens sont convaincus qu'il n'y a plus l'ombre d'un poisson dans le cours d'eau. Et ça, c'est un constat que l'on fait trop souvent sur le sujet du cendre, par exemple, et en particulier. On ne prend pas de poisson, donc il n'y en a pas. Je dirais que c'est un raisonnement un peu facile.
0: En tout cas, c'est une théorie qui n'a pas vraiment l'air de vous convenir, Bruno.
1: Pas vraiment. Le meilleur exemple passe par les déversements de poissons. Régulièrement, chaque hiver, des cendres sont déversées un peu partout sur le département, en plan d'eau en particulier. Il faut presque systématiquement plusieurs mois avant d'accéder à des captures significatives. Et pourtant, on le sait, ils sont bien là.
0: Est-ce qu'on peut dire qu'il y a moins de cendres que dans les années 2000, comme le sous-entend Marie, ou pas forcément?
1: Alors, je pense effectivement qu'il y a probablement un peu moins de cendres qu'il y a 50 ans, par exemple. Il y a 20 fois plus de pêcheurs de carnassiers qu'en 1970, aujourd'hui. Il faut se partager la part du gâteau, c'est facile à comprendre. Je comprends, Marie, cette nostalgie, mais je crois qu'il faut surtout se poser les bonnes questions. Nous avons, nous, à notre niveau, des indicateurs pour dire qu'il y a encore du poisson et qu'il y a encore du cendre. Encore un exemple, sur certains plans d'eau, où la pêche est ouverte toute l'année, nous avons affaire aux mêmes doléances, et pourtant, lorsque nous les vidangeons, ces plans d'eau, nous trouvons des populations de carnassiers tout à fait normales. Il y a les pollutions également, qui conduisent à la mortalité des poissons présents, et qui sont aussi, malheureusement, le moyen de mesurer la présence du cendre.
0: Est-ce que vous avez un petit conseil pour tous les nostalgiques, Bruno?
1: Oui, bien des pêcheurs ont du mal à sortir de leurs certitudes, de leurs habitudes. On préfère, plutôt que de remettre en cause ces techniques de pêche, trouver des explications telles que la présence du silure. Il a bon dos, le silure, et pourtant il n'est pas présent sur l'intégralité des cours d'eau. Il y a des zones où on ne le trouve pas. On devrait donc, par conséquent, y rencontrer du cendre. Mais on préfère rester sur les postes où il s'en prenait quelques décennies auparavant. Il faut bouger, il faut prospecter, rechercher, être inventif, faire évoluer ses techniques tous les jours. Vous aurez chez ce poisson des comportements totalement différents d'une journée à l'autre. Aujourd'hui, il aura une démarche alimentaire et attaquera un poisson plutôt qu'un leurre. Et demain, il n'aura pas faim et se jettera par agressivité sur votre leurre. Diversifier les secteurs, mais aussi les techniques. Il y a un journaliste halieutique qui dit, et j'y adhère complètement à son propos, il y a les bons pêcheurs et les pêcheurs fainéants. Ce commentaire, eh bien, ça résume tout.
0: Et on sait aussi que pour contrer cette diminution des captures, certains prêchent pour une fermeture, voire une surprotection de l'espèce.
1: Il faut être objectif, il se prend encore énormément de jolis poissons sur la région, il ne faut pas toujours rejeter la faute sur l'autre. Ne soyez pas extrémiste en pensant que des mesures draconiennes d'interdiction peuvent amener à une amélioration. Je pense aux adeptes du no-kill, ceux qui veulent que le poisson soit systématiquement relâché. Le prélèvement, il a aussi un bon côté. Lorsque vous conservez un gros poisson, vous faites de la place pour deux poissons moyens. Et pour en revenir aux bons et mauvais pêcheurs, je crois que les bons, ceux qui prennent encore du poisson, ont l'honnêteté de se remettre en question, tout simplement.
0: Et on pourrait rajouter qu'ils écoutent aussi ici La Rochelle, et puis sa superbe chronique au fil de l'eau avec l'excellent Bruno Garcia. Merci beaucoup Bruno.
1: Mais je vous en prie, merci deux fois Luc. Au revoir.
0: 8h23, l'heure de jouer ensemble. 05 46 50 67 68. Ce matin, on vous offre deux places pour le festival Sœurs Jumelles à Rochefort. Ce sera le 27 juin prochain et vous pourrez applaudir des superbes artistes sur scène, Benjamin Biolay, Pomme ou encore Sébastien Tellier. Mais pour ça, forcément, il faut jouer. Je vais vous diffuser un extrait de film. À vous de me dire de quel film il s'agit et de me donner le nom de la comédienne qu'on entend dans l'extrait.
2: Bonjour.
3: Bonjour. Vous êtes ?
2: Paula Bélier, comme un bélier.
3: Quelle chanson avez-vous choisi, Paula ?
2: Je vole, de Michel Sardou.
3: Vous savez apporter une partition ?
2: Non.
4: Excusez-moi,
3: oui, je peux accompagner la candidate, je connais la mélodie. Vous êtes ?
4: Fabien Thomasson, professeur de chant.
2: Merci. Mes chers parents, je pars, je vous aime et je pars.
0: Vous avez reconnu le film et l'artiste, la comédienne qui est aussi chanteuse d'ailleurs, dans l'extrait. Vous nous appelez 05 46 50 67 68, on joue ensemble juste après ça.
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0: Georgie Porgy, retour en 1978. 8h28, lors de votre jeu musical. Ce matin, je vous offre deux places pour le festival Sœurs Jumelles, 27 juin prochain, événement ici, La Rochelle. On accueille tout de suite Isabelle de La Tremblade. Bonjour Isabelle.
1: Bonjour Luc.
0: Quel est le programme de la journée, Isabelle?
1: Garder le petit-fils, voilà, essayer d'aller se promener un petit
0: très
1: peu,
0: bien.
1: Parce qu'il fait beau.
0: Très
1: voilà.
0: Bien. Il s'appelle comment le petit-fils?
1: Il s'appelle Arthur.
0: Arthur, bon, on l'embrasse, Arthur. Isabelle, vous nous appelez pour jouer, on va s'écouter un petit extrait.
1: Oui,
2: bonjour.
3: Bonjour. Vous êtes
2: Paula Bélier, comme un bélier.
3: Quelle chanson avez-vous choisi, Paula?
0: Alors Isabelle, sans plus tarder, est-ce que vous avez reconnu le film et l'artiste qu'on entend dans l'extrait?
1: Bien sûr, c'est Louane qui jouait dans La Famille Bélier.
0: Ouais, c'est ça, bravo. Et ben, les deux places sont pour vous, Isabelle. Vous pourrez applaudir Benjamin Biolay, Pomme ou encore Sébastien Tellier. Excellent week-end à vous et bonne garde et d'Arthur.
1: Merci beaucoup et
0: bientôt.
1: Bon soleil à vous aussi.
0: Au revoir, merci.
1: Au revoir.
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0: Parmi vos rendez-vous de la matinée à 9h dans Bienvenue chez vous, on sera au jardin avec Patrick Blanchet de la Roseraie de la Devise à Vendrée. Vous pourrez venir poser toutes vos questions au 05 46 50 67 68. Mais pour l'heure, il est 8h30, l'heure pour nous de faire le point avec Cyril Lardo, le 90 secondes.
5: Pas de personnalité politique, mais 5000 personnes attendues à Fleurance, dans le Gers, aujourd'hui. Selon la mairie, des amis et camarades de Liana, des habitants, des inconnus pour cet hommage, 3 jours après la découverte du corps de la collégienne de 11 ans. Un skieur de 70 ans est mort hier en Savoie, sur l'aiguille du Saint-Esprit, à Villa-Roger, près du domaine des Arcs. Il a déclenché, puis a été emporté par une coulée de neige, avant d'être projeté au-dessus d'une barre rocheuse, c'est-à-dire sur ici.fr. Le monde politique salue la mémoire de Bernadette Chirac, une grande dame de cœur pour Emmanuel Macron, une femme entière et engagée selon François Hollande, une grande amie dit Nicolas Sarkozy. L'ancienne première dame est morte hier à l'âge de 93 ans. La France a la gorge qui gratte et les yeux qui pleurent. C'est la saison du rhume des foins. Selon Atmo, l'observatoire de la qualité de l'air, la quasi-totalité du pays est en indice pollen élevé aujourd'hui en raison des graminées. Le Limousin est le département le plus touché. Du tennis à suivre aujourd'hui avec la finale homme à Roland-Garros entre l'Italien Flavio Cobolli et l'Allemand numéro 3 mondial Alexander Zverev. Hier, la Russe Mira Andreeva, 19 ans, est devenue la plus jeune joueuse à s'imposer sur le tournoi depuis 34 ans. Et puis en cyclisme, le jeune Français Paul Sexas, 19 ans, favori sur le Tour d'Auvergne-Rhône-Alpes, le nouveau nom du Critérium du Dauphiné. Première étape aujourd'hui entre Visiville en Isère et Saint-Imier dans la vallée du Grésivaudan.
0: Merci Cyril Ardo-Redon. 8h31, l'heure de faire un point sur l'actu rugby dans les Deux-Charentes. Et oui, c'est l'heure du 100% rugby avec vous, Sophia Berada. Les jaunes et noirs disputeront les phases finales du top 14.
6: Ils se sont qualifiés au terme d'une soirée asphyxiante pour nous spectateurs parce qu'on était nombreux à retenir notre respiration. Tant le scénario est resté incertain jusqu'à la dernière minute du match contre le Stade français. Mais les Maritimes l'ont fait. Ils ont vaincu les Parisiens 27 à 22. 3 essais marqués. Nolan Le Garec en première mi-temps, Semi Lajivala et Quentin Lespiau dans la seconde. Et puis la qualification a été permise par la chute des Bordelais sur leur propre pelouse, battue par les Clermontois 34 à 31. L'UBB classé 7e du top 14, les Rochelais à la 6e place ce matin. La semaine prochaine, ils affrontent à nouveau le Stade français. Un dénouement heureux qui a propulsé les spectateurs de Marcel de Flandre sur un petit nuage.
7: C'était extraordinaire, une très bonne ambiance et surtout un score exceptionnel. Bravo à l'équipe.
8: On a vraiment apprécié la soirée. C'était vraiment cool.
9: C'était chaud, mais ça fait très plaisir. Oui.
10: Qu'est-ce qui peut se passer maintenant pour La Rochelle en barrage?
8: Ça va être heureux le Stade français. Donc on espère qu'ils remonteront leurs manches et qu'ils iront à fond. Quoi. On croit en eux. Un retournement incroyable, un début de saison poussif. Et vraiment sur la fin, un décollage. On y croit vraiment.
11: Ça va être dur. Je pense que c'est un match accroché. Donc ça risque d'être le. On va voir la même chose la semaine prochaine.
12: C'était un match indécis, très compliqué pour La Rochelle. Mais on a réussi. L'objectif, c'est de se qualifier dans le top 6, même si ça a été très très compliqué au final. Là, on n'a plus rien à perdre. La saison est réussie. Peut-être un exploit à Paris.
13: Bah, de toute façon, maintenant, il faut y aller à fond. Il faut continuer, il faut jouer. Alors, pas comme ce soir, mais je pense qu'il y a la possibilité de passer.
6: Les supporters du Stade Rochelais au micro de Gérald Paris. Les Rochelais et le Stade Français remettent donc le couvert la semaine prochaine, cette fois-ci au Stade Jean Bouin. Ce sera dimanche à 21h05. Autre affiche de barrage, la section paloise contre le Racing 92. La veille au soir, ce sera donc samedi prochain à 21h05.
0: Et puis, autre fait d'armes, hein, Sophia, les féminines du Stade Rochelais ont aussi fait une très belle performance hier soir.
6: Ouais, elles ont vaincu les Normandes des Valkyries hier en fin de journée, 13 à 10. Elles sont donc championnes de France. Et c'est historique, elles vont monter en première division. Le championnat d'élite 1, c'est l'équivalent du top 14. Et puis justement, sur le top 14, à noter le retour à la rentrée prochaine du RC Van, vainqueur hier face à Provence Rugby. Le RC Van où joue un certain Pierre Boudouan, le frère de Paul. On imagine que leurs proches ont passé une belle soirée hier soir. La météo, Luc.
0: Des petits nuages ce matin au réveil, mais des nuages qui vont vite se dissiper. Hein. Météo France vous prévoit un très beau soleil toute la journée dans les deux Charentes, donc on croise les doigts. Côté température, pour le moment, on est entre 12 et 17 degrés. 12 degrés à Villebois-Lavalette, 13 degrés à Saint-Cloud, à Aigre, 14 degrés à Saintes, à Angoulême aussi, 15 degrés à Royan, à La Rochelle. Puis les maximales, hein, pour le moment, 16, 17 degrés sur les îles, île de Ré, île d'Oléron. Cet après-midi, 21 à 24 degrés sur les îles et le littoral, et 24 à 27 degrés dans les terres, donc une belle journée en perspective. Pour demain, un risque de pluie le matin sur les deux départements et globalement on devrait avoir une journée plus nuageuse. Et puis toujours demain dans l'après-midi, il fera 20 à 23 degrés.
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0: 8h35, lors de faire un point sur le trafic, sur la route, bah en fait le point il va être très vite vu puisque le trafic est fluide à peu près partout, hein, sur les deux Charentes. Mais bien sûr, si vous êtes déjà matinal, si vous êtes déjà sur la route, si vous remarquez quelque chose, un accident, un incident, vous nous appelez, c'est Sylvie qui répondra à vos appels, 05 46 50 67 68.
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0: Et c'est quoi le menu au petit-déj aujourd'hui? Est-ce que c'est la traditionnelle tartine à la confiture de fraises du matin? Ou alors vous vous faites plaisir, vous êtes comme Sophia, vous êtes plutôt chocolatine peut-être? Chocolatine pour toute la famille. En tout cas, on vous accompagne en musique avec Axel Red, Ma Prière.

0: immense succès d'Axel Red, hein, qui est extrait de l'album À Tâtons, un album qui a été entièrement enregistré aux États-Unis à Nashville, c'était en 1996.
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0: 8h40, bienvenue à vous qui traînassez peut-être au lit en ce dimanche matin, vous avez bien raison, et à vous aussi hein, qui êtes déjà peut-être sur la route ou au boulot, parce qu'on le sait, hein, c'est pas forcément le week-end pour tout le monde. Une pensée très très forte hein, pour toutes celles et ceux d'entre vous qui travaillaient ce matin. Dans quelques minutes, Alain Chamfort avec Bambou, et puis dans moins de 10 minutes, l'événement d'ici, direction Étré ce matin avec les Envolées. Alors les Envolées, c'est un événement qui a lieu toute la journée et qui est là pour vous faire découvrir les jardins de la ville, au programme des animations, des spectacles, des ateliers gratuits. Et on sera justement en direct avec la maire d'Étré, Hélène Rata. Il a l'œil qui frise pour notre plus grand plaisir, Willy Rovelli qui met les points sur les i.
3: Bonjour, bonjour. Et on commence avec un point Patrick Bruel. Ma bite. Cette semaine, on a appris que le chanteur aime se promener nu dans les coulisses de ses spectacles et que le surnom donné par ceux qui voyaient son entrejambe était Baba ou Baby Baguette. Voilà, demi-baguette, vu le nombre de plaintes, hein, c'est une tradition. Voilà, au vu de la tournure de sa carrière, demi-baguette bien cuite, bien bien cuite. Parce qu'il y a un paquet de femmes qui ont son quignon au travers de la gorge. Hein. Oh. Pareil que Patrick Bruel utilisait même son zboub comme pied de micro.
0: Oh non.
3: Enfin, à vérifier quand même. Bernadette Chirac est morte, mauvaise nouvelle pour Jacques qui va devoir faire gaffe désormais quand il draguera de jolies femmes anges. Bernadette Chirac qui a demandé à être incinérée puis rangée dans son sac à main. Télévision, dans l'émission Appel à témoins de Julien Courbet sur M6, un prêtre d'y avoir confessé Xavier Dupont de Ligonnès. Mais petit problème, c'était ni un prêtre ni Xavier Dupont de Ligonnès. Voilà, Julien Courbet, victime d'une arnaque, le comble. Putain, un faux prêtre, on nous avait déjà fait le coup avec l'abbé Pierre. Christian Chesnel, le doyen des médecins français, est mort. Il continuait d'exercer à 104 ans. Et oui, c'était lui, le fameux docteur Maboul. Eh bien, c'est à 104 ans, il n'a pas été foutu de diagnostiquer qu'il allait mourir, c'est que c'était pas un si bon médecin que ça, l'autre. 104 ans, c'est ce qu'on appelle un sacré dépassement d'honoraires. La demeure de Jean-Marie Le Pen à Saint-Cloud, la demeure de Montretout est en vente. Montretout, l'autre surnom de Patrick Bruel. Aux États-Unis, un chat qui s'était caché dans un carton a été expédié par erreur à 1000 km de chez lui par Amazon. Un chat expédié dans un carton en Chine, ça s'appelle Deliveroo. À Meaux, un homme condamné à 6 mois de prison avec sursis pour s'être masturbé sur le quai d'une gare pendant 1h30. Ah oui, encore un drame du retard des trains. Bah, faut bien s'occuper, ils sont malins. 1h30, là, c'est... La SNCF, même les éjaculations arrivent en retard. Enfin, la question du jour. Aux Pays-Bas, Haribo rappelle des bonbons après une contamination au cannabis. Est-ce que c'est parce que Haribo, c'est beu la vie? Eh ben, vous avez 2 heures. Allez, passez un bon dimanche et à tout à l'heure midi.
0: Merci Willy Rovelli, à tout à l'heure midi.
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0: chant fort, Bambou, chanson écrite par Serge Gainsbourg et chanson qui fait référence à la compagne d'alors de Serge Gainsbourg, hein, qu'on surnommait Bambou. Et 8h48, place à l'événement d'ici qui nous emmène ce matin du côté d'Étré. Toute la journée, hein, ce sont les Envolées, un événement qui vous permet de découvrir les jardins de la ville jusque dans les moindres recoins. Un événement qui est organisé dans le cadre de l'action nationale Rendez-vous au jardin. Pour en parler ce matin avec nous, la maire d'Étré. Bonjour Hélène Rata.
1: Bonjour à vous.
0: Alors qu'est-ce que c'est cet événement les Envolées? Est-ce que vous pouvez nous en dire un petit peu plus?
1: Ah oui, c'est un événement, c'est une première pour Étré et c'est un événement assez magique, j'avoue, sur deux jours. Alors il reste cette belle journée de dimanche pour venir découvrir tous les parcs d'Étré. On n'a pas l'impression qu'ils vont à Étré, on connaît le littoral, mais en fait il y a beaucoup de parcs et on a la possibilité aujourd'hui à la fois encore de découvrir les oiseaux au plus près, les marais, des spectacles avec des circassiens, encore des concerts. Donc c'est vrai que ces deux jours sont organisés autour, on parle de butiner la culture, c'est tout à fait ça, c'est de pouvoir aller de parc en parc et de découvrir différents ateliers.
0: C'est aussi l'occasion de prendre le temps de se poser, d'admirer des jardins peut-être auxquels on ne prête pas suffisamment attention au quotidien, hein, finalement.
1: Absolument. J'étais hier après-midi dans le parc des Cèdres, qui est en face de la cité Pierre-Loti. Ce parc des Cèdres, il est absolument incroyable, avec des grands arbres, et on avait Hildebrandt qui était accroché à un arbre et qui nous a chanté de très belles chansons accrochées à cet arbre au milieu. Il était, lui, dans la frondaison, nous en bas, et c'était un moment incroyablement magique.
0: Vous le disiez, hein, donc l'événement a commencé hier, il reste encore aujourd'hui, hein, toute la journée pour venir profiter ces beaux jardins d'Étré. Quelle est la programmation aujourd'hui? Est-ce que vous avez deux, trois événements à nous recommander pour la journée?
1: Ah oui, alors allez déjà dans le quartier Pierre-Loti, ce quartier d'habitation, en plein milieu, il y a un jardin. Et à 15h, on a un spectacle conté, qui s'appelle Kibi. On peut aller au parc Jean Massé à 18h30. Alors là, c'est le spectacle de Gaïa, qui est là aussi qui est du cirque avec autour de l'approche de la terre, de notre terre mère. On a dans le parc des Cèdres, de nouveau ce magnifique parc, à 15h, on a l'observation des insectes. Et à 17h, encore un spectacle autour de la... Ça va être très drôle d'ailleurs, puisque c'est le spectacle de la SPO, qui est la Société de Protection des Objets.
0: Les objets.
1: C'est ça. Donc c'est très éclectique en fait. À la fois, on va observer des insectes, on va aussi dans le Marais Doux. Mais ça, c'est ce matin, il faut se préparer, parce que c'est à 10h15, dans le Marais Doux, on part avec quelqu'un qui va nous faire découvrir, évidemment, les oiseaux, les insectes, toute la population animale et la flore et la faune du Marais Doux. Donc vraiment, encore aujourd'hui, une journée complète.
0: Une journée complète avec plein de beaux événements, comme vous disiez, Hélène Rata. Ouais. Et je le rappelle, hein, tout est gratuit, hein, aujourd'hui, c'est ça? C'est un événement gratuit.
1: C'est ça. Depuis deux jours, c'est vraiment gratuit. C'est vraiment, on a eu beaucoup de monde hier sur les différents sites. On voit des sourires. Enfin, il y a beaucoup de bienveillance. C'est très, c'est très bienveillant. Et les gens ont vraiment, les très bien. Et puis les Rochelais, on a des gens qui sont venus nous voir d'à côté, bien sûr. On a eu plaisir à découvrir ces différents lieux. Hier, on était par exemple au lac des Galiotes et on a cheminé avec une compagnie avec des circassiens aussi. Et on a cheminé tout le long du parc à la médiathèque. Alors, vous voyez, c'est pour ça que je dis, c'est assez incroyable. Puisqu'on a des spectacles et des animations différentes. Oui. J'étais hier après-midi avec dans le quartier Pierre-Loti, il y avait une initiation de l'instrumentarium bâché et j'étais avec des jeunes gens de l'ADEI qui venaient de Chambon, d'un établissement de Chambon, et on a partagé ensemble cette pratique d'instruments étonnants.
0: Des ateliers très très variés et tout ça au cœur des jardins d'Étré. Donc ça s'appelle les Envolées, oui. C'est aujourd'hui toute la journée. Oui. Merci beaucoup Hélène Rata d'avoir été avec nous ce matin.
1: Merci à vous de nous permettre de parler de ce bel instant. Merci.
0: Et on vous souhaite plein de
1: bonne
0: visiteurs.
1: Journée.
0: À bientôt. Au revoir.
1: Oui, à bientôt.
0: On s'écoute tout de suite Runaway, One Republic.

0: One Republic, Runaway, One Republic hein, qui décidément n'est habitué qu'au succès avec ce tube de l'été. 8h55, juste avant le retour de l'info dans les deux Charentes, petit détour par le répondeur. Hein, chaque jour, vous venez annoncer l'événement que vous organisez. 05 46 41 01 01. Et on commence avec une brocante toute la journée à Foura.
1: Le dimanche 7 juin à Foura, le port nord de Foura organise un vide-bateau. Cet événement est l'occasion d'acheter, de vendre tout ce qui est en rapport avec la mer, la pêche et le nautisme. Différentes animations sont prévues. Les buvettes et restaurations sont sur place.
0: Et puis vous qui aimez les histoires, des contes, rien que pour vous, à partir de mercredi à La Rochelle.
2: Vous aimez qu'on vous raconte des histoires, alors du mercredi 10 au mercredi 17 juin prochain, l'association des Amuse-Gueules Conteuses et Conteurs organise un festival, comme tous les ans, qui s'appelle Sur Parole d'été à la Porte Royale de La Rochelle. Ce programme complet est visible sur notre site amusegueuleconteur.wixsite.com.
0: 05 46 41 01 01, c'est donc le numéro pour annoncer vos événements et vos manifestations.
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0: 8h58, comme tous les jours, votre horoscope signé Catherine Viguier. Bonjour Catherine.
9: Bonjour Luc.
0: Alors quel est l'horoscope du jour ? Est-ce qu'il y a un changement de programme aujourd'hui ?
9: On passe d'une tendance R à une tendance O. Bélier, la lune entre dans votre secteur d'ombre, vous serez plus à l'aise au calme qu'avec trop de monde autour de vous. Taureau, vous préférez cette tendance à celle d'hier, c'est votre vie sentimentale qui est mise en valeur. Gémeaux, alors ce dimanche vous ramène à vos obligations, peut-être devez-vous préparer un rendez-vous pour demain. Cancer, vous allez aimer ce dimanche qui vous réconcilie avec toute l'existence. Lion, peu à peu vous passez à autre chose et la journée est plus légère que les précédentes. Vierge, avez-vous donné rendez-vous à un élu de cœur ou c'est lui ou elle qui souhaite votre présence à ses côtés ? Balance, vous n'êtes pas totalement tranquille, peut-être souffrant ou avec trop de travail. Scorpion, la lune vous va bien, elle vous invite à créer, à vous distraire et à aimer aussi. Sagittaire, cela vous touche, on vous fait confiance et ça se passe en famille, sous votre toit. Capricorne, si l'on vous offre l'opportunité de vous changer les idées, n'hésitez pas une seconde. Verseau, vous devez faire quelques efforts pour gérer vos biens matériels, votre argent, mais ça ira. Cher poisson, cette journée pourrait être inoubliable, tellement réussie, profitez-en. Et pour nous tous, on a envie de rêver que ça peut être toujours mieux.
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0: Vous écoutez ici La Rochelle, très belle matinée à nos côtés, il est 9h. Le journal Sofia Berada.
10: Il avait 2 ans et il est mort noyé dans la piscine de sa famille d'accueil. C'était il y a 2 semaines à Surgère. Et hier matin, une centaine de personnes ont rendu hommage à Livio. Elles se sont réunies à La Rochelle devant les locaux de l'aide sociale à l'enfance pour dénoncer ce qu'elles considèrent comme des manquements. Le petit garçon n'était pas surveillé au moment du drame. À ce moment-là, il n'était pas gardé par sa famille d'accueil habituelle qui était en congé, mais par une famille relais agréée depuis plus de 15 ans. Plusieurs questions sur les lèvres des manifestants et du chagrin aussi forcément. Louella est la tante de Livio.
11: C'est un enfant très souriant, très joyeux, beau, avec ses beaux petits cheveux blonds, très gentil, qui aimait beaucoup sa maman, son papa. Il était en sécurité avec ses parents. Et aujourd'hui, voilà où on en est. C'est difficile. Moi, je suis là avant tout pour ma sœur parce qu'elle est détruite. Et de voir mon petit-neveu tous les jours en chambre funéraire, c'est pas facile non plus. Il n'a rien à faire là-bas. Déjà, ma sœur ne l'a pas appris le jour même. Elle l'a appris le lendemain. Au début, on nous avait dit... La famille a eu un accident. Quand on est arrivé à Poitiers, l'accident faisait qu'il était en mort cérébrale. Donc elle n'a même pas eu l'occasion de communiquer avec lui, rien du tout. J'espère que ma sœur, elle obtiendra justice. Des réponses, de lui dire ce qui s'est passé avec cette famille. On n'a toujours pas de réponse, en fait.
10: Des propos recueillis par Anaëlle Cagnon. La mère de Livio a porté plainte contre la famille qui avait la garde de son fils le jour du drame. Contre le département de la Charente-Maritime aussi, le département qui, de son côté, ne commente pas les circonstances de l'accident. Il indique dans un communiqué se réserver pour l'enquête en cours. Des marches blanches, il va y en avoir plusieurs aujourd'hui pour rendre hommage à Liana. Le corps de la collégienne de 11 ans née à La Rochelle a été retrouvé jeudi et son identité a été confirmée avant-hier. Une marche autour de ses parents, de ses proches devrait réunir plusieurs milliers de personnes cet après-midi à Fleurance, dans le Gers. Mais il y a aussi des rassemblements prévus dans nos deux Charentes, ce matin à Saint-Martin-de-Ré à 10h devant le parc de la Barbette et demain à La Rochelle, Rochefort, Angoulême et Cognac. Tous les détails pratiques sont à retrouver sur le site internet d'ici La Rochelle. Une battue en Charente va commencer dans quelques instants pour retrouver une dame âgée de 89 ans. Elle s'appelle Yvonne. Elle a disparu il y a 19 jours maintenant du côté de Montmoreau. Les gendarmes l'ont cherchée sans succès jusqu'à présent. Alors pour ratisser encore le territoire, l'association d'assistance et de recherche des personnes disparues organise une battue. Le rendez-vous est donné à 9h sur le parking du cimetière d'Aigne. Tous les volontaires peuvent participer.
0: Et pendant 3 mois, des scientifiques rochelais ont survolé la Polynésie française.
10: Ouais, c'était entre le mois de février et le mois de mai. 15 ingénieurs ont participé à la mission REMO-A2 qui est orchestrée par le centre de recherche Rochelet-Pélagis, spécialisé dans l'étude des écosystèmes marins. Ils ont volé en avion pour compter les tortues, les requins, les oiseaux, les mammifères dans les eaux des outre-mer français. L'idée, c'est de voir l'évolution de la biodiversité, car Flavie Arnaud, ils ont fait en fait exactement le même travail il y a 15 ans.
12: En partenariat avec l'Aquarium et l'Université de La Rochelle, une première mission REMOA était partie en 2011. Sophie Larrand, ingénieure de recherche à l'Observatoire Pélagis, établit déjà des premières conclusions de cette mission.
13: On va essayer de comprendre s'il y a eu des changements, essayer de les expliquer, puis voir comment va l'écosystème à travers ces indicateurs, en fait, qui nous donnent une petite idée de comment se porte la planète à l'autre bout du monde. On a 20 000 observations qui ont été collectées. Il faut regarder un peu groupe d'espèces par groupe d'espèces. On a le sentiment que rien ne s'est effondré, que la planète va plutôt bien, enfin, c'est pas pire.
12: Parmi les poissons étudiés, l'équipe analysera la migration des requins-baleines.
13: Le 2, il vient s'appuyer avec un regard différent. On a des petites intuitions sur les requins-baleines qui étaient un peu plus nord qu'il y a 15 ans, des choses comme ça, mais il va falloir regarder ça avec la température de l'eau, avec des différents paramètres. On va aussi avoir un jeu de données qui pour s'appuyer dessus, qui sera plus important, qui va nous permettre d'avoir des analyses de meilleure qualité aussi. Donc il a toute son importance.
12: Les résultats permettront aussi aux élus de Polynésie de définir des zones d'intérêt ou à protéger.
10: Reportage de Flavie Arnaud à réécouter sur l'application ici. Avis aux allergiques. La quasi-totalité de la France est coloriée en rouge sur la carte de l'Observatoire de la qualité de l'air. Et les deux Charentes n'y échappent pas. En cause, les graminées, ces plantes qui regroupent aussi bien les herbes de pelouse ou les céréales comme le blé, l'orge ou le maïs, elles libèrent beaucoup de pollen en ce moment. Alors, rhinite, conjonctivite, crise d'asthme, tout un tas de symptômes peuvent apparaître chez les personnes allergiques.
0: Au bout du suspense, la joie du Stade Rochelet de leurs supporters.
10: Oui, les Rochelais qualifiés pour les phases finales du top 14 après avoir battu hier soir, le Stade français 27-22. Rencontre haletante sur la pelouse du Stade Marcel de Flandre. Les jaunes et noirs ont démarré pied au plancher régulièrement dans la moitié de terrain parisienne. Ils ont eu du mal à concrétiser, mais ils se sont accrochés. Et dans le même temps, les Bordelais se sont inclinés sur leur propre pelouse face à Clermont. Ils quittent le top 6, cèdent leur place aux Maritimes qui affronteront à nouveau le Stade français la semaine prochaine pour leur match de barrage. Ce sera dimanche à 21h05. Un peu de soleil, Luc, pour aujourd'hui.
0: Oui, vous êtes optimiste et vous avez raison, Sophia. Du soleil, alors quelques petits nuages encore ce matin, mais du soleil hein, sur les deux Charentes toute la journée, d'après Météo France. Côté température, elles seront comprises entre 17 et 20 degrés en fin de matinée. Il fera 17 degrés à Montembeuf, 18 degrés à Confolens, à La Rochelle, 19 degrés à Rochefort, à Aulnay. Et puis 20 degrés, ce sera la maximale hein, du côté d'Angoulême ou encore Saint-Jean-d'Angély. Cet après-midi, 21 à 24 degrés sur les îles et littorales et 24 à 27 degrés dans les terres. Pour demain, un petit risque de pluie le matin sur les deux départements.

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0: 9h10, vous écoutez Ici La Rochelle, Jean-Jacques Goldman, elle a fait un bébé toute seule.
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0: Et oui, bienvenue chez vous, l'émission service, l'émission vie quotidienne, l'émission qui vous veut du bien, hein, tout simplement. Comme tous les dimanches, entre 9h et 10h, on bine, on plante, on sème, on jardine. Comment prendre soin de ses plantes, comment prendre soin de son jardin? Vous avez une plante qui fait une triste mine, vous avez besoin de conseils, vous avez des questions, vous avez des doutes? Eh bien, vous nous appelez, hein, 05 46 50 67 68. Notre invité ce matin, Patrick Blanchet de la Roseraie, la Devise à Vendry. Bonjour Patrick.
3: Bonjour Luc, bonjour à tous.
0: Ravi de vous retrouver ce matin pour une nouvelle émission Jardin. Patrick, en attendant les appels de nos auditeurs qui vont pas tarder, on a un week-end assez riche autour du jardin, justement, les rendez-vous au jardin.
3: Oui, absolument, les rendez-vous au jardin, c'est une manifestation qui a été lancée il y a plus de 20 ans.
0: Oui, parce que je crois que c'est la 23e édition.
3: C'est ça, c'est par le ministère de la Culture. C'est relayé aujourd'hui par la DRAC, donc la Direction Régionale des Actions culturelle. Et vous pouvez trouver très facilement tous les jardins un peu remarquables à visiter autour de chez vous. Alors il y a un site officiel, Rendez-vous au Jardin. Oui. Vous

0: toujours vous localiser et vous avez tous les jardins autour. On verra tout à l'heure, j'ai quelques adresses sympathiques à fournir, mais c'est intéressant de se déplacer. Alors, ce sont pas des jardins, ça peut être des jardins pas professionnels, mais les châteaux sont ouverts, etc. Mais c'est surtout les particuliers.
1: Ah oui, ils mènent les particuliers. Ah, c'est ça l'idée. Ouvrent leurs portes.
0: C'est comme la fête de la musique. Hein. Si vous savez jouer de la guitare, vous, vous mettez dans la rue, vous avez le droit. C'est montrer un petit peu votre intérêt pour la chose. Et dans ce cas-là, les particuliers qui ont des beaux jardins ont envie un peu de montrer ce qu'ils savent faire et partager un petit peu leurs expériences sur les plantations, les choix, etc., sur les couleurs. Voilà. Mais c'est vraiment une journée à pas rater. Ça a commencé hier samedi. C'est tous les ans, c'est en général le premier week-end de juin, c'est comme ça que ça se passe.
1: Alors l'intérêt pour nos auditeurs de participer à ces visites, c'est découvrir de nouvelles idées, peut-être s'inspirer finalement pour soi-même reproduire dans son jardin.
0: Vous avez tout dit, c'est exactement ça, c'est s'inspirer de ce que peuvent imaginer les autres. Quand soi-même on n'est pas professionnel du jardinage, du jardin, on a du mal à concevoir un jardin qui soit esthétique, mais qui soit aussi éco-responsable. Aujourd'hui, hein, c'est un mot qui est à la mode, mais qui vaut le coup d'être regardé de plus près. Donc c'est vraiment, et puis c'est complètement, tous les jardins sont différents, quoi. Donc vous allez trouver des jardins à thème, sur les jardins secs, sur les jardins floraux, sur les jardins méditerranéens. Donc c'est très intéressant de se déplacer. D'ailleurs, si vous permettez, tout à l'heure je donnerai quelques adresses.
1: Donnez-en-nous dès maintenant, allez, soyons fous.
0: Pas très loin d'où je suis à Vendrée, vous avez le hameau de Montifaux, qui est un jardin potager, mais floral aussi. Et l'homme qui s'occupe de ça, Philippe Morisset, c'est vraiment un passionné de jardin, de plantes, il a toujours fait ça. Franchement, ce jardin est absolument magnifique. C'est pas immense, il y a peut-être 1000 mètres carrés, mais c'est d'une beauté extraordinaire. On mélange les fleurs, les plantes et les légumes et les arbres fruitiers. C'est superbe. Pas très loin, sur la commune de Saint-Pierre-Lanoux, donc anciennement Saint-Germain-de-Marancène, vous avez le jardin du Plantis, qui est un jardin qui est beaucoup destiné aux arbustes et aux plantes vivaces, par un passionné aussi. Un incontournable, c'est pas très loin, Saint-Jean-d'Angély, c'est à Saint-Denis-du-Pin, c'est le jardin de Pomone. Et Pomone, c'était la déesse des fruits et de la fécondité. Donc c'est un jardin où vous allez rencontrer toutes les espèces possibles, imaginables, de fruits comestibles.
1: Alors, vous avez des exemples, parce que inimaginable, qu'est-ce qu'on entend par inimaginable sur des fruits peut-être plus rares?
0: Vous savez que les fuchsias, ça se mange, hein?
1: Ah ben
0: les
1: non.
0: Fleurs de fuchsia.
1: Alors moi je ne sais pas, moi j'ignorais.
0: Voilà, vous en avez un très très beau devant la station, la France Bleue. Hein.
1: D'accord.
0: Et je sais que ici, un peu plus tard, il y a des fruits violets qui vont apparaître, ça se mange. Après, il y a des fruits pas très courants, tout ce qui est araucania. Il y a plein de plantes différentes. Il faut se déplacer. Il y en a encore deux autres.
1: Allez.
0: Agnol-sur-Mer, pas très loin de La Rochelle. Vous avez la Borderie du Gau, qui est un jardin qui est installé dans une ancienne maison d'un armateur, un grand armateur rochelais. Et puis un petit dernier, c'est à Saint-Saturnin-du-Bois, la Villa Gallo-Romaine. Vous avez aussi une animation organisée, proposée par la LPO, la Ligue de Protection des Oiseaux. Voilà, vous avez 5 sites déjà. Vous avez le dimanche complet.
1: Il y a de quoi faire. Alors on a le dimanche complet avec vous.
0: Dimanche complet. Mais allez-y, c'est très agréable.
1: Merci beaucoup. Effectivement, donc les rendez-vous au jardin, c'est aujourd'hui encore toute la journée. Et puis nous, on va continuer à jardiner ensemble ce matin avec vous, Patrick Blanchet, notre expert jardin de Vendrée. Donc si vous avez besoin d'un conseil, besoin d'un renseignement sur une plante, vous nous appelez 05 46 50 67 68. Dans quelques instants, on accueillera Françoise qui a une question à nous poser. Et on se retrouvera juste après Niagara, j'ai vu.

0: 9h19. J'ai vu gros succès de Niagara, texte très engagé qui dénonce les conflits dans le monde. Ça, c'était au tout début des années 90.
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0: Bienvenue chez vous, votre émission service pour vous aider dans votre quotidien. Ce matin, on est au jardin avec Patrick Blanchet de la Roseraie de la Devise à Vendrée. Cette émission, je le dis tous les week-ends, mais je le pense vraiment, c'est la vôtre. Donc, si vous avez besoin de conseils, si vous avez une question sur une plante en particulier, vous nous appelez. On saura, enfin, c'est Patrick qui saura répondre à vos questions, surtout 05 46 50 67 68. Faites comme Françoise qui nous appelle depuis l'île d'Oléron. Bonjour Françoise.
3: Bonjour Luc.
4: Bonjour Françoise.
0: Alors Françoise, vous avez une
3: Bonjour
0: question.
3: Patrick.
0: Vous posez une question sur une haie, je crois. C'est ça, expliquez-nous.
3: Oui, alors j'ai mon petit-fils qui a un mur de 2,50 m et 2 mètres. Et il voudrait mettre une haie derrière pour que ça dépasse un petit peu, que ça fasse de la verdure. Quoi.
4: Le mur vous appartient ?
3: Le mur, il appartient, oui, oui. Bah oui, derrière, c'est un champ.
4: D'accord.
3: Il a fait un beau mur, mais il dit qu'il aimerait bien mettre quelques petits arbres devant et puis que ça cache un peu après derrière. On sait jamais si un jour il y a quelque chose derrière, parce que pour l'instant, c'est un champ. Mais...
4: Ouais, ouais. Oh, bon, en général, ça va être compliqué de construire un peu partout. Il faut garder des terres agricoles. Alors, la seule question, le seul problème, c'est que si vous voulez poser une haie qui fasse plus de 2 mètres, il faut qu'elle soit plantée à 2 mètres à l'intérieur de la propriété au minimum.
3: Ah oui, d'accord.
4: Ça, c'est la contrainte, c'est obligatoire. C'est-à-dire que si vous plantez une haie en bordure, en limite de propriété, par exemple à 1 mètre de la limite, elle devra jamais dépasser 1,90 m.
3: Ah oui, d'accord.
4: Ça, c'est la contrainte, c'est le droit rural, on n'y déroge pas. Hein. C'est-à-dire que le voisin pourrait vous faire arracher la haie si elle est plantée trop près. Hein.
3: D'accord. Oui.
4: Ensuite, est-ce que le mur est en bel état ?
3: Oh oui,
4: il a été enduit.
3: Il a été enduit. Oui, oui.
4: Alors, autre contrainte, si jamais vous voulez une haie de plus de 2,50 m, il faudra du matériel très important pour pouvoir la tailler, cette haie.
3: Oui.
4: Donc, il faut des échafaudages, il faut des taille-haies suffisamment larges pour pouvoir travailler loin. Il y a beaucoup d'évacuations de déchets. Alors, moi, qu'une haie fasse plus de 2,50 m, je vois pas trop l'intérêt. Si vous voulez un peu dissimuler le mur parce qu'il est pas très joli, il faut planter devant des arbustes.
3: Le mur est très beau, c'est qu'il voudrait pas que les gens derrière, si un jour il y a des gens,
0: le voient
3: au-dessus.
4: Ah, non, mais dans l'île d'Oléron, vous aurez pas d'étage.
3: Ah bah non, lui c'est une maison de plein pied, donc.
4: Non mais même il y aura pas d'étage dans l'île d'Oléron, donc c'est que des maisons plein pied. Il va falloir que la personne soit très très très grande pour voir au-dessus du mur de 2 mètres quand même.
3: Mais oui, c'est
4: il faudrait qu'il y ait une période.
0: Bah, parfois, il y a des gens très grands, Patrick.
4: Non, mais 2,20 m, on parle. Moi, je suis grand, mais normal. Mais il y en a des très, très grands. 2,20 m, 2,30 m, ça n'existe pas. Donc voilà. Moi, je crois pas que ce soit intéressant parce que ça, il y a énormément de contraintes techniques, légales. Et l'entretien, parce que vraiment, une haie, c'est bien de la planter, mais à un moment donné, il faut la tailler, il faut l'entretenir.
3: Ah oui, oui. Nous, on la taille.
4: Alors, oui, ce qu'il peut faire, par contre, c'est, à l'intérieur de la propriété, à 2 mètres, planter des arbres qui vont être de hauteur moyenne. Et là, faut se renseigner dans les pépinières, parce qu'il y a un choix immense. Et puis, entre les arbres, planter des arbustes.
3: Oui.
4: D'accord. Mais si vous avez plus de 2 mètres, c'est vraiment à 2 mètres à l'intérieur de la propriété. Déjà, on perd du terrain.
3: Ah ouais, ça faut que je lui dise.
4: Ah ben c'est obligatoire, Vraiment, il y a des contraintes légales qu'il faut absolument, auxquelles faut pas déroger.
0: Et voilà Françoise.
4: Mais autrement, demandez conseil dans les pépinières, ils sauront vous orienter. Mais moi, j'habillerai le mur avec des arbustes. Et là, les arbustes qui font moins de 2 mètres, vous pouvez les planter à moins de 2 mètres de la propriété. D'accord ?
3: Oui, d'accord, oui.
0: Voilà Françoise.
3: Bon, bah, je vous remercie bien.
0: Très bon week-end à vous.
3: Bon dimanche.
4: Merci, au revoir.
0: Et on accueille tout de suite Laurent de Migron. Bonjour Laurent.
5: Bonjour Patrick et Luc.
4: Bonjour Laurent.
0: Alors Laurent, quelle est la question du jour pour vous ?
5: Alors, voilà, mon amie, elle a un coléus.
4: On prononce toutes les lettres en latin, coléus.
5: Ouais, coléus, voilà, excusez-moi. Exactement. Mais j'ai pas appris latin à l'école.
0: Ah bah c'est ça, moi non plus.
5: Bon, c'est pas grave.
0: C'est pas grave. L'essentiel, c'est qu'on sache de quoi vous parliez.
5: Depuis un moment, elle commence à avoir des taches marrons sur les feuilles. Enfin, je voudrais savoir pourquoi ça arrive.
4: Alors, ils sont en appartement ?
5: En appartement, dans la maison.
4: Dans la maison.
5: On l'a mis avant-hier sur le... sur la fenêtre, mais entre mi-ombre et mi-soleil. Quoi.
4: Faut pas qu'il prenne le soleil direct, que ça le brûle.
5: Non, hein. Non, elle touche pas le soleil, la touche pas.
4: D'accord. Alors, moi, je pense qu'il y a trop d'eau.
5: Ok.
4: C'est un excès d'eau. Parce que franchement, le coléus, ça peut vraiment supporter un petit manque d'eau, c'est pas un problème. On arrose juste deux fois par semaine, sans que ça baigne dans le jus, parce que ça aime pas ça du tout.
5: Moi, j'ai touché la terre hier avec ma copine, mais comme j'habite pas avec elle, quand j'ai touché la terre, j'ai dit, elle s'est trempée, quoi.
4: Ah ben voilà, ben, vous voyez,
5: donc là,
4: c'est tout simple.
5: Mais
4: en fait, c'est un champignon qui se développe, c'est un botrytis.
5: Ouais, ok.
4: C'est un botrytis cinerea qui se développe sur pas mal de plantes quand il y a un excès d'eau. Ça fait un champignon, une espèce de moisissure un petit peu.
5: Ouais, c'est ça, exactement.
4: Voilà, c'est ça. Bon, ben c'est ça, c'est excès d'eau. Mettez-le au sec.
5: Là, donc, on n'y touche plus là, pendant combien de temps ? On l'arrose pas pendant combien de temps là ?
4: Un arrosage par semaine, c'est suffisant. Et il ne doit pas rester d'eau dans la soucoupe.
5: Donc, faut attendre que ça soit un peu sec, en fait.
4: Oui, complètement, complètement. Ça peut supporter. De toute façon, quand il aura soif, il vous le dira. Hein.
5: Oui,
4: les feuilles vont commencer à pencher.
5: Il y a des feuilles qui sont touchées. Il faut les couper ou il faut les laisser ?
4: Oui, il vaut mieux les enlever parce qu'il y a un champignon dessus.
0: D'accord, donc on enlève
4: les feuilles malades et puis on arrête d'arroser.
0: Okay.
4: Et puis on attend qu'il passe un petit peu au sec. D'accord ?
5: Ok, d'accord, parce que c'est magnifique comme plante. Hein.
4: Mais c'est très beau, ça se bouture très bien.
5: C'est la plante gitane, je crois.
4: Hein ?
5: Ils appellent ça aussi la plante gitane.
4: Oui, ça m'étonne pas du tout. C'est une plante très facile à bouturer.
5: Ouais, elle est
4: très facile à bouturer.
5: Très, très beau.
4: Voilà.
0: Merci beaucoup, Laurent.
5: Merci beaucoup.
4: Bonne journée.
5: Bon dimanche.
4: Oui, allez au stade.
0: Oui, allez au stade, vous avez raison. Merci Laurent, bon dimanche à vous.
5: Au revoir. Bonne journée, au revoir, messieurs.
0: Si, comme Laurent, vous avez besoin de conseils jardin sur une plante en particulier, le coléus, mais autre chose, hein, Patrick est incollable sur bon nombre d'espèces et de plantes, donc vous nous appelez, surtout vous n'hésitez pas, il n'y a pas de questions bêtes. Hein. Toutes les questions sont les bienvenues. Patrick et moi, on vous attend 05 46 50 67 68. Mais d'abord, Soft Cell Tainted Love.

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5: Comme chaque week-end, on jette un coup d'œil à la météo marine. Alors, on a des nuages ce matin, du soleil cet après-midi, ça c'est pour le côté ciel. Un petit peu de vent aujourd'hui, mais rien de bien méchant, hein. 3 à 5 nœuds ce matin, entre 4 et 8 nœuds cet après-midi. Ça fait du 1 à 2 force Beaufort pour le matin, la matinée, et puis 2 à 3 force Beaufort cet après-midi. L'océan est à 18,1 degrés en ce moment, avis aux plus courageux d'entre vous. Et il fera en moyenne 21 à 22 degrés hein, sur les plages du littoral charentais maritime. À La Rochelle, par exemple, hein, vous avez rendez-vous ce matin avec la pleine mer, ce sera dans pas longtemps, ce sera à 10h19. La basse mer, ce sera cet après-midi à 16h18 et le coefficient de marée est de 50.
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5: La suite, c'est en musique avec William Scheller, Rock and Dollar sur Ici La Rochelle.

0: 9h33, William Scheller, le poète de la chanson française Rock'n'Dollar sur Ici La Rochelle.
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0: Et aujourd'hui, dans Bienvenue chez vous, on est au jardin, on vous aide à avoir la main toujours plus verte, c'est important. Notre expert ce matin en studio jusqu'à 10h, Patrick Blanchet. Patrick, de la roseraie de la Devise à Vendré. Donc si vous avez une question sur une plante, si vous avez besoin de conseils d'arrosage peut-être, c'est important aussi en ce moment, venez poser toutes vos questions au jardin en direct à Patrick, 05 46 50 67 68. Faites comme Anne-Marie, justement, qui nous appelle. Bonjour Anne-Marie.
3: Bonjour.
0: Vous nous appelez d'où, Anne-Marie ?
3: Je vous appelle de Méché.
0: D'accord, de Méché. Alors Anne-Marie, quelle est votre question au jardin ce matin ?
3: Alors ma question, c'est je cherche une solution à un véritable problème.
0: Un problème,
3: qui
0: carrément.
3: Qui n'est pas que de cette année, qui dure depuis pas mal de temps. C'est-à-dire que ce soit un arbuste, un clémentinier, un citronnier, un rosier, une plante, des feuilles. Je commence par avoir un trou dedans, un trou.
0: Vous avez des trous dans toutes les feuilles de tous vos arbustes et plantes?
3: Voilà, okay. Ça commence doucement, un trou, et après, quand le trou, il est mangé de partout, il ne reste plus que la tige.
0: D'accord, ok.
3: Donc c'est quand même un énorme souci.
0: Ah oui, effectivement. Voilà.
4: Alors bonjour Anne-Marie.
3: Bonjour.
4: Alors c'est sur toutes les plantes de votre jardin?
3: Quasiment.
4: Quasiment. Parce que ça ressemble quand même à une attaque d'une chenille.
3: Ah ben pourtant, à la loupe, je regarde.
4: Oui, oui, chenille, pas... oui, éventuellement. Mais vous avez des chenilles qui, des fois, elles sont très très malines. Elles agissent la nuit, et le jour, elles se cachent. Elles redescendent dans le sol, où elles se planquent vraiment dans la base du feuillage, vous ne pouvez pas les voir. Mais surtout, ce qui m'inquiète, c'est que ça attaque aussi des agrumes.
3: Oui.
4: Parce que l'agrume, c'est quand même une plante, un feuillage qui est coriace, qui est très parfumé, et il n'y a pas de papillon qui attaque les agrumes. Hein.
3: Eh ben écoutez, le clémentinier que j'ai, les feuilles sont mangées, pas complètement, mais elles sont mangées.
4: Et vous voyez aucun parasite, vous le voyez pas?
3: C'est ça. Je prends ma loupe et je regarde.
4: Ok.
3: Alors j'ai acheté des produits, ne serait-ce que pour les rosiers, pour éviter les maladies.
4: Oui.
3: Cela, je vaporise. Pour moi, j'ai aucun résultat.
4: Oui, mais là, c'est pas une maladie, c'est l'attaque d'un parasite. Et le parasite, si on veut le traiter, il faut le voir. Il faut le découvrir, il faut l'identifier.
3: D'accord.
4: Ben oui, c'est ça le truc. Il faudrait peut-être faire un pied sur les agrumes. Ils sont en pot ou ils sont à l'extérieur?
3: En pot.
4: À l'extérieur aujourd'hui, maintenant.
3: Oui, bien
4: ils sont
3: sûr.
4: Ils sont dehors. Ce qu'il faudrait faire, c'est utiliser ce qu'on utilise pour empêcher les fourmis d'y monter, c'est de mettre un adhésif, ça existe, qu'on entoure autour des arbres, un petit peu comme pour piéger les chenilles processionnaires.
3: Oui.
4: C'est un ruban qui est adhésif, et vous allez voir, c'est des insectes qui sont piégés. Et comme ça, on va pouvoir identifier, parce que là, on peut pas parler de traitement sans savoir
0: ce que c'est, en fait.
4: C'est pas possible. Enfin, pour moi, je le fais pas, ça. Je suis pas Madame Soleil. Donc, moi, il me faut des preuves. Donc, essayez de faire ça sur les arbustes où il y a moyen. Vous allez en jardinerie, vous expliquez votre cas, et demandez un ruban adhésif qui va être mis autour du tronc pour pouvoir piéger ces parasites. Ben, ça ressemble à une chenille, quand même, mais aussi polyphage. Polyphage qui mange de tout, aussi polyphage, j'en connais pas.
0: Parce que normalement, les agrumes, les chenilles, ça y touche pas trop.
4: Ben non, c'est tellement coriace et c'est tellement très parfumé que il y a les cochenilles qui les attaquent, c'est tout quoi.
3: Est-ce que ça pourrait venir de la terre?
4: Oui, mais l'insecte, l'adulte peut très bien se mettre en terre toute la journée et attendre la nuit pour sortir. Il y en a plein qui font ça. Mais tentez ça, Anne-Marie, de mettre un ruban adhésif spécifique des plantes autour de l'arbre pour piéger un petit peu les insectes.
0: Voilà,
4: il faut tenter ça, et puis on revoit ça plus tard.
3: Bon, écoutez, voilà. Une hypothèse que je vais mettre en pratique.
0: Oui, absolument.
4: Exactement.
0: Et comme ça, vous verrez, et puis vous nous rappellerez ultérieurement, quand vous aurez un petit résultat. Merci beaucoup, Anne-Marie.
3: Pour faire profiter tout le monde du résultat.
4: Exactement.
0: Merci. Bon week-end à vous.
3: Bonne journée à vous. Merci
0: au
3: encore.
0: Au revoir. On est toujours au jardin avec Patrick Blanchet. Patrick, on parlait aussi des rendez-vous au jardin qui ont lieu tout le week-end. Vous nous avez donné des petites idées, de jardins à découvrir, de visites. Qu'est-ce qu'on peut y découvrir d'autre dans ces jardins, justement?
4: Alors, ces jardins sont souvent des jardins à thème. On l'expliquait tout à l'heure sur le jardin de Saint-Germain-de-Marancène ou de Montifaux. Donc, vous avez des tas de thèmes différents qui s'adaptent aujourd'hui aussi à la situation climatique. On peut très bien décider d'avoir un jardin sec. Hein, on le fait avec des en forme d'une espèce de torrent avec des galets et puis des plantes qui poussent un peu. L'important, c'est que ce soit esthétique. C'est ça qui compte. C'est que quand on a un jardin, en fait, il doit ressembler à quelque chose qui existe dans la nature, mais transposé sur une petite surface. C'est ça l'idée. On va avoir un esprit garrigue, avec un olivier, avec des scies, des choses comme ça, un peu des cailloux. Mais ça doit ressembler à quelque chose qui existe au naturel, pour pas que ce soit violent pour l'œil. C'est important. Vous pouvez décider aussi d'avoir un jardin floral, avec beaucoup de couleurs, pour avoir des fleurs coupées, pour avoir des papillons, des insectes. C'est un autre thème. Pour avoir un jardin méditerranéen, on disait tout à l'heure, faire une espèce de garrigue.
0: Absolument.
4: Il y a plein de plantes possibles qui existent. C'est vraiment facile à trouver. Autre thème aussi, un jardin des quatre saisons. C'est-à-dire que sur vos plantations, sur les massifs que vous allez créer, vous allez tout le temps avoir quelque chose au fil des saisons.
0: Oui, du coup, oui. C'est une alternance finalement
4: de plantes.
0: De plantes.
4: Des bulbes au printemps. Après, on va continuer sur des iris et puis des plantes vivaces. On va avoir des arbustes qui vont se mêler à fleurs, etc., à fruits. Et puis à l'automne, des arbustes à feuillage. C'est-à-dire que même quand l'automne arrive, où le jardin commence à être un tout petit peu tristouné, on a des feuillages qui apparaissent, des feuillages d'automne. On prend simplement les érables. Il y a plein d'arbustes qui changent, qui passent en feuillage orange, par exemple. C'est très, très, très beau. Donc là aussi, il faut se renseigner un peu, se déplacer dans les pépinières et dans les jardineries, et puis regarder ce qu'il y a à disposition. Mais un jardin, c'est un espace qui est juste autour de son espace de vie, de la maison. Donc ça doit nous ressembler.
0: Oui.
4: Et ça doit attirer l'œil. Et faire plaisir aux autres.
0: Faire plaisir aux autres,
4: plaisir
0: et puis
4: à soi.
0: Absolument.
4: Et se faire plaisir aux autres aussi. Le thème du jardin, c'est un petit peu ça en général.
0: Qu'est-ce qu'un jardin, voilà, avec vous, ce matin, Patrick Blanchet. Donc, si vous avez une question jardin, profitez-en, Patrick Blanchet, là, jusqu'à 10h. Après, ce sera trop tard pour aujourd'hui. 05 46 50 67 68.
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0: Michael Jackson, Beat It, l'un des singles les plus vendus de tous les temps. Et le clip, il a carrément dépassé le milliard de vues sur YouTube. Ça, c'était en novembre 2023.
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0: On est au jardin aujourd'hui jusqu'à 10h, vous avez une question jardin, 05 46 50 67 68, c'est Patrick Blanchet qui est à nos côtés ce matin, notre expert jardin de la roseraie de la Devise à Vendré en Charente-Maritime, et on accueille sans plus tarder Valérie de Soyaux. Bonjour Valérie.
3: Oui, bonjour, bonjour à tous.
4: Bonjour Valérie.
0: Valérie, je crois que vous voulez nous parler d'un jardin qui est ouvert aujourd'hui, c'est ça ?
3: Oui, oui, oui, ce week-end encore, et une seule fois par an, le jardin de l'Ermitage à Vars est ouvert. Donc c'est un jardin qui a notamment, parmi ses 400 essences d'arbres, un arbre qui est multicentenaire, qui date de 1790. Donc, il est classé arbre remarquable.
0: D'accord.
3: Oui, il y a une énorme roseraie, des centaines de rosiers. C'est vraiment magnifique. Le parc est très, très beau. Il y a aussi un petit marché de producteurs, avec des producteurs locaux, pareil, qui sont super, notamment un glacier du Confolent lantais, que je ne saurais que vous recommander.
0: Bon, et, bah, écoutez, on note.
3: Il y a une petite participation qui est demandée. C'est 3 euros, mais ça va à la Ligue contre le cancer. Donc,
0: D'accord, donc c'est une belle action, voilà. En plus. Hein.
3: Ouais,
0: on se rend au jardin,
3: action,
0: mais on fait une belle action.
3: Ouais. Et vraiment, c'est très, très beau. Et il y a vraiment la personne qui entretient ça, beaucoup de mérite parce qu'elle est très âgée. Et voilà, donc c'est vraiment chouette. C'est à un quart d'heure d'Angoulême, juste à la sortie de Vars.
4: Oui, je vous remercie Valérie, parce que vous mettez le mot sur le qui est important, c'est que ce sont des gens passionnés, quel
3: oui,
4: que soit leur âge.
3: Ah, oui.
4: Et moi, j'en connais beaucoup, j'en connaissais beaucoup aussi qui ont arrêté depuis, justement parce que c'est très impactant, c'est très chronophage d'avoir un grand jardin. On parle pas des petits jardins de ville, hein. Là, c'est pas chronophage. Mais quand on a un parc comme ça à entretenir, si vous avez des centaines de rosiers, moi j'ai eu le cas chez moi où il y avait 450 rosiers à entretenir tous les ans. Eh ben c'est du boulot, je vous promets que c'est du boulot. Donc un hommage, vraiment un grand hommage à rendre à tous ces passionnés de jardin. Bravo à vous, bravo à tous.
0: Valérie, donc pour rappel, hein, vous dites c'est le jardin de l'Ermitage à Vars.
3: Jardin
0: c'est
3: de l'Ermitage à Vars, oui.
0: Ouvert toute la journée aujourd'hui.
3: Oui, c'est juste à la sortie de Vars.
0: Voilà. Bon.
3: C'est très facile. Hein.
4: C'est pas loin de Saint-Amand-de-Boix, hein, c'est ça ?
3: Oui, c'est sur la route vers
4: Mérignac, Rouillac,
3: vers Aigre, tout ça,
4: ouais,
3: vers Saint-Amand. Oui.
0: Bon, bah, écoutez, Valérie, on note, hein, pour que nos auditrices, nos auditeurs viennent visiter en nombre ce beau jardin.
3: Oui,
0: merci, Valérie.
3: Je vous invite à y aller, vraiment. Vous pouvez manger sur place. Il y a plein de propositions.
4: C'est parfait, tout ça, c'est parfait.
0: Voilà. Une belle journée du côté de Vars. Merci,
3: oui.
0: Valérie.
3: Eh ben avec grand plaisir, très bonne journée.
0: Bonne journée.
4: Au revoir.
0: Et on accueille tout de suite Annie. Bonjour, Annie.
5: Bonjour.
0: Vous nous appelez d'où, Annie ?
5: J'appelle de Gimeux.
0: Gimeux, d'accord. Alors, Annie, vous avez une question plante, je crois.
5: Oui, j'ai eu un seringa qui était superbe, superbe en fleurs. Et ça y est, il est passé fleurs, là, vraiment passé fleurs. Quand est-ce que je peux le tailler ? Parce qu'il monte de plus en plus. Donc, quand est-ce que je peux le tailler ?
4: On va patienter un petit peu. D'abord, vérifier qu'il n'y a pas d'oiseau qui est niché dedans.
5: Oui, ça oui.
4: Parce qu'il y a des oiseaux qui adorent cet arbre.
5: Oui.
4: Certainement qui sont sensibles au parfum.
5: Oui.
4: Les grives, les rouges-gorges peuvent très bien nicher ici. Donc, regardez qu'il n'y ait pas de nid dedans.
5: Oui.
4: Et puis, patienter un petit peu. On est juste à la fin de floraison.
5: Oui.
4: C'est pas très joli, hein, ce raga qui défleurit. C'est assez moche. Mais patienter un tout petit peu. Alors, ce que vous pouvez faire, c'est nettoyer la base, simplement comme ça, au cisaille, pour enlever les fleurs fanées.
5: Oui.
4: Et si vous devez le tailler, taillez-le après, au printemps.
5: D'accord, au printemps.
4: Parce que c'est un arbre qui va fleurir sur le bois qui pousse. Donc taillez-le au printemps,
5: d'accord.
4: Si vous voulez le tailler de façon un peu plus sévère.
5: Voilà, oui, parce que je veux le tailler là quand même, parce qu'il devient très imposant, quoi.
4: Oui, mais à cette saison, on fait attention au nichage des oiseaux, des passereaux, qui sont en perte de quantité, hein. Donc on fait attention à tout ça, d'accord.
0: Donc on
4: est sensible.
5: Ça, j'y fais très très attention.
4: On y est sensible, d'accord.
0: Merci beaucoup, Annie, pour votre question.
5: D'accord, au revoir, merci.
0: Bonne journée, Annie. À bientôt, au revoir. On arrive déjà à la fin de cette émission avec vous, Patrick Blanchet. Est-ce que vous avez une actualité à nous partager ? Je sais que vous avez souvent des actualités à nous proposer. Alors, quelle est l'actualité du jour ?
4: Alors, on en a parlé le dimanche dernier. C'est une fête des plantes très importante pour les Charentais maritimes, mais aussi les Dessuvriens et aussi les gens de la Vienne, parce que c'est un endroit un petit peu incontournable dans la région. C'est le domaine de Perret à Prissé-la-Charrière. Pour vous situer, c'est environ à 15 km au sud de Niort, direction Saint-Jean-d'Angély.
0: Ok.
4: Voilà. Mais bon, je sais que...
0: Donc très accessible, oui, pour
4: les amateurs de plantes de La Rochelle.
0: Des deux Charentes.
4: Les amateurs de La Rochelle y vont. L'île de Ré y va, l'île d'Oléron. Vraiment, il y a 150 exposants. C'est vraiment l'incontournable de la fête des plantes dans notre région des Deux-Charentes.
0: Bon, bah écoutez, on note cette adresse. Merci beaucoup, Patrick Blanchet, pour votre présence.
4: C'est le week-end prochain. Qui arrive là.
0: Donc, on a encore quelques jours pour s'y préparer.
4: Préparez vos idées. Préparez vos achats. Faites votre choix. Il y a énormément de choix sur place. C'est impressionnant.
0: Bon, vous savez ce qu'il vous reste à faire le week-end prochain. Merci beaucoup, Patrick, pour votre présence.
4: Merci à vous, Luc. À bientôt.
0: À très bientôt. Au revoir. Après 3 ans d'absence, Zazie revient avec un tout nouveau titre aux accents électro. Peu importe, on se l'écoute.

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0: Vous écoutez ici La Rochelle, c'était Jean-Louis Aubert, temps à nouveau.
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0: Un grand merci pour votre fidélité, vous écoutez ici La Rochelle, il est 10h. Les informations, Sophia Virada.
2: Une marche blanche en hommage à Liana est organisée ce matin sur l'île de Ré. La collégienne de 11 ans retrouvée morte jeudi dans le Gers, dans le pays, l'émotion est vive. Au recueillement s'ajoute la colère face aux multiples signalements qui avaient été faits sur la dangerosité du principal suspect. À Saint-Martin-de-Ré, donc, un cortège va bientôt s'élancer du parc de la Barbette pour une marche de 30 à 40 minutes. Les parapentistes de Cormes-Royal prévoient aujourd'hui de survoler la commune de Balanzac en Charente-Maritime, en accrochant un ruban blanc à la toile de leur parapente. D'autres manifestations sont prévues dans les deux Charentes pour rendre hommage à Liana. La liste complète est à retrouver sur notre site internet. Yvonne est une Charentaise âgée de 89 ans et elle a disparu depuis 2 semaines et demie. Les gendarmes la recherchent sans succès jusqu'à présent et ce matin, une battue est organisée autour de Montmoreau, lieu de sa disparition, avec des volontaires. C'est organisé par l'association d'assistance et de recherche de personnes disparues.
0: Des arcs-en-ciel, des chars qui diffusent une musique entêtante et des pancartes qui appellent à la tolérance.
2: Hier, c'était la Pride à La Rochelle, la marche des fiertés qui était organisée par des associations LGBT+ du territoire. Près de 2000 personnes ont participé. Jean-Luc Mélenchon en meeting aujourd'hui à Saint-Denis en région parisienne où le leader des Insoumis va lancer sa campagne présidentielle. 10 000 personnes sont attendues. Objectif, marquer les esprits quand les autres partis de gauche peinent encore à clarifier leur stratégie.
0: Qui aurait parié sur ce scénario il y a encore quelques semaines?
2: Le Stade Rochelais s'est finalement qualifié hier soir pour les phases finales du top 14 en battant le Stade Français 27 à 22. La rencontre était disputée sur la pelouse de Marcel de Flandre. L'issue est restée incertaine jusqu'au bout, mais les Maritimes l'ont fait. Ils empochent 4 points et doublent les Bordelais mis en échec hier par l'équipe de Clermont. Ce matin, les Jaunes et Noirs sont à la 6e place et c'est original. Ils affrontent en barrage la semaine prochaine le même Stade Français, mais cette fois-ci, au Stade Jean Bouin, ce sera dimanche prochain à 21h05. L'an prochain, elles évolueront en Élite 1, l'équivalent du top 14. Les féminines du Stade Rochelais sont sorties victorieuses de la finale du championnat de 2e division hier. 13 à 10 face aux Normandes des Valkyries, une montée historique dans l'histoire du club. Et puis temps fort sportif de la journée, la finale de Roland-Garros est disputée à 15h cet après-midi. Elle oppose l'Allemand Alexander Zverev, numéro 3 mondial, à l'Italien Flavio Bocconi. Et quel que soit le vainqueur, le tournoi sur terre battue va sacrer un nouveau champion, puisqu'aucun des deux n'a jusqu'à présent remporté un titre en Grand Chelem. La météo, Luc, avec un temps ensoleillé.
0: Un temps ensoleillé, oui, Sophia, je vous rassure. A priori, Météo France nous prévoit beaucoup de soleil aujourd'hui sur les deux Charentes. Côté température, cet après-midi, il fera 21 à 24 degrés sur les îles et littorales, 24 à 27 degrés dans les terres. Et puis pour demain, un risque de pluie, par contre, un météo un peu différente. Et puis une journée globalement nuageuse, avec 20 à 23 degrés au meilleur de la journée.
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actuel. Homme de médias aussi, un producteur pour la télé de programmes que vous connaissez certainement. Hein. Pour ne citer que Le Village préféré des Français avec Stéphane Bern, c'est lui hein, qui est derrière tout ça. Les Victoires de la musique, c'est lui aussi. Un parcours hors norme de Brest à Paris en passant par La Rochelle, enfin surtout La Rochelle hein, parce qu'on est un petit peu chauvin ici La Rochelle. Un parcours hors norme, je le disais, pour Gérard Pont hein, qui est né dans un milieu ouvrier d'une maman femme de ménage et d'un papa maçon. On va justement revenir sur l'enfance de Gérard Pont, ses débuts, son entrée dans les médias, ses années franco à La Rochelle forcément, et puis son regard sur l'avenir aussi. C'est ce qui va nous occuper dans le mag des gens d'ici jusqu'à 11h.

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2: Et c'est Gérard Pons, celui qui fut le directeur des Francofolies de La Rochelle pendant 20 ans, qui nous accompagne aujourd'hui jusqu'à 11h. Bonjour Gérard.
3: Bonjour.
2: Ravi de vous avoir avec nous ce matin. Alors j'ai envie de commencer par une petite citation. Jean Ferrat chantait « Nul ne guérit de son enfance ». J'aimerais parler avec vous de votre enfance, justement. Il était comment, le Gérard, petit garçon ?
3: Comment il était ? Il était curieux, ça c'est sûr. Il était, il avait envie de sortir de pourquoi j'avais envie de sortir de mon milieu, je ne peux pas vous le dire, parce que tous mes cousins et cousines, eux, ça leur convenait tout à fait. Ils sont devenus carreleurs, plâtriers, mécaniciens. Ils sont entrés à l'arsenal de Brest ou dans la marine. Moi, je ne sais pas pourquoi, le spectacle me fascinait. Je regardais la télévision en me disant que c'était, ça avait l'air sympa comme métier. Mon père était maçon, je trouvais ça très dur quand même. Il rentrait tous les soirs, sale, fatigué. Enfin bon, je me disais, ça avait l'air quand même beaucoup plus sympa de faire le clown à la télévision, quoi. Donc voilà, et j'adore. Je ne sais pas d'où vient cette passion, parce que évidemment chez moi, il y avait aucun héritage, ni musical, ni personne ne travaillait.

0: dans ces métiers-là, mais je me souviens, la première personne à qui j'ai demandé une dédicace, c'était Albert Reissner, qui était un animateur de télévision qui avait créé Achetant des Têtes de Bois, qui était venu faire des dédicaces à Brest. Et c'était vraiment le parfait exemple. Il était à la fois artiste, musicien, harmoniciste, et en même temps, il animait une émission de télévision. Ça avait l'air quand même beaucoup plus sympa. Et c'est vrai que dès mon plus jeune âge, avec mes Legos, je faisais des scènes de spectacle dans...
1: Ah oui, quand même.
0: Oui. Et dans le grenier de la maison, eh bien oui, j'avais transformé le grenier en salle de spectacle et mes petits voisins venaient assister à mes numéros de magie, de cirque. Voilà,
1: vous rêviez plutôt sur le devant de la scène, en fait, quand vous étiez enfant, d'une certaine façon?
0: Sans doute. Je sentais bien que je n'avais pas un talent particulier pour ça, pourtant. En fait, ce qui me fascinait, c'était la magie du spectacle, quoi, les projecteurs, les câbles, et ça reste toujours fascinant, quoi. J'adorais aller voir des spectacles de cirque, pas du tout pour les numéros, mais voir les gens monter le chapiteau, transformer un lieu en une micro-ville. Moi, ça me fascinait. Je me levais à 6h du matin pour aller voir les gars montaient le chapiteau.
1: Quand vous étiez petit, vous vouliez faire quoi comme métier ?
0: Alors, je rêvais de choses particulières. J'aurais adoré être chauffeur de poids lourd, par exemple.
1: D'accord.
0: Parce que je me disais, je me voyais entrer à l'époque en Iran, en Irak. Je trouvais que les chauffeurs de poids lourd avaient une chance inouïe de rentrer dans les pays de manière professionnelle. Moi, je voulais voyager, je voulais visiter. Et après, plus tard, je voulais être journaliste de guerre, par exemple. Ça m'aurait.
1: Oui, donc vous étiez attiré par l'aventure d'une certaine façon.
0: Oui, oui, oui. Mais il y a pas encore longtemps qu'à la guerre a déclaré en Ukraine, j'aurais bien aimé être journaliste de guerre encore, enfin je suis trop vieux maintenant, mais j'aurais adoré voir la vérité, en fait, voilà. Et non, ça c'est quelque chose, le voyage m'a toujours aussi plu, et très vite je suis parti en stop en Égypte, en Suède, en Norvège, enfin c'était, il y avait à la fois l'idée du spectacle et l'idée de la curiosité, j'ai toujours été curieux.
1: Et vos parents, ils en pensaient quoi de tout ça? Parce que je le disais, hein, votre maman était femme de ménage, votre papa était maçon, ils voyaient ça comment, eux?
0: Il me faisait confiance, en fait. Il y a toujours une confiance. Il se disait, je faisais mes études, je travaillais bien. Là aussi, ça, c'est très important, les instituteurs sur lesquels on tombe. Moi, je suis tombé sur monsieur Andrieux, monsieur Charles, qui étaient mes enseignants en primaire, et qui me poussaient à faire des études, ce qui n'était pas du tout ce qui se passait dans la famille. Le bac, le bachot, comme on disait à l'époque, c'était pour ma famille, c'était quelque chose qui était inaccessible. Et donc, les instituteurs m'ont poussé à faire des études. Et donc voilà, c'est aussi des rencontres, c'est aussi des gens qui vous aident. Et j'étais bon élève, bon étudiant, donc ils étaient rassurés. Mais c'est vrai que mes grands-parents, par exemple, et je me souviens, ma grand-mère m'avait traité de Beatles parce que j'avais les cheveux un peu longs.
1: Ah, c'était à la mode à l'époque.
0: Mais les Beatles étaient considérés comme des voyous, quoi. C'était vraiment pour elle, j'étais un bon à rien parce que justement, j'étais pas apprenti dans une entreprise, dans une ferme. Voilà.
1: Mais bon. Mais un bon à rien qui a fait une école de commerce, hein, pour l'époque. Vous avez fait l'ESC Brest, je crois, l'école de commerce de Brest.
0: Oui, parce que en fait, moi, je voulais faire l'école de journalisme. Et les gens qui vous conseillent, on est allé voir une personne qui oriente. Elle nous avait dit, mais non, mais faites pas une école de journalisme, vous connaissez personne, il n'y a aucune chance que à Brest vous deveniez journaliste. Donc elle avait été finalement d'assez bons conseils, parce qu'elle avait dit, faites une école de commerce, vous pouvez tout faire. Et finalement, c'était pas si mal. Alors je détestais ça, en fait, hein, sur le principe, le commerce. Mais finalement, ça a été une bonne école pour moi. J'ai vraiment appris beaucoup de choses, et je les remercie je remercie la conseillère d'orientation, voilà, c'est le bon mot, de m'avoir mis sur ce chemin-là, parce qu'effectivement, c'était une belle ouverture à toutes les possibilités.
1: Je le rappelle, nous sommes avec Gérard Pont, l'homme aux multiples casquettes, producteur pour la télé, un directeur pendant 20 ans des Francopholies de La Rochelle. Il est notre invité du magazine des gens d'ici jusqu'à 11h.
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2: Le Mac des gens d'ici, la suite, votre rendez-vous du dimanche qui met en lumière les parcours inspirants des personnalités qui font notre région. Aujourd'hui, le producteur touche à tout, hein, Gérard Pont, directeur pendant 20 ans aussi des Francofolies de La Rochelle. Il est avec nous jusqu'à 11h. Gérard, on a évoqué juste avant vos études, école de commerce à Brest, le SC Brest. Vous avez aussi, dans le même temps, organisé un premier festival de musique en France, Elixir. Qu'est-ce que vous pouvez nous dire là-dessus?
3: Oui. Bah, en fait, on était au bout du monde. Hein. Brest, c'était vraiment... Il n'y avait pas de TGV, il n'y avait pas d'autoroute. Donc les stars qu'on aimait s'arrêtaient à Rennes, à Nantes. Et moi, je voulais les voir, ces stars. Je voulais, et donc, avec des quelques copains, on a décidé de faire venir les gens qu'on aimait. Alors, on a commencé par des petits concerts, Dick Cathcart, Jacques Bertin, Bernard Lavilliers, Yves Simon. Et puis tout d'un coup, on s'est dit, ben voilà, on sait faire. Et donc, on avait envie de voir les Clash, les Cure, Leonard Cohen, Depeche Mode, les Stranglers, et Téléphone, etc. Donc voilà, ben on...
2: Et comment on arrive à faire venir ce beau monde dans le Finistère, à l'époque, le bout du monde, comme vous dites, Gérard?
3: Ouais, alors il y avait une petite chance, c'est qu'il y avait une liaison de bateau, de ferry entre Roscoff et Plymouth. Et donc, finalement, la Bretagne était plus proche de l'Angleterre que de Paris. Mmh. Et donc, on est allé à Londres. Je me souviens, vraiment, le premier artiste qu'on a convaincu, c'était Murray Head, qui n'avait pas encore chanté en France, mais qui avait déjà un méga tube. Et je sais pas, il était sensible à nos discours, il est venu. Puis après, il a trouvé ça super, donc il en a parlé à ses autres camarades. Voilà, de fil en aiguille, on a convaincu tous ces artistes. Alors, c'était très amateur, hein. on était totalement bénévole, évidemment. On vivait nos rêves, c'était fabuleux.
2: Et un autre point de départ, hein, dans la culture, c'est le livre aussi. Le livre qui vous accompagne depuis votre enfance. Hein.
3: Oui, alors en fait, j'avais créé un petit journal, une sorte de petit magazine de spectacle qui s'appelait Entracte, et qui était un petit magazine brestois gratuit où j'annonçais les spectacles qui allaient se dérouler dans la ville. Et donc j'allais chercher de la pub chez les commerçants. Et puis un jour, j'ai rencontré un garçon qui voulait, enfin, qui était plus avec moi, mais qui voulait monter des librairies. Et il m'a proposé de l'accompagner dans ce projet. Et c'est vrai que voilà, on a ouvert 3 librairies et je découvrais, je devais avoir 25 ans, ouais. Et c'est vrai que c'était génial. Non seulement c'est génial parce que les librairies, c'est quand même des lieux de vie, de rencontres. Et j'ai aussi, comme ça, rencontré beaucoup d'auteurs qui vous éclairent de leur savoir, ou des gens comme des proches. Enfin voilà, j'ai vraiment des souvenirs formidables de rencontres avec des auteurs de la librairie.
2: Vous avez toujours aimé la lecture, les livres? C'est quelque chose qui vous a toujours accompagné, Gérard?
3: Oui, et alors moi je suis très fan de biographies, j'en dévore beaucoup. Et les biographies, c'est souvent des reflets de la société, en fait. Hein. Je suis entouré de livres et c'est vrai que ça fait partie de mon parcours. Plus on lit, plus on peut communiquer avec les autres, quoi, moins on se bat. Voilà.
2: Et alors comment est-ce qu'on passe de libraire à homme de médias, homme de production? C'est quand même un grand écart à ce niveau-là.
3: Oui, alors en fait, bizarrement, tout ça je le dois à Jean-Luc Foulquier, en fait, parce que quand j'étais libraire, j'étais dîner chez des amis, la compagne, on devait avoir 22, 23 ans, 25 ans, je sais pas, de ce garçon qui était mon ami, en fait, me raconte qu'elle avait été des chanteuses quand elle avait 12, 13, 14 ans, et que la personne qui l'avait fait devenir chanteuse, c'était Jean-Luc Foulquier. Alors voilà, bref. Et un jour, le patron de France 3 Bretagne est venu signer ses bouquins dans ma librairie et je lui ai dit que je voulais faire la télé pour raconter l'histoire de cette fille. Et il m'a dit « Ok, tu viens ». Et je suis rentré à France 3 et là j'ai quitté la librairie et je suis devenu animateur à France 3 Bretagne. C'était génial, pendant 2 ans j'ai fait ça, c'était formidable. J'avais été enfermé entre guillemets dans une librairie pendant 7 ans, tout d'un coup j'allais découvrir des gens chez eux avec une équipe de reportage. J'ai adoré ça, mais je savais que j'avais pas un vrai talent pour ça. Et donc je me suis dit, il vaut mieux que je quitte France 3 avant qu'il me vire.
2: D'accord, voilà, vous étiez dans cet état d'esprit là à ce moment-là.
3: Oui, parce que je parle vite, parce que bref, je savais que j'étais pas un bon animateur. Et puis le directeur qui s'appelait Michel Lebrise, qui m'avait embauché, a décidé aussi de partir. Et il voulait monter un grand festival du livre qui s'appelle toujours Étonnant Voyageur à Saint-Malo. Et il m'a dit, je veux que tu en sois le directeur. Alors je l'ai suivi. Et ça a été formidable de créer ce festival du livre. Et je suis heureux qu'aujourd'hui encore, ça soit un des grands rendez-vous de la littérature française.
2: Et vous créez aussi votre société de production, Morgane Productions.
3: Voilà, alors là, c'est les hasards de la vie, parce que comme j'avais quitté France 3 et que le festival, évidemment, ne me nourrissait pas, j'ai rejoint le camarade avec qui j'avais fait Elixir, et il a décidé de faire des animations dans les centres commerciaux, les Pères Noël, dans les grands magasins, bref, des petits boulots. Et là, un garçon que j'avais rencontré à France 3 me disait qu'il montait une chaîne qui allait s'appeler Arte et qu'il voulait que je le rejoigne. Et j'ai dit non, je te rejoins pas chez Arte, mais si tu veux, je peux te fabriquer des programmes. Et donc, on a créé à deux Morgane Productions et on a commencé par faire une émission hebdomadaire sur Arte. Et ça, c'était vraiment... le début de... c'est des hasards de la vie, c'est des rencontres. Et c'était vraiment super, parce qu'on faisait tout, on était deux, donc on cherchait les sujets, on les tournait, on les montait. Voilà, c'était jubilatoire.
2: Jubilatoire. On se retrouve dans un instant avec Gérard Pont, hein, pour revenir sur ce qui restera une expérience inoubliable aussi, on ne l'a pas encore évoqué, la direction des Francofolies de La Rochelle. À tout de suite.
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2: Avec des bons plans, des idées sorties rien que pour vous dans les Deux-Charentes. Et on commence avec un atelier convivialité de la Ligue contre le cancer. Atelier qui a lieu demain sur l'île d'Oléron, au tiers-lieu de Saint-Rogent-les-Bains. Ce sera entre 14h et 17h. Donc si vous êtes touché par un cancer, ce temps de partage et d'écoute est fait pour vous. Et puis si vous avez envie de vous détendre en musique, les Croches Vagabondes vous proposent un concert demain soir à La Rochelle. Ce sera à 21h30. Et oui, rien de mieux que le violoncelle de Patrick Manet et l'accordéon de Marion Batty pour admirer le coucher du soleil. Ensemble, ils vous interpréteront un mélange de musique du monde, de musique traditionnelle, de valse aussi. Ça se passe donc demain soir au Gabu à 21h30, juste à côté de la statue en hommage à Michel Crépeau. L'entrée est libre, mais il vaut mieux réserver en envoyant un mail à l'adresse suivante nouveausouffle1@gmail.com.
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2: Tous les dimanches de 10h à 11h, on brosse le portrait d'une personnalité qui compte hein, dans les deux Charentes. Aujourd'hui, c'est Gérard Pont qui nous accompagne jusqu'à 11h. Gérard, producteur pour la télévision, directeur entre autres des Francopholies de La Rochelle, et ça c'était pendant 20 ans. Je dis bien entre autres parce que les casquettes sont nombreuses. Alors Gérard, si on s'intéresse maintenant aux Francopholies de La Rochelle, comment est-ce qu'elle commence cette aventure pour vous ?
3: Bien, donc j'étais devenu producteur de télévision, mais très très petite, on faisait très peu de choses, et puis un jour... J'ai vu arriver dans mon bureau Jean-Louis Foulquier, qui m'a dit, voilà, je voudrais faire une émission de télévision sur la chanson.
2: Est-ce que vous pouvez nous rappeler qui est Jean-Louis Foulquier?
3: Alors Jean-Louis Foulquier, c'était un homme de radio de France Inter qui avait une émission sur la chanson qui s'appelait Pollen et puis après une autre qui s'appelait Les Copains d'abord, et bon c'était vraiment le rendez-vous de la chanson. Tous les artistes ont débuté, Renaud, Patricia Cass, Higelin, Lavillier, ils sont tous passés dans son émission. C'était vraiment le phare de la chanson française, et donc on a créé une émission ensemble qui s'appelait Captain Café, qui était diffusée sur France 3, où les stars d'aujourd'hui ont commencé, Mathieu Chédid, enfin bref, etc. Et donc on a fait ça, et c'était formidable, c'était une émission hebdomadaire qu'on enregistrait dans un café, avec des lives, des interviews, c'était vraiment une très très belle aventure. Et au bout d'un certain temps, il m'a dit, voilà, ça fait 20 ans que je dirige les Francopholies, que j'ai créé les Francopholies, tu as l'air de t'y connaître en chanson française, est-ce que tu veux pas me succéder?
2: Et alors là, votre réaction?
3: Ça me rappelait mes débuts, ouais, j'ai pas hésité une seule seconde. J'ai dit, mais c'était quel cadeau, je m'en rendais même pas compte à quel point c'était un cadeau, mais je savais que c'était quelque chose qui me portait toujours en liaison avec justement avec mon enfance, ma jeunesse, voilà. Donc je me suis retrouvé à la tête des Francopholies, et il m'a tenu la main pendant un an, parce que j'avais oublié comment on faisait du vélo, mais
2: ça revient, non, il a mis
3: des petites roues et très vite c'est revenu, et c'était vraiment c'était une rencontre extraordinaire, vraiment. Foulquier a été important parce qu'il m'a appris à refaire un festival, et je suis vraiment tellement heureux que le festival soit encore là, quoi. C'est vraiment, j'essaie vraiment de avec, enfin, je suis encore président, mais aujourd'hui c'est, les équipes sont meilleures que moi, et le festival est encore là de manière formidable, quoi. C'est-à-dire, je vois bien que les artistes, c'est important pour eux de passer aux Francopholies, et ça c'est quand même une sacrée récompense, et le public est là aussi, donc oui, je suis très heureux d'avoir réussi à le succéder. C'était pas une mince affaire.
2: Et justement, oui, c'est pas une mince affaire, parce que les Francopholies ont déjà une identité forte hein, quand vous arrivez. Mais qu'est-ce que vous avez réussi, vous, à y apporter aux Francopholies pendant ces 20 dernières années?
3: Ça, c'est très difficile à dire. Je pense que c'est les autres qui pourraient le dire. En tout cas, moi, j'y ai apporté ma passion, mon engagement. Voilà, ça, c'est sûr. Et c'est vraiment un travail d'équipe. Donc, on a à la fois gardé les bases porté par Jean-Louis Foulquier, puis on l'a aussi fait évoluer avec l'époque. Voilà, je crois que quand je suis arrivé, il y avait 5-6 scènes, aujourd'hui il y en a une dizaine, enfin peu importe, c'est voilà, on est le reflet de la chanson francophone d'aujourd'hui, et comme il l'avait porté, ce qu'on a réussi c'est à faire perdurer son œuvre, quoi. Les artistes sont très heureux de passer aux Francopholies, donc ça c'est quand même formidable. Et le public est là, ça c'est aussi
2: bien sûr.
3: Je sais pas, faut demander aux autres ce que nous on a apporté. Déjà on a réussi à être là et être en bonne santé, ça c'est quand même génial. Vous savez, c'est je dis souvent, les Francopholies c'est un peu un Olympia en plein air, c'est-à-dire que depuis 40 ans la scène est au même endroit, la grande scène est au même endroit, il y a toujours les remparts, il y a la mer, et tous je dirais qu'on voit les ombres de Barbara, d'Aznavour, de Hallyday, enfin, c'est Benabar qui m'avait dit, mais tu sais, quand on passe aux Francopholies, c'est comme avoir un diplôme, quoi. C'était
2: ah ouais, quand même.
3: Ouais. Voilà, donc, je peux vous dire que oui, les artistes se battent, sont très tristes quand ils ne passent pas. Donc, ouais, il y en a qui sont vraiment très très déçus, et ils sont toujours très heureux, très très fiers d'avoir été retenus pour passer aux Francopholies. Enfin, c'est comme ça et ça sera comme ça, je pense, pour des années, pour encore 40 ans, j'espère.
2: C'est tout ce qu'on souhaite, en tout cas. Maintenant que vous avez un petit peu ce recul aussi, vous avez été à la direction des Franco pendant 20 ans, qu'est-ce qui vous rend le plus fier avec ce recul que vous avez maintenant ?
3: Ah, ce qui me rend le plus fier, c'est que le festival soit encore plus fort que jamais, quoi. C'est-à-dire que jamais le festival n'a été complet au mois d'avril. Ça, dans l'histoire du festival, j'étais jamais arrivé. Donc, une fidélité du public, une fidélité des partenaires, une fidélité des artistes, et puis après des émotions incroyables. Et y a plein de choses étonnantes dans notre festival. C'est un des rares festivals où les artistes viennent en famille, où les artistes restent. Les artistes me demandent des invitations pour rester plusieurs jours voir leurs collègues, donc ça c'est une fierté, et puis de mais ça c'était vraiment Foulquier qui l'avait initié, de créer des quand on a fait la fête à Vernon-Exanson, il y avait Vianney, il y a son mari qui était venu des États-Unis, enfin il y a des spectacles qu'on ne voit nulle part ailleurs, quoi, des et ça je pense que c'est les francophones. Là il va y avoir encore plein d'artistes qui vont venir, plein d'artistes surprises qui vont venir faire des duos, des trios sur la grande scène, ça, on le voit qu'en francophonie, et ça, c'est vraiment des émotions rares, quoi. Voilà, ce dont je suis plus fier, c'est d'être sur le bord de la scène et de réussir le mariage entre le public et un artiste. Ça, c'est...
2: Oui. Et c'est là qu'on voit ça, c'est réussi. Jusqu'à 11h, le Mac des gens d'ici avec une personnalité dont le parcours suscite le respect, l'admiration aussi. Gérard Pont, homme de spectacle et directeur, entre autres, hein, j'ai bien entre autres, pendant 20 ans, des Francofolies.
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2: Dernière partie du magazine des gens d'ici. Aujourd'hui, ce magazine est consacré à Gérard Pont, un homme de spectacle, producteur, grande figure des Francofolies, directeur des Franco pendant 20 ans. Aujourd'hui, Gérard, vous êtes toujours un président des Francofolies, on l'a dit, mais vous avez donc cédé la direction à Émilie Yakisch. Comment vous vivez ce nouveau rôle aujourd'hui, un petit peu plus à distance finalement?
3: Ah ben, il y a deux choses. Il y a à la fois, je suis très très heureux que ça se passe très bien sans moi et très malheureux que ça se passe très bien sans moi. Fulki avait su transmettre en temps et en heure, et Fulki avait fait 20 ans, j'ai fait 20 ans. Voilà, je trouvais que c'était un modèle. Je suis encore une fois très heureux d'être entouré d'une équipe excellente et qui est créative, plein d'idées. Ils ont la quarantaine épanouie, c'est leur tour. Voilà, mais c'est vrai que du coup je me garde une petite scène que j'appelle mes collections particulières où je m'autorise à inviter des gens que j'aime. Voilà, je pense que c'est Fulki m'a été un grand exemple. Je suis son exemple. Il faut savoir transmettre pour que justement le festival ne meure pas. J'ai vu plein de festivals disparaître parce que les patrons ne lâchent pas la barre.
2: Et c'est tout à votre honneur. C'est vrai que c'est pas toujours facile quand on est dedans. Et c'est pas facile de lâcher en plus quelque chose qui marche très bien. On se dit pourquoi est-ce qu'on arrêterait finalement.
3: Oui, parce que je pense qu'à 70 ans, on n'est plus complètement en phase avec ce qu'écoutent les gens qui ont 20 ans. Et voilà, il faut être en phase avec son public, avec les artistes. Enfin voilà, aujourd'hui, il y a plein d'artistes que je ne connais pas et que je découvre aux Francofolies.
2: Oui.
3: Je peux vous dire que je suis moins doué en rap et hip-hop que en chanson traditionnelle bretonne.
2: Et vous disiez que vous vous êtes gardé une scène, les collections particulières. Est-ce que vous pouvez nous en parler un petit peu de ça?
3: En fait, c'est cette jeunesse qui dirige les Francofolies, elle ne connaît pas non plus les mémoires, la mémoire de la chanson française. Et donc, pour moi, c'est important de faire venir ces artistes qui ont inspiré toute cette jeune génération, même si elle n'est pas consciente toujours que dans sa chanson française aujourd'hui, il y a du Brel et du Brassens. Mais voilà, donc je fais venir des artistes, soit de la chanson française d'une autre génération, et puis aussi j'essaie de mettre en avant toutes ces artistes qui chantent de la chanson régionale. Enfin, c'est très mal dit, mais aujourd'hui il y a tout un public qui aime aussi bien le rap et le hip-hop, mais qui veut aussi écouter de la musique de Bretagne ou du Pays Basque, de l'Occitanie. Et je trouve que c'est important de pas oublier ses racines, quoi, parce que moi justement mes deux langues maternelles c'est le breton et le français, et je reviens de Louisiane, et en Louisiane ils parlent français, quoi. Leur racine à eux, c'est le français. Mmh. Et donc, je pense qu'il ne faut jamais oublier ses racines. Donc, ma scène de collection particulière, c'est à la fois, je vous dis, les artistes, voilà, comme Jacques Bertin, j'aurais pu inviter François Béranger, voilà. Toute une génération, malheureusement, il est décédé, mais toute une génération d'artistes qui sont moins en tête d'affiche aujourd'hui, mais qui sont les fondamentaux de la chanson française d'aujourd'hui, malgré tout. Voilà. Et cette chanson traditionnelle, c'est-à-dire qu'elle n'est pas traditionnelle, parce qu'elle chante. Ils chantent en breton, ils chantent en basque, ils chantent en occitan, mais c'est une chanson vivante, moderne, en phase avec le monde d'aujourd'hui. Et c'est ça que j'essaye de maintenir ou de mettre en avant dans mes collections particulières.
2: Vous parlez justement de l'importance des langues régionales. Quels sont vos autres projets? Quelles sont les autres choses qui vous animent là, à l'heure actuelle, Gérard?
3: Eh ben, je reviens de Louisiane parce que à la Nouvelle-Orléans, ils veulent faire les Francofolies. Voilà, moi,
2: ah oui.
3: Autant
2: vous exportez carrément le concept.
3: Je défends le breton, le basque, l'occitan et l'alsacien, les corses. Mais je défends aussi la langue française. Je trouve que on a fait les Francofolies à New York, c'était génial, quoi, de chanter en français sur la 5e avenue. Eh bien, là, je trouve que les Francofolies existent en Bulgarie, à La Réunion. À Montréal, enfin bref, alors j'en suis pas le patron et ce sont des producteurs locaux qui les portent, mais il y a toute une ligne éditoriale qui doit être respectée sur la chanson française. Les gens doivent chanter, les artistes doivent chanter en français, et je trouve que je voudrais vraiment que ces Francofolies à la Nouvelle-Orléans existent, parce que ces gens qui chantent en français là-bas, qui parlent en français, on les oublie, alors que ils défendent vraiment au plein milieu du monde américain, ils défendent la langue française, que c'est bon, voilà, donc j'ai ces projets de on continue à développer, on voudrait faire des francopholies au Cameroun. Je vous dis, quand vous êtes dans un pays, quand vous êtes en Bulgarie et qu'il y a 30 000 personnes qui chantent du Gims ou du Christophe Willem, bah vous pleurez, quoi.
2: Bah oui, ça fait quelque chose. Ouais. Le Mac des gens d'ici touche à sa fin. J'aimerais vous poser une dernière question, Gérard.
3: Ouais.
2: Qu'est-ce que vous diriez à un jeune ou à une jeune qui a des rêves plein la tête, mais qui naît dans une famille qui a peut-être pas forcément les codes?
3: Ah ben je dirais d'oser, voilà, faut vraiment oser, voilà, il y a une sorte, je dirais, pas hésiter à choisir les opportunités qui se présentent, oser, ça marche, bah ça marche pas toujours, mais
2: ça marche aussi, la preuve avec vous, hein.
3: Voilà.
2: Merci beaucoup Gérard Pont, hein, merci beaucoup d'avoir été avec nous. Je rappelle, vous êtes le président des Francopholies de La Rochelle, vous avez été son directeur pendant près de 20 ans, vous avez d'autres casquettes, hein, aussi, vous avez plein de cordes à votre arc. Merci beaucoup d'avoir été avec nous ce matin.
3: Merci beaucoup.
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4: La semaine dernière, si vous m'aviez demandé si cela pouvait arriver en mai, eh bien je n'y croyais pas. On avait une chance sur 1000 ou 2000, hein, mais ça, c'était dans le climat d'avant. Maintenant, nous y sommes.
1: Vous êtes ici ? Nous aussi.
4: Nous avons une première canicule qui touche les Charentes en mai. Alors, il va faire très chaud aujourd'hui, hein, 34 à 36 degrés, un peu moins sur la côte grâce à une petite brise.
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1: Merci d'avoir choisi ici La Rochelle, il est 11h. Les infos. 5000 personnes attendues à Fleurance dans le Gers cet après-midi selon la mairie, 3 jours après la découverte du corps de la petite Liana, 11 ans. Ses amis, ses camarades, les habitants et des inconnus vont lui rendre hommage. Marche sans présence politique à la demande de la famille et à l'exception des maires mobilisés depuis la disparition. Un skieur de 70 ans est mort hier en Savoie sur l'aiguille du Saint-Esprit à Villa-Roger, près du domaine des Arcs. Il a déclenché puis a été emporté par une coulée de neige avant d'être projeté au-dessus d'une barre rocheuse, c'est à lire sur ici.fr. Un registre de condoléances ouvert à la maison de l'Élysée à Paris, juste en face du palais présidentiel. Il sera ensuite remis à la famille de Bernadette Chirac après sa disparition hier à l'âge de 93 ans. Droite comme gauche salue une grande dame engagée. Quelques semaines après avoir annoncé sa candidature, Jean-Luc Mélenchon entre en campagne. Premier meeting cet après-midi à Saint-Denis, en Seine-Saint-Denis, à côté de Paris. 10 000 personnes sont attendues. C'est ce qu'on appelle le rhume des foins. La quasi-totalité de la France est en indice pollen élevé aujourd'hui en raison des graminées. Selon Atmo, l'Observatoire de la qualité de l'air, le Limousin est le département le plus touché. Il est en indice très élevé. On passe au tennis. Dernier jour à Roland-Garros avec la finale à 15h entre l'Italien Flavio Cobolli et l'Allemand numéro 3 mondial Alexander Zverev. Hier, la Russe Mira Andreeva, 19 ans, est devenue la plus jeune joueuse à s'imposer sur le tournoi depuis 34 ans. Et puis le cyclisme avec le Tour d'Auvergne-Rhône-Alpes, nouveau nom du Critérium du Dauphiné qui débute aujourd'hui. Première étape entre Visiville en Isère et Saint-Imier dans la vallée du Grésivaudan. Le jeune Français Paul Sexas, 19 ans, fait figure de favori. Il est 11h02 sur votre radio locale ici. On vous souhaite une très belle matinée tout près de chez vous avec l'actu locale à retrouver sur ici.fr.
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3: Du soleil aujourd'hui sur les deux Charentes, d'après les prévisions de Météo France. Cette nuit, un risque d'orage en Charente-Maritime aussi. Hein. Et d'ailleurs, demain, on sera en vigilance jaune pour les orages sur les deux départements. Demain, justement, un risque de pluie le matin. L'après-midi, par contre, on devrait être au sec avec une alternance nuage-soleil. Et puis, côté température, il fera entre 19 et 22 degrés au meilleur de la journée. 19 degrés à Saint-Pierre-d'Oléron, 20 degrés à La Rochelle, 21 degrés à Confolens et la maximale 22 degrés à Angoulême.
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2: On va ce matin encore, comme tous les dimanches, entre 11h et midi, remonter le temps avec notre passionné d'histoire charentaise, Vincent Bretagnol. Vincent qui va nous raconter comment et pourquoi la ville de Rochefort est devenue, on peut le dire, la ville du bégonia. On reviendra aussi en 1976, année de canicule en France, mais en été 1976, la Palmyre, son zoo et puis toute la région royanaise étaient dévastées par un terrible incendie. Vincent Bretagnol va nous dire comment la population et les animaux et les vacanciers à l'époque avaient réagi. Ce week-end, c'est aussi le rendez-vous national appelé Rendez-vous au Jardin et c'est l'occasion pour Vincent de nous présenter le village de Saint-Sauvent en Charente-Maritime qui a la particularité de cacher beaucoup de petits jardins fleuris magnifiques.

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2: Nous fêtons un anniversaire un peu particulier en ce mois de juin, celui d'un musée pas tout à fait comme les autres, un lieu où l'on voyage dans le monde entier mais sans quitter Rochefort. Vincent Bretagnol, ce matin, vous nous emmenez au conservatoire du Bégonia.
3: Tout à fait. Des Antilles à l'Amérique du Sud, le Bégonia nous embarque pour un voyage botanique qui commence étonnamment à Rochefort avec un moine et un intendant du roi. Notre histoire débute à la fin du XVIIe siècle. Nous sommes précisément en 1688, à Rochefort. Un homme organise une expédition vers les Antilles. Cet homme, c'est Michel Bégon, rochefortais d'origine et intendant du roi Louis XIV. À bord du bateau, il y a un autre personnage qui va jouer un rôle central dans notre histoire. Il s'agit de Charles Plumier. Charles Plumier, c'est un moine, botaniste et dessinateur. Et sur place, aux Antilles, il va faire quelques découvertes majeures. Le magnolia, la vanille, le fuchsia. Et il va aussi trouver des petites plantes herbacées qu'il décide de baptiser bégonia en hommage à son protecteur. Et attention, c'est une première dans l'histoire. Charles Plumier est le tout premier à dédier une plante à un homme. Il devient ainsi l'inventeur de ce qu'on appelle la dédicace botanique. Et grâce à cela, il fait passer Michel Bégon à la postérité et il ouvre, sans le savoir, un premier

0: Chapitre de l'histoire qui unit Rochefort et le Bégonia.
1: Ouais, cette histoire vieille de plus de 3 siècles va se poursuivre, Vincent, jusqu'à faire de Rochefort ben, la ville du Bégonia avec la création de son conservatoire.
0: Exactement. Dans les années 1980, un horticulteur passionné, Vincent Milrioux, eh bien, il possède 250 bégonias. C'est la plus grande collection privée de France à l'époque. Hein. Mais après plusieurs hivers difficiles, eh bien, il est contraint de s'en séparer. Et c'est là que Rochefort entre en scène. La ville rachète la collection, là on est en 1986, hein, comme un clin d'œil en fait à Michel Bégon et aux liens particuliers qui existent entre la cité rochefortaise et cette plante. Et très vite, eh bien, on construit une serre et en juin 1989, le conservatoire du Bégonia ouvre ses portes au public. Depuis, la collection n'a cessé de grandir jusqu'à devenir l'une des plus importantes au monde. Aujourd'hui, la serre du conservatoire, elle accueille plus de 1500 variétés de bégonias, c'est énorme, hein, venues du monde entier, du Mexique à la cordillère des Andes, du Brésil à la Nouvelle-Guinée, puisqu'il faut savoir que cette plante, eh bien, elle appartient à une famille qui couvre toutes les régions tropicales du globe, une véritable invitation au voyage. Et quand on y pense, eh bien, c'est assez incroyable, hein. Parti des tropiques au XVIIe siècle, le bégonia boucle aujourd'hui la boucle en revenant fleurir là où son histoire a commencé, à Rochefort.
1: Et oui, chez nous, en Charente-Maritime. Merci beaucoup Vincent, on se retrouve dans quelques minutes. Vous allez cette fois nous raconter le terrible incendie qui avait ravagé en 1976 la Palmyre et son zoo. A tout de suite.
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2: Et c'est un immense incendie qui a ravagé la forêt de la Coubre à la Palmière que vous allez nous raconter maintenant, Vincent.
3: Oui, exactement. 1976, eh bien c'est l'année d'une sécheresse extrême et d'incendies hors normes. Imaginez, 88 000 hectares brûlés en France, eh bien c'est un record jamais égalé jusqu'à présent. Et le 20 août, à la Palmière, tout bascule. Notre histoire débute en pleine forêt de la Coubre. On est du côté de Saint-Augustin. Un incendie d'origine criminelle démarre dans un dépôt d'ordures. Et puis c'est déjà trop tard en fait. Le vent souffle fort, la ligne de feu s'étire sur plusieurs kilomètres et le brasier fonce droit vers la Palmière. Problème, gros problème, on est en plein mois d'août. Les campings sont pleins, les touristes sont partout. Et il n'existe alors aucun plan d'évacuation. En plus de cela, le feu se propage à une vitesse incroyable, au-delà de toutes les prévisions. Résultat, c'est la panique totale. Des centaines et des centaines de personnes se retrouvent coincées entre la forêt et l'océan. Il est alors décidé, et ça paraît fou de dire ça aujourd'hui, mais de réquisitionner tous les bateaux de plaisance disponibles pour évacuer les gens par la mer. Et puis, autre problème, le feu se rapproche dangereusement du zoo de la Palmière. Les flammes ne sont plus qu'à 500 mètres. Claude Caillé, le propriétaire, doit évacuer ses animaux d'urgence.
2: Et peut-être que certains de nos auditeurs ou auditrices s'en souviennent encore aujourd'hui. Il a fallu 3 jours pour arriver à bout de cet incendie. Les dégâts sont très importants et la prise de conscience quasi immédiate pour éviter que cela ne se reproduise, non ?
3: Oui, plus de 1000 hectares sont partis en fumée lors de cet incendie qui a marqué d'ailleurs notre région, mais la France entière aussi. Et puis surtout, après cet épisode dramatique, eh bien, on s'est organisé. Dès 1978, le Conservatoire du Littoral va racheter la zone sinistrée pour aider la nature à reprendre ses droits. Et puis, des mesures de protection sont mises en place, comme la vidéosurveillance de la forêt. Et il y a aussi en fait un vrai plan d'évacuation de la presqu'île d'Arvert qui voit le jour, avec 8 zones distinctes et une mise en circulation unique. Tout cela évidemment pour évacuer le maximum de personnes en fonction du foyer et de l'évolution de l'incendie. Aujourd'hui, la forêt de la Coubre et la Palmière attirent toujours autant de touristes. Et le souvenir enflammé de cet été 76 reste encore bien ancré dans la mémoire locale.
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1: Avec toutes les heures, des idées de sortie dans les deux Charentes. Et si vous êtes fan de bande dessinée, sachez que la deuxième édition du festival Bédoléron fait son grand retour le week-end prochain, ce sera les 13 et 14 juin. Au programme, des rencontres, des échanges avec les 25 auteurs de bande dessinée invités, des ateliers dessin aussi. Mais si vous voulez vous plonger dans l'ambiance du festival dès demain, c'est entièrement possible, hein. Sachez que vous avez pas mal d'animations autour de la bande dessinée qui auront lieu toute la semaine dans différentes communes de l'île d'Oléron. Demain, par exemple, entre 9h et 13h, vous avez des animations BD, un concert au marché de Saint-Denis d'Oléron. Après-demain, mardi 9 juin, vous aurez des animations BD et du théâtre d'impro au marché de Chéret. Et à 20h, donc toujours mardi 9 juin, hein, vous aurez une séance de cinéma gratuite avec la projection du film Le Chat du Rabbin à l'Eldorado à Saint-Pierre d'Oléron. Et puis plein d'autres animations prévues dans la semaine. Vous pouvez retrouver la programmation complète sur le site lacolo.io, L-A-C-O-L-O, comme ça se prononce.
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2: Ce week-end et aujourd'hui dimanche encore, c'est rendez-vous au jardin avec plusieurs sites qui vous ouvrent leurs portes un petit peu partout dans les Charentes. Vincent Bretagnol, vous nous emmenez justement dans un village qui cache de jolis jardins à explorer.
3: Aujourd'hui, je vous propose une balade où il faut lever les yeux et prendre le temps. Une balade à la rencontre de charmantes ruelles et de sentiers ombragés, de vieilles pierres et de jardins secrets, direction Saint-Sauvant. Le village de Saint-Sauvant est perché sur un plateau entre deux vallées, celle du Coran et celle du Pidou. Et Saint-Sauvant, eh bien, c'est situé entre Cognac et Saintes, au croisement d'anciens chemins. D'ailleurs, une voie passait déjà ici, à l'époque gallo-romaine, la célèbre Via Agrippa qui reliait Lyon à Saintes. Il est possible de remonter encore plus loin le fil de l'histoire, puisque à quelques kilomètres du bourg, sur la commune voisine de Sainte-Césaire, on a découvert une habitante inattendue. Il s'agit de Pierrette, une femme de Néandertal vieille de 39 000 ans, une preuve de l'ancienneté de l'occupation humaine sur ce territoire. Mais c'est véritablement au Moyen-Âge que Saint-Sauvant prend forme. C'est à cette époque qu'on construit l'église sur une hauteur, puis qu'on va fortifier le site. De cette muraille, il reste aujourd'hui une tour carrée, défensive, devenue un symbole du village. Au fil des siècles, le bourg de Saint-Sauvant s'organise et se développe. Foires, marchés, activités agricoles. Les moulins tournent dans la vallée, les carrières de pierre sont exploitées, la vigne s'étend sur les coteaux. Et aujourd'hui encore, eh bien, il reste de nombreuses traces de tout cela dans le village et ses paysages.
2: Oui, Vincent, ce qui frappe aussi à Saint-Sauvant, c'est la présence de cette nature et les différentes formes qu'elle prend à l'image des nombreux jardins au sein même du village.
3: Oui, le charme de Saint-Sauvant repose beaucoup sur ce dialogue entre nature et architecture. Le village a su préserver son caractère médiéval tout en laissant une place importante aux espaces verts. Il suffit de s'y promener pour s'en rendre compte. On débute souvent par l'église romane Saint-Sylvain, puis au détour d'une rue, la tour médiévale apparaît. Un peu plus loin, une ancienne porte fortifiée et un lavoir, avant d'emprunter un petit sentier qui rejoint la vallée du Coran. Et peu à peu, eh bien, des jardins apparaissent, des jardins discrets, parfois cachés derrière un mur ou au détour d'un chemin. Certains s'inspirent du Moyen-Âge, d'autres sont beaucoup plus contemporains, mais tous participent à cette atmosphère singulière qui règne dans ce village. À Saint-Sauvant, on ne visite pas seulement un village, on remonte le temps. L'histoire se raconte à ciel ouvert et se prolonge au détour des jardins.
2: Ouais, je confirme Vincent, il faut aller flâner dans ce village de Saint-Sauvant, surtout en cette période. Merci beaucoup, à tout de suite pour nous parler cette fois d'une belle histoire d'amour entre le cognac, le spiritueux et de nombreuses stars du rap. À tout de suite.
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2: Le 4 juin, jeudi dernier, c'était le Cognac Day, une journée pour célébrer cette eau de vie charentaise connue dans le monde entier. Mais aujourd'hui, Vincent Bretagnol, vous allez nous parler d'un moment particulier dans l'histoire du cognac.
3: Eh oui, à la fin des années 1990, le cognac en crise trouve des sauveurs inattendus du côté des États-Unis. Quand l'eau de vie charentaise traverse l'Atlantique et devient la star du rap américain, eh bien ça donne une histoire assez incroyable. Il y a une trentaine d'années, le cognac traverse une période difficile. Son image est vieillissante et surtout, ses principaux marchés, notamment en Asie, s'effondrent après la crise de 1997. Dans les Charentes, la filière est en grande difficulté. Certains producteurs sont même au bord de la faillite. Et c'est là que le salut arrive des États-Unis. Là-bas, une nouvelle tendance apparaît dans le milieu du rap. Des artistes comme Tupac ou P. Diddy mettent en avant le cognac dans leurs chansons. Alors, pour comprendre cette mode, il faut savoir que les rappeurs noirs américains ne sont pas vraiment fans du whisky. Pourquoi ? Eh bien, parce que c'est la boisson emblématique des WASP. Et WASP, aux États-Unis, c'est le nom qu'on donne aux personnes blanches d'origine anglo-saxonne et qui appartiennent à l'élite. En 2001, une chanson va marquer l'arrivée du cognac sur la scène hip-hop. Ça s'appelle « Passe the Courvoisier » et c'est un énorme succès du rappeur Busta Rhymes. Et ça va faire d'ailleurs bondir les ventes de la marque de près de 30%.
2: Ouais, cette boisson, le cognac, autrefois associé à une clientèle, on va dire, un peu plus âgée, devient très tendance. Et on peut même dire qu'aujourd'hui, Vincent, ce lien entre le rap américain et le cognac, ça a dépassé le simple effet de mode.
3: Tout à fait. Dans les années qui suivent, presque tous les grands noms du hip-hop se convertissent, si je puis dire, au cognac. Jay-Z, Pharrell Williams, Snoop Dogg, Dr. Dre. Alors si ces noms vous disent rien, rassurez-vous, promis, ce sont des très très grands noms du rap américain. Et peu à peu, l'eau de vie charentaise devient un symbole de cette culture rap. Celui de la réussite, du luxe, du succès. Les bouteilles des grandes marques s'affichent alors dans les clips et offrent, vous l'imaginez, une énorme publicité aux produits. Certains artistes vont même plus loin. En 2012, Jay-Z s'associe à la maison Hautard et lance sa propre marque, les cognacs Ducé. D'autres artistes, d'autres rappeurs deviennent ambassadeurs des grandes maisons qui ont vite compris l'intérêt marketing de ces collaborations. Résultat, au début des années 2000, la consommation de cognac explose aux États-Unis et l'économie du produit est relancée. Finalement, le cognac a été sauvé par ceux qu'on n'attendait pas forcément, des rappeurs américains, à mille lieues des vignes et des chais charentais. Un grand écart culturel assez fou quand on y pense, mais sans lequel l'histoire aurait peut-être été bien différente.
2: Vous faites bien de nous le dire ou de nous le rappeler. Merci les rappeurs américains et merci beaucoup Vincent Bretagnol. 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
2: Une marche blanche organisée ce matin à Saint-Martin-de-Ré en hommage à Liana. Il y en a plusieurs en France aujourd'hui et demain. L'histoire de la collégienne de 11 ans née à La Rochelle et retrouvée morte jeudi suscite la colère du pays car le principal suspect était déjà visé par plusieurs plaintes pour viol et agression sexuelle sur mineurs. Ces signalements n'avaient pas abouti à une audition. À Saint-Martin-de-Ré, une quinzaine de personnes ont marché du parc de la Barbette jusqu'à la place de la République où une chaîne humaine d'une centaine de personnes s'est formée pour faire une minute de silence. Coralie y était, elle est venue avec sa fille de 9 ans.
3: C'est le sujet qui tourne pas mal à l'école en ce moment. Ma petite fille m'en a parlé. Donc après, j'ai évoqué le sujet avec elle, de tous les dangers en fait, potentiels pour une petite fille et même un petit garçon. Hein. Mais une petite fille, c'est plus souvent le cas. Donc ça nous touche particulièrement parce que ça aurait pu être la mienne, en fait, tout simplement. C'est pour ça que j'ai évoqué le sujet avec elle. J'essaie de la protéger de tout ça. On essaie de protéger nos enfants au mieux. Mais là, c'est la réalité des choses et ça permet aussi qu'elle se rende compte que le danger, il est partout. En effet, ça pose question sur réellement, on ne connaît pas les gens à qui on confie nos enfants. Aujourd'hui, on se pose des questions. Alors, c'est un message pour la famille, pour toutes les familles, malheureusement, parce que ce n'est pas la seule. Et en effet, à l'État, pour peut-être protéger un peu plus nos enfants. Voilà, prendre en compte les plaintes, les dires des enfants.
2: Au micro d'Anaël Cagnon, plusieurs rassemblements demain aussi. À La Rochelle, à 18h30, devant le palais de justice, les participants sont encouragés à apporter une fleur, une lettre ou un dessin. À Angoulême et à Cognac, ce sera à 19h à chaque fois devant le tribunal judiciaire. Le magasin Happy Cash de la zone commerciale de Puy-le-Borough, près de La Rochelle, a été braqué hier. Les deux suspects, cagoulés et armés d'un fusil de chasse, ont menacé les employés un peu après l'ouverture, vers 10h30, avant de se faire remettre la caisse enregistreuse et tout l'argent qu'elle contient. En plus de cette caisse, les voleurs sont repartis avec un sac rempli de bijoux. Et si on ne connaît pas le montant exact du préjudice financier, les employés sont choqués. Une cellule d'écoute a été mise en place. Pour l'heure, le magasin reste fermé. Et quant aux deux suspects, ils sont toujours recherchés par la police. Le parquet de La Rochelle a ouvert une enquête. Le Stade Rochelais s'est qualifié hier soir pour les phases finales du top 14 en battant le Stade Français 27-22. La rencontre était disputée sur la pelouse de Marcel de Flandre. L'issue est restée incertaine jusqu'au bout, mais les Maritimes l'ont fait. Ils empochent 4 points et doublent les Bordelais mis en échec hier par l'équipe de Clermont. Ce midi, les jaunes et noirs sont à la 6e place et c'est original. Ils vont affronter en barrage la semaine prochaine le Stade Français une seconde fois. Judicaël Cancorier, titulaire hier en deuxième ligne.
4: On a réussi notre petit pari de cette petite remontada où on était un peu les seuls fous à y croire et moi juste beaucoup de fierté aussi de la résidence des gars, du staff aussi qui nous ont dit de pas lâcher, qui ont continué à croire en nous. Après voilà, c'est pas fini, faut pas non plus, on n'est pas arrivé, on n'a rien gagné surtout. Donc continue aussi à rester prudent, continue à bosser encore. Ça va être une semaine très très importante pour le groupe, pour le club. Donc quand même garder la tête froide, on a encore rien fait. Ouais.
5: Judicaël, ça arrive pas tous les ans de jouer une équipe en fin de match de saison régulière et de la retrouver en barrage. C'est assez atypique.
4: Ah, c'est un peu fou. On l'a déjà vécu, si je dis pas de bêtises. Hein. C'était en Champions Cup avec tu vas jouer les Stormers, et après tu les joues en poule et tu les rejoues en phase finale un peu. Donc après, ça va être un autre match. Là, c'est une autre compétition. Là, on le sait. Là, il y avait encore des calculs à faire. La semaine prochaine, je pense qu'il n'y aura plus de calculs. Et voilà.
2: Judicaël Cancorier au micro de Gérard Paris. Stade Rochelais, Stade Français, le retour. Mais cette fois-ci au Stade Jean Bouin. Ce sera dimanche prochain à 21h05. Et la veille, le samedi, il y aura l'autre match de barrage. La section paloise affrontera le Racing 92. L'an prochain, elles évolueront en Elite 1, l'équivalent du top 14. Les féminines du Stade Rochelais sont sorties victorieuses de la finale du championnat de 2e division, 13-10, face aux Normandes des Valkyries. C'est une montée historique dans l'histoire du club. Et puis, temps fort sportif de la journée, la finale de Roland-Garros est disputée à 15h cet après-midi. Elle va opposer l'Allemand Alexander Zverev, numéro 3 mondial, à l'Italien Flavio Boccoli. Et quel que soit le vainqueur, le tournoi sur terre battue va sacrer un nouveau champion, puisqu'aucun des deux n'a été sacré champion en grand chelem pour l'instant.
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2: La météo de nos deux Charentes, les prévisions de Météo France prévoient un après-midi globalement ensoleillé. Côté température, il fera entre 21 et 24 degrés sur les îles et le littoral. 24 à 26 degrés dans les terres. 24 à Saint-Cloud, à Barbezieux, Saint-Hilaire. 25 à Saint-Jean-d'Angély et 26 à Angoulême. Pour demain, risque de pluie le matin. L'après-midi devrait être au sec. 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Merci d'avoir passé votre matinée avec nous.
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9: Bonjour, bon dimanche, sous vos applaudissements, c'est Willy vient déjeuner chez vous, numéro 1060.
10: Oh là là,
9: filoche. Bonjour la tribu.
10: Bonjour.
9: Alors, qui est là aujourd'hui? Nicolas Malabeuf, votre enfant de la télé. Bonjour mon bon Nicolas.
10: Bonjour Willy, bonjour tout le monde.
9: Et Fabien Imo, notre geek. Bonjour mon Fabien.
11: Bonjour Willy, bonjour à tous.
9: Et bienvenue à tous mes amis. Merci d'avoir choisi votre émission utile sur votre radio utile. 55 minutes qui arrivent là pour apprendre, comprendre et s'amuser de l'actu avec nos invités, nos chroniques, notre musique, nos cadeaux. Notez bien les dossiers du jour. Dans un instant, on va revenir sur cette histoire complètement dingue. Mardi soir sur M6, un prêtre raconte en direct qu'il a recueilli en 2022 les confessions de Xavier Dupont de Ligonnès, qui lui aurait avoué les meurtres de sa famille. C'est une onde de choc, sauf que le gars n'était pas prêtre et que cette histoire a vite senti l'arnaque. S'en est suivi donc un débat sur le secret de la confession. Un prêtre doit-il dire, quoi qu'il arrive, ne jamais jouer, jamais rien dévoiler? Ça m'a intéressé, ça nous a intéressé tous. On va en parler dans une minute. Et à 12h30, vous connaissez ces lunettes. Matt Lesguy de l'émission E égale M6 sera avec nous. C'est une spéciale M6 aujourd'hui.
10: Ah oui,
9: E égale M6 sera avec nous. Il a sorti un livre, Toutes les vérités scientifiques sont bonnes à dire. Alors, le manque de sommeil fait-il grossir? Pourquoi le froid ne provoque pas le rhume? Faut-il choisir entre manger une entrecôte ou sauver la planète? Pour moi,
10: on a fait notre choix.
9: Voilà, moi j'ai fait mon choix. On va en parler avec Mac donc dans 20 minutes. Et bien sûr, vous le savez, on fait cette émission tous ensemble. Vous faites partie de cette tribu, mes amis. C'est la plus grande émission de radio du monde. Vous êtes tous des chroniqueurs. Venez nous rejoindre d'abord sur le groupe Facebook.
11: Oui, si vous appelez Xavier Dupont de Ligonnès, vous pouvez. Vous pouvez vous abonner sur le groupe Facebook.
9: Oui, Xavier, alors.
11: Il faut taper Youpi la vie avec Willy Rovelli. Vous tombez sur nous. Et la question du dimanche, Bernadette Chirac avait interdit à son mari de la tutoyer. Oui. Et vous, qu'avez-vous déjà interdit à votre partenaire? Ça nous intéresse. Alors, on a déjà pas mal de messages. Christophe, je lui ai interdit de coucher avec un autre.
9: Ah oui, c'est pas mal.
11: Et Francis, de parler trop pour rien dire, je l'adore. C'est sympa, Francis. Donc continuez à réagir, c'est complètement gratuit. Pour nous retrouver, vous allez sur Facebook et vous tapez Youpi la vie avec Willy Rovelli.
9: Voilà, si vous voulez réagir sur tout ce que vous entendez dans l'émission ou juste nous passer, nous faire un petit coucou, venez, c'est la libre antenne du week-end, vous le savez, 0810 055 056. Appelez, hier c'était mou, j'aime pas quand c'est mou. Alors appelez, il y a Oumaïma qui est là, qui vous attend, 0810 055 056. Et
10: alors on a un tel respect pour elle que la carte cadeau, on ne la tutoie pas,
9: on la vouvoie.
10: On a trop de respect. Elle vaut 100 euros et on vous l'offre en fin d'émission.
9: Merci mon bon ami. On a tout dit.
10: Allez, démarrons.
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9: Allez, ouvrons notre premier dossier. Bonjour Arnaud Alibert.
12: Bonjour.
9: Bienvenue ici. Vous êtes prêtre et rédacteur en chef du journal La Croix. Vous avez séché la messe aujourd'hui, non? Vous y étiez là? Vous l'avez faite?
12: J'y étais, je suis sorti simplement deux petites minutes avant pour prendre l'antenne avec
9: ça
12: vous.
9: Ça c'est gentil, quel grand professionnel. Merci d'être avec nous pour évoquer cette histoire complètement folle qui a eu lieu cette semaine. Je vais en rappeler les grandes lignes pour ceux qui n'avaient pas suivi.

0: quel secret, quoi qu'il arrive ?
1: Alors, je vous confirme d'abord qu'il y a beaucoup de fantasmes.
0: Ah, certain, voilà.
1: Ça fait 21 ans que je suis prêtre. Et ouais. On m'a jamais posé de questions sur comment je fais pour l'Eucharistie ou pour
0: ouais.
1: les baptêmes.
0: Ouais.
1: Et on me pose toujours
0: sur la confession. Alors.
1: Il se trouve que je suis aussi aumônier en prison. Quand je confesse un criminel ou prétendu tel en prison et qu'il m'avoue ce pourquoi il est là, il y a aucune raison que je prenne la parole auprès de n'importe qui. Il est déjà pris en charge par la société.
0: Ouais.
1: Donc la question de ni une question de droit ni une question de morale.
0: Ouais.
1: Les choses sont en place. À l'extérieur,
0: voilà.
1: Un criminel qui viendrait me dire qu'il a commis un crime ou qu'il est en train de commettre un crime.
0: Ouais.
1: C'est une vue de l'esprit. Ça fait, comme je vous l'ai dit, plus de 20 ans que je suis prêtre. Je n'ai jamais reçu ni entendu aucun de mes confrères dire cela.
0: Mmh.
1: Il faut même rajouter, même inverser. C'est-à-dire que si le criminel, par définition quelqu'un de pervers, savait que le secret pourrait être levé, au contraire, peut-être il jouerait là-dessus pour avoir une stratégie de communication qui lui permettrait peut-être de brouiller les cartes. Donc vous voyez, on est vraiment dans le,
0: ouais.
1: dans le fantasmagorique. Voilà.
0: Mais
1: c'est la première chose qu'il faut dire.
0: Ouais.
1: Après toute cette affaire de M6, et on aurait d'autres choses à dire, évidemment.
0: Ouais, ouais. Mais là, pour en revenir sur le secret de la confession, admettons, moi, je viens vous voir cet après-midi ou demain matin, mon père, et puis je viens vous dire, voilà, je viens vous avouer un truc très, très grave que j'ai fait. Qu'est-ce que vous me diriez ?
1: Alors là, c'est là où il faut entendre que le secret en fait qui va lier le pénitent et le prêtre, il est sur ce que le pénitent va dire,
0: ouais.
1: il est aussi sur ce que le prêtre va dire au pénitent,
0: c'est-à-dire
1: qu'il va y avoir un dialogue en vérité
0: ouais.
1: et qui va dire où la personne en fait elle vient parler à Dieu en fait.
0: C'est
1: quand on va voir le prêtre qu'elle est sincère, elle vient parler à Dieu, donc le prêtre il aide la personne à s'adresser à Dieu et à recevoir une parole de vérité qui peut la remettre en place sur le bon chemin.
0: Ouais.
1: Mais ce genre de situation donc qui est très courante parce que les gens se confessent, pas beaucoup mais quand même ils se confessent, n'entraîne aucun désordre public. En fait, c'est comme je vous dis, c'est une vue de l'esprit de penser que la justice ou la police pourrait avoir dans les prêtres des auxiliaires de leur travail. Ça, c'est complètement faux.
0: Mmh.
1: Ce qui, ou invraisemblable, si vous voulez fantasmer. Ce qui arrive, ce sont souvent des fautes morales.
0: Mmh.
1: Donc, par exemple, j'ai dit un gros mot à l'antenne de ici radio.
0: Oh non,
2: ça n'arrive jamais.
0: C'est pas notre genre, mon père. Alors là, mon père, ça n'arrive jamais. Alors, dis donc, s'il faut que je me confesse à chaque fois que j'ai un gros mot, on va se voir souvent, Arnaud. Mais bon, voilà, d'accord. Mais sinon, pardon, j'insiste un petit peu là-dessus, mais le secret de la confession, voilà, c'est quelque chose qui est, j'allais dire, gravé dans le marbre de toute façon chez vous.
1: Non, alors ce qu'il faut avoir en tête, c'est que dans l'affaire de M6, quand le prêtre dit « j'ai l'autorisation de l'évêque de parler », ça c'est complètement faux, c'est invraisemblable, c'est impossible.
0: D'accord.
1: En revanche, un prêtre qui recevrait en confession une donnée extrêmement grave,
0: oui.
1: et qui donc serait tenu par le secret, mais il irait auprès d'un ami, d'un confrère, d'un évêque, pour essayer de lui faire comprendre qu'il a reçu quelque chose qui est très grave, pour lequel il est en grande tension intérieure, etc. Donc ça, c'est tout à fait possible pour essayer de mettre en place un partage, si
0: c'est
1: vous voulez, d'une vérité qui serait trop lourde.
0: Ouais. D'accord. Donc
1: si au cours de ce dialogue, il devait lâcher un morceau de la vérité qu'il aurait entendu et donc il serait donc en contravention avec le secret de confession, alors il pourrait voir un évêque réexpliquer sa démarche et dire voilà, j'ai commis cette faute et donc le prêtre ne serait pas excommunié jusqu'à la fin de ses jours, il pourrait retrouver son poste de prêtre. Ce qui compte beaucoup, c'est l'intention.
0: C'est l'intention.
1: C'est-à-dire, si le prêtre a l'intention de nuire au pénitent en révélant la vérité, là, c'est gravissime. S'il a l'intention d'essayer de sortir d'une situation où il y a quand même un danger pour lui ou pour autrui, alors là, il y a une manière d'accompagner le prêtre pour qu'il soit pas écrasé par le secret et qu'il puisse mettre en place une forme de dialogue ou une parole qui le libère.
0: Bon, merci beaucoup mon père, je voulais avoir ces petites informations parce que ça m'a intrigué tout au long de cette semaine. Merci beaucoup d'être sorti quelques minutes comme ça pour venir nous parler, merci infiniment. Donc Arnaud Alibert, prêtre et rédacteur en chef du journal La Croix. Je ne vous promets pas de garder le secret de tout ce que vous venez de dire, car il n'y a pas plus commère que moi.
2: Oui,
0: moi, il ne faut rien me confier.
2: Ah non, il faut

0: on est d'accord. Hein. Moi, dès qu'on me dit un truc, alors tu le dis pas. Je vous jure, dans les deux minutes, je le dis.
1: Il le dit. Ouais. Vous savez pas garder un secret.
0: Rien, rien, rien. Merci beaucoup, mon père. Bonne, passez un bon dimanche. On parle de quoi avec toi dans un instant, mon Fabinou?
1: L'actu web. Un jeune de 23 ans a créé une application pour vous aider à faire des économies. C'est nouveau, ça vient de sortir. Présentation dans un instant.
0: Merci beaucoup. Et appelez-nous, hein. 0810 055 056. Vous réagissez avec nous sur tout ce que vous entendez. C'est chez vous. Cette radio est à vous, mes amis. Voici Alain Bachung et les vertiges de l'amour.

0: c'était bien sûr Alain Bachung et les Vertiges de l'amour.
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0: Ah, je les aime, les deux bébés. Ça, c'est mes deux bébés. C'est Nicolas et Fabien. C'est vraiment mes deux enfants.
3: On vous aime aussi.
0: Bah, appelez-moi mon père aussi.
3: Oui. Hein? D'accord, mon père.
0: Allez-y, mon fils.
3: Mon daron.
0: Ouais, mon daron.
3: Daron. Toute l'actu web de la semaine, j'ai repéré une toute nouvelle application qui va vous permettre de faire des économies sur votre plein de carburant.
0: Ah. C'est bien.
3: Non, c'est toujours un sujet qui préoccupe hein, les Français.
0: Le nom J'espère qu'il a raccroché le vrai père qu'on a. Parce qu'il doit se dire qu'est-ce que c'est merdier. Bon, alors, allez-y, continue.
3: Le nom de cette appli, Mon Plein Écho. Toute nouvelle appli créée par un Nantais de 23 ans. C'est chez vous, moi. Nico. Il y a vraiment un vivier de talent là-bas à Nantes.
0: Talent.
3: Il s'appelle Jordan Baumard, étudiant en école d'ingénieur en informatique. Et il vient de sortir donc Mon Plein Écho. C'est complètement gratuit. Cette appli va vous aider à trouver une station-service près de chez vous avec le carburant au meilleur prix. Explication avec Jordan, le créateur de Mon Plein Écho.
4: Mon Plein Écho, c'est une application qui va vous permettre de localiser les stations essence les moins chères tout autour de vous, mais également sur votre trajet. Par exemple, vous partez en vacances, il y a énormément de petites villes sur votre chemin qui vont avoir des prix beaucoup moins chers sur l'essence. L'application va vous proposer les stations les plus optimisées, avec le temps de détour le plus faible.
3: Donc ça s'appelle Mon Plein Écho, le petit truc en plus de l'appli. Le prix du carburant est mis à jour en temps réel et on vous informe si le carburant est bien disponible à la station service souhaitée, ce qui vous évite de faire un petit détour. Merci à Jordan pour la création de Mon Plein Écho. Jordan a seulement 23 ans quand même, je souligne. Grâce à son appli, on va faire des économies. Autre sujet tiens, qui fait parler depuis quelques jours.
5: Toutes les semaines.
3: Mais oui, mais c'est toujours Céline Dion. Céline a annoncé des nouvelles dates de concert à Paris pour l'année prochaine. Les fans sont en feu et elle inspire les internautes, Céline.
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3: Les pompiers de la caserne de Toulouse-Atlanta ont posté une vidéo cette semaine sur TikTok sur cette musique pour annoncer leur traditionnel bal des pompiers du mois de juillet. Et petit détail, dans la vidéo, un sapeur-pompier de Toulouse s'est déguisé en Céline Dion. J'ai jamais vu Céline avec autant de poils. C'est plus qu'on Conchita Wurst.
0: On ne sait pas, on ne la connaît pas. Hein. On ne la connaît pas plus que ça.
3: Non, mais elle n'a pas de barbe. Ça se voit qu'elle n'a pas de barbe.
0: En temps normal, tu l'as déjà vu, qu'elle est en robe de chambre.
3: Alors,
0: le matin en se levant.
3: Bon, bref, dans cette vidéo, on voit les pompiers de Toulouse dans une chorégraphie endiablée. Une nacelle a été mobilisée et le clip se termine avec une pluie de confettis. Voilà, c'est très festif. Et donc, la vidéo se termine avec ce texte. Oui. Pas d'inquiétude, notre Céline vous attend donc le vendredi 3 juillet 2026. Donc, eh bien, rendez-vous à la caserne de Toulouse pour voir une Céline Dion qui devrait mettre le feu au bal des pompiers.
0: Le feu.
3: On termine l'actu web avec un artiste que j'ai découvert sur TikTok. C'est un musicien brésilien. Ça m'a fait la semaine, ça. Le gars, en fait, fait de la musique avec tout ce qu'il trouve. Par exemple, des jouets en plastique en forme de poulet qui font pouet-pouet. J'aime bien. Non ?
0: On entend pire.
3: Bon, plus fort encore. Il a fait un duo avec sa machine à laver. Ça, c'est pas banal. En fait, sa machine, elle fait des bip-bip. Du coup, il a eu l'idée d'installer son piano dans sa buanderie pour un duo pas comme les autres. Donc ça, c'est les bip-bip de sa machine à laver.
7: Original.
3: Voilà le premier duo machine à laver piano. Tout le monde s'en fout. Merci Internet d'exister pour ce genre de moment. Moi je vous laisse car ce morceau m'a lessivé.
0: Merci beaucoup. C'est un peu Rémi Bricard.
3: Ah oui. C'est un petit peu Rémi Bricard. Bon, pas pareil.
0: Parfois on parle sur ces jingles. De toute façon, il y aura bien un jour, on arrêtera.
3: On découvre l'émission.
7: On ne respecte rien.
0: J'espère qu'ils n'ont pas payé quelqu'un pour les faire, ces jingles, parce qu'on ne les entend jamais.
3: C'est pas grave. L'essentiel, c'est qu'on vous entend, et
0: voilà,
3: ça, c'est bien ça, l'essentiel.
0: C'est l'essentiel. Merci, mon bon Fabilou. Oui. Allez, dans un instant, on va vous présenter un invité pas banal, parce qu'on aime vous présenter des invités
8: pas banaux.
0: Mais d'abord, tiens, on va écouter Pascal Obispo et Francis Cabrel. Ils sont deux. Avec Il faudrait que pleuve l'amour. Disons, c'est très amour aujourd'hui.
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0: Pascal Obispo et Francis Cabrel.
1: Je les adore.
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0: Oui, allez, comme promis, place à la personne pas banale du dimanche. Bonjour Gauthier de Ginestet.
4: Bonjour, oui.
0: Bienvenue ici, mon cher Gauthier. Alors, vous êtes de Castres. Vous êtes castré et moi castré, c'est marrant.
1: Oh là
0: c'est vraiment très drôle. Très, très
1: bien préparé, c'est une interview.
0: Et vous venez de lancer une application pas bête qui s'appelle Pete Meter. P-E-T-M-E-E-T-E-R. Alors, de quoi s'agit-il, mon cher Gauthier?
4: Alors, il s'agit d'une application de rencontre pour animaux de compagnie.
0: Bête.
4: On s'adresse essentiellement aux chiens, aux chats, aux naques, donc tout ce qui est hamster, lapin,
0: ouais.
4: Et puis éventuellement également les oiseaux. Et puis donc on a quelques originalités qui nous ont rejoints donc ces derniers temps, à savoir des reptiles, par exemple des lézards, des serpents, et on a même des chevaux.
0: Ah oui, des chevaux. Donc c'est quoi? C'est une application de rencontre pour des animaux, c'est ça?
4: C'est tout à fait ça, voilà. C'est une application de rencontre pour animaux, vous inscrivez votre animal, vous inscrivez votre profil propriétaire, votre animal, et vous swipez donc la liste de profils qu'on vous propose à proximité de votre lieu de résidence.
0: Trop bien. Donc alors l'idée c'est quoi? C'est pas de dire, par exemple voilà, moi j'ai mon chien Pupus, là il bat de la queue pas bien en ce moment, il a la queue molle.
1: Il a pas le moral,
0: c'est la queue elle fait, voilà, donc je sens qu'il a pas le moral, et là je me dit, il faut qu'il se trouve une pote, tu vois, ou un pote. C'est pas un truc amoureux, hein, c'est un truc de rencontre.
1: Après, ils font ce qu'ils veulent, les animaux.
0: Après, ils font ce qu'ils veulent, exactement.
4: Voilà, c'est ça.
0: Voilà, donc je remplis son profil et puis je mets son petit caractère, tout ça, c'est ça, hein.
4: Alors voilà, on demande toute une liste de caractéristiques en fonction de votre animal.
0: Voilà.
4: Ça passe par les notes de santé, savoir justement s'il est castré ou non, son caractère en général, s'il est sociable, etc. etc.
0: Voilà.
4: Et en fait, toutes ces caractéristiques permettent vraiment de savoir si votre animal va être compatible avec celui que vous allez swiper.
0: Voilà, par exemple, je sais que je vais me promener à tel endroit, je me dis tiens, ça serait bien qu'il joue avec quelqu'un, et on fait comme ça. Et du coup, ce qui est bien aussi, c'est que même les propriétaires, ils discutent entre eux, ils se rencontrent aussi.
1: C'est surtout ça, je pense, non?
0: Bah oui.
4: C'est une éventualité, on peut pas l'exclure.
0: J'aime bien Gauthier. Vous êtes politique aussi, Gauthier. On dirait un homme politique.
1: Oui, oui.
0: C'est une éventualité. Donc c'est vachement bien. Et donc c'est pour tous les animaux, alors, parce que je crois qu'il y a une majorité de chiens pour le moment sur l'appli. Parce qu'il démarre, mais voilà, c'est ça, c'est pour tous les animaux.
4: On reste ça reste entre 85 et 90% de chiens, environ 5% de chats, même si la communauté des chats s'élargit de plus en plus. Et puis ensuite, donc, tous les 5% restants, comme je vous le disais, ce sont les chevaux, les reptiles, etc.
0: C'est ça. Et alors, pourquoi cette idée, mon cher Gauthier, c'est venu d'où ça alors?
4: C'est en discutant avec des amis, parce que j'ai des amis qui résident dans des appartements et qui se retrouvent avec des chiens et des chats qui ne sont pas, qui ont quelques difficultés justement à être sociabilisés. Ces animaux restent enfermés dans ces appartements et en fait donc ces discussions que j'ai pu avoir avec mes amis me disaient justement comment je peux faire pour sociabiliser mon animal. Et c'est à partir de là que l'idée m'est venue et que j'ai créé Pet Meter.
0: Et donc c'est disponible partout en France ou c'est que à Castres?
4: C'est disponible partout en France et dans le monde.
0: Ah, dans le monde.
4: Et l'application est traduite en français et en anglais.
0: Et c'est gratuit? C'est tout gratuit ou?
4: C'est 100% gratuit et ça restera gratuit quoi qu'il en soit.
0: Bravo Gauthier. Voilà, grâce à Gauthier, tu vois, mon chien, il s'emmerdera plus. Puis c'est plus. Il est mou.
1: Oui, il est un petit peu mou.
0: Il j'aime pas. Gauthier, oui, moi, j'aime pas. C'est mon chien qui me siffle tout le temps. Merci Gauthier de Ginestet, créateur de l'application Pet Meter. P-E-T-M-E-E-T-E-R. Pet Meter. Le Tinder des animaux. Merci infiniment, Gauthier. Passez un beau dimanche. Voilà une belle idée.
1: C'est une belle idée.
0: Très bien. Vous aimez être
1: ici.
0: Vous aimez la paix.
1: Tant
0: mieux, elle arrive. Et juste après, c'est les infos pratiques près de chez vous avec le ICI Express.
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6: Et pour annoncer la manifestation que vous organisez, vous pouvez nous laisser un message sur notre répondeur 05 46 41 01 01. Et c'est un grand banquet populaire qui vous attend samedi prochain à La Rochelle.
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6: Bloquez donc bien votre samedi 13 juin, puis si vous aussi vous voulez annoncer votre manifestation, ça se passe au 05 46 41 01 01.
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0: Partons gaiement vers la deuxième demi-heure de votre talk show du dimanche. Alors ici, c'est comme la messe du dimanche.
8: Mais on va pas pareil,
0: hein, ça, non. Dans un instant, on va parler de la science au secours de notre quotidien avec Mac Lesguy.
8: Ah, on l'adore.
0: On l'adore, Mac Lesguy. Et votre tribu là, notre enfant de la télé, Nicolas Malabeuf. J'ai appris tout à l'heure que tu as fait une licence de quoi?
8: Oui, bah, j'ai fait quelques études. Que, bah, quand même.
0: Alors, tu as fait le bac et après le bac?
8: Une licence en formation communication du côté de Nantes. Ça se voit pas, mais j'ai des années d'études.
0: Mais ça, c'est fou comme ça. Ne s'entend pas, mais à aucun moment. Et puis, notre spécialiste de web.
8: Aucune Fabien étude. Hein.
1: Tu licence 4.
0: Et c'est déjà pas mal.
8: Et vous
0: rien, moi rien.
1: Non, j'ai fait des études.
0: L'école du rire.
1: L'école du rire, mais oui, on est plus en 90. Non, mais...
0: J'ai fait l'école des fans, ça c'est vrai, j'ai présenté.
1: Ah oui, c'est vrai.
0: Ah oui. Et voilà, c'est déjà pas mal. Et puis, alors vous qui nous écoutez, vous êtes ici chez vous.
8: Réagissez.
0: Vous pouvez réagir sur le groupe. Alors
8: ça c'est complètement gratuit sur Facebook, vous tapez Youpi la vie avec Ouli Revelli, on vous a posé une question, parce qu'en fait Bernadette Chirac avait interdit à son mari de la tutoyer. Et vous, qu'avez-vous déjà interdit à votre partenaire? On a beaucoup de messages. Corinne a posté interdit de commenter les résultats de mon régime.
0: Ah ouais.
8: C'est pas mal. C'est bien, et il y a Laurence, je lui ai interdit de ronchonner. Mais quand je lui dis ça, il ronchonne.
0: Donc voilà, c'est le serpent
8: qui se mord la queue. Donc continuez à réagir, c'est gratuit. Le groupe Facebook pour nous retrouver, vous tapez Youpi la vie avec Willy Revelli.
0: Et appelez-nous aussi parce que c'est mou là. Qu'est-ce que vous avez depuis hier? J'aime pas ça. J'ai l'impression que personne nous écoute. 0810 055 056. Allez, appelez, même juste pour dire bonjour. Allez, pap, pap. En plus, vous allez pas repartir les mains vides parce que.
8: Et oui, une carte carburant qui ne tombe pas après-demain, qui ne tombe pas demain, qui tombe en fin d'émission.
0: Là, donc c'est 100 euros, 100 ça, euros de carburant, c'est pas rien en ce moment.
8: Cadeau.
0: 0810 055 056, appelez-nous, pitié. Mais d'abord, si vous n'avez pas suivi l'actu, pas de panique, l'actu vous suit. Il est temps pour moi de mettre
2: les points sur les i. Oui, il est revenu.
3: Mais les points sur les i.
0: Et on commence avec un point Patrick Bruel. Regarde ma bite. La plaque au nom de Patrick Bruel a disparu de la grande plage de Dinard. Et là, du coup, c'est plus la plage des grands hommes. Mais bon, tel qu'on connaît Bruel, cette plaque devrait vite réapparaître sur la plage de Nibar. Sacre du PSG, Jordan Bardella bat son record de popularité dans les sondages à la suite des émeutes. Allez les gars, c'est bien. Jeudi, il y a le mondial qui démarre. Continue à bien tout péter. Hein. Bardella président, on y est presque, on ne lâche rien. Allez, c'est bien, on y va. Violence PSG Arsenal toujours à Pau. Un jeune condamné pour avoir jeté un saucisson dans l'œil d'un policier. C'est le fameux saucisson à l'ail. Habituellement, on se fait arrêter pour port d'armes prohibées, mais pas pour armes de port prohibées. Le port. Bernadette Chirac est morte. Bon, bah, rip, reste une pièce jaune. Patrick Poivre d'Arvor, PPDA, visé cette semaine par deux nouvelles plaintes. C'est PPD rap. Il va finir par avoir une EQTF, hein, une obligation de quitter le tanga des femmes. À Los Angeles, la chanteuse Britney Spears a plaidé coupable après une arrestation pour conduite en état d'ivresse. C'est Britney Spritz. Britney Spears qui avait sorti il y a peu une autobiographie, La femme en moi, à ne pas confondre avec celle de PPDA, Moi en la femme.
8: Oh non.
0: Télévision, dans Masque Singer, le chanteur Danny Briand a été trouvé dans le masque du caillou.
8: Ah.
0: Dis donc, il a beau s'appeler Briand, le caillou, vu qu'il n'est pas allé en finale, c'est pas une pierre précieuse. L'éléphant, c'était Patrick Bruel, mais bon, c'était trop facile, il avait la braguette ouverte, on voyait ça trop, alors bon, ça comptait pas. Les données de 100 000 clients, dont les coordonnées bancaires piratées chez Basic Fit. C'est Basic Fit. Netflix annonce que la saison 6 de Emily in Paris sera la dernière. Bah tant mieux, cette série c'était c'est n'importe quoi. J'ai vu une scène où Émilie met moins de 10 minutes à commander un café dans un bar et en plus, le serveur lui a répondu avec plaisir.
1: Ouais.
0: Et en souriant avec ça. Non mais n'importe quoi, c'est exagéré. Enfin, la question du jour. Tiens, bah, si on fait un crossover entre Émilie in Paris et Faites entrer l'accusé, est-ce qu'on pourra l'appeler Émile Louis in Paris?
1: Ouh.
0: Eh ben, vous avez 2 heures. Alors, heureusement, dans 207 jours, c'est fini 2026.
1: Bravo.
8: Il va falloir vous confesser, là.
0: Oui.
1: Il y a des choses à dire là.
8: On rappelle mon père.
0: Oui, on va rappeler. Il est là pour 3-4 heures. Alors allons-y vite. Allez, mes amis, si vous n'avez pas le moral,
1: on n'est pas bien.
0: On
1: n'est pas bien.
0: Mais on a la solution.
1: Non.
0: Quoi que vous fassiez, vous arrêtez tout, tout, tout. Vous vous levez. Et quand je vous dis à vous, vous allez me faire un palabapapaba. D'accord.
1: D'accord.
0: Alors, là, ça va pas.
1: On
0: a un coup de mou. Il y a un coup de mou.
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0: À vous. Palabapapala. Et voilà, ben
1: ça va
0: mieux. Voilà, ça va beaucoup mieux. Voici KOD avec Chacun sa route sur votre radio ici. Merci d'être avec nous, mes amis. À tout de suite, juste après ça, avec Mac Lesby.

0: plaisir de réécouter ça. Merci Bulle. Merci. Bulle, c'est celle qui programme les émissions. Merci ma Bullette. C'était fini, effectivement. KOD avec chacun sa route.
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0: Celui qui arrive maintenant, je l'adore. Ouvrons notre nouveau dossier. Bonjour Mac Lesguy.
3: Bonjour Willy.
0: Bienvenue ici mon cher Mac. Alors on vous voit chaque dimanche soir sur M6 depuis 102 ans dans E égale M6. Et Mac,
4: ça cartonne.
0: Mais ça cartonne.
4: Depuis 35 ans.
0: Non mais t'imagines, et je vous adore Max, mais comment vous faites? Moi qui suis le roi des crétins, je comprends tout quand vous expliquez les choses. Comment est-ce que vous arrivez à le faire ça? Dites-moi déjà.
3: Eh bien écoute Willy, c'est très simple. J'imagine que tu es derrière ta télé, ouais. Tu dis on va faire simple, pas trop compliqué pour que tu comprennes.
0: Et, bah voilà.
3: Et on essaie de s'y coller. Voilà.
0: Et bah voilà. Fonctionne. Mais j'adore, je vous adore, Mac. Alors, donc là, le livre qui vient de sortir s'appelle Toutes les vérités scientifiques sont bonnes à dire. C'est un livre qui bouscule les idées reçues sur la science. Quelles idées reçues, par exemple, mon cher Mac?
3: Oh, des idées reçues sur les produits détox, sur la manière de bien s'endormir, sur les liens entre notre sommeil et notre poids.
0: Le poids.
3: On parle aussi du danger des chats, parce qu'on a beaucoup de chats et ça tue beaucoup d'oiseaux.
0: Ouais,
3: bref,
0: exactement.
3: C'est tout notre quotidien.
0: Voilà.
3: Est-ce qu'il faut économiser l'eau du robinet pour sauver la planète? Est-ce qu'on peut continuer à manger de la viande?
0: C'est
3: tout notre quotidien décrété par la science.
0: Voilà, et justement, on va s'arrêter deux petites secondes là sur cette histoire d'eau là, du robinet, parce que vous dites, bah évidemment couper l'eau du robinet, évidemment voilà, on se lave les dents, on le coupe, c'est bien logique. Mais vous nous dites quoi en fait si on fait des petits trucs aussi simples chacun de notre côté? Bon, on va pas aller loin avec ça quoi.
3: Non, on va pas aller très loin en fait, parce que ce dont on se rend pas compte, c'est que l'eau c'est un produit qui est très lourd. L'eau de Paris, si vous l'économisez, il n'ira jamais à Lyon ou il n'ira jamais à Perpignan, là où il peut y avoir des sécheresses ponctuelles. Il faut vraiment faire très attention. Donc, les petits gestes ont des petits effets, en fait. Et ce que j'explique, c'est qu'il faut toujours avoir le sens des ordres de grandeur.
0: Ouais.
3: Il ne s'agit pas de gaspiller l'eau.
0: Bien sûr.
3: Mais en revanche, économiser litre par litre l'eau pendant que vous arrosez votre jardin ne sert à rien.
0: Ouais.
3: Si d'ailleurs vous voulez faire des économies, c'est pas l'eau qu'il faut éviter de gaspiller ou faire attention, c'est l'eau chaude. Parce que pour le coup, pour l'eau chaude, si vous la chauffez avec du gaz, ça a une répercussion, un, sur votre portefeuille, et deux, ça émet beaucoup de carbone, beaucoup plus que votre litre d'eau froide. Donc, soyez attentifs à votre eau chaude, très certainement, c'est pour ça que préférer des douches au bain, par exemple, c'est utile pour votre porte-monnaie et peut-être un peu pour la planète. En revanche, si vous êtes dans une région où il n'y a pas de problème d'eau, pas la peine de vous mettre martel en tête en essayant d'économiser chaque dixième de litre d'eau.
0: Voilà. Donc dans ce livre, voilà, donc vous évoquez, donc on l'a entendu, enfin des sujets légers comme effectivement l'alimentation des animaux ou le sommeil, mais donc des questions plus sensibles comme le nucléaire ou le bio. Tiens, par exemple sur la clim. Alors vous êtes exactement comme moi ou je suis comme vous. On est pro-clim. Non mais il a fait très chaud là, la semaine dernière, il faisait super chaud.
3: Alors,
0: il y a encore tout un débat qui est arrivé sur la clim. Et on a l'impression qu'en France, dès qu'on emploie le mot clim, c'est le diable.
3: Alors la clim jusqu'à présent c'était le diable. Et vous savez, beaucoup de gens disaient bon, la clim c'est très mauvais pour la planète, etc. Bon, avec la dernière canicule, évidemment qui est provoquée par le changement climatique, on sait bien qu'il va faire de plus en plus chaud l'été. Donc il va falloir climatiser pour protéger les personnes les plus fragiles. Le débat est en train de s'éteindre. Enfin, les fameux contributeurs du GIEC, vous savez, ceux qui nous disent depuis toujours, faut faire très attention, etc., disent, bah oui, il faut s'adapter au changement. S'adapter au changement climatique, au réchauffement, ça veut dire commencer par climatiser les personnes les plus fragiles, car vous aurez beau dire et beau faire, essayer d'atténuer le changement climatique, etc., on aura toujours des canicules, et il va y en avoir à répétition, plus intense, plus grave. Et si on veut éviter les surmortalités qu'on compte toujours à la fin des vagues de chaleur, il faut évidemment climatiser, à commencer par les personnes plus âgées.
0: Voilà, parce que effectivement, le fait qu'il n'y ait pas de clim dans les écoles, qu'il n'y ait pas de clim pour les plus âgés, enfin voilà.
3: On a vu, rappelez-vous, cette école à Mont-de-Marsan, où il a fait 50 degrés au mois de mai, pour caricaturer, on disait les élèves tombent comme des mouches.
0: Bah oui.
3: Non seulement la clim permet de sauver des vies dans les EHPAD, dans les maisons de retraite, dans les hôpitaux, mais en plus, chez tous les jeunes, tous les étudiants, tous les écoliers, tous les gens qui ont besoin de travailler, au-delà de 30, 35 degrés...
0: On travaille plus, on n'a plus envie.
3: On ne travaille plus, on travaille plus mal.
0: Voilà.
3: Et puis on a des problèmes.
0: Voilà.
3: Donc il faut repenser en profondeur tout ça, en se disant, il faut qu'en période de clim, imaginez ça en période de canicule, si ça commence en mai, en juin, on ne va pas raccourcir les lignes scolaires. Donc il faut commencer à se préoccuper de ce problème.
0: Voilà. Et quand on dit que ça provoque des îlots de chaleur, là, que ça rejette de la chaleur,
3: c'est tout à fait vrai que dans une rue étroite où tout est climatisé, ben, au lieu qu'il fasse 35 degrés dans la rue, il fera peut-être 35,5, 36, ah oui. un degré de plus. Okay. Mais en attendant, dans vos intérieurs, au lieu de faire 35, voire 40, si vous êtes exposé en plein soleil, il fera 22 ou 23 degrés. C'est ça qui sauve les vies, vous voyez.
0: Voilà.
3: Donc, c'est un petit réchauffement à l'extérieur, mais un gros refroidissement, une grosse climatisation à l'intérieur, et c'est ça qu'on veut.
0: Bon, en tout cas, voilà, c'est toujours des débats qui sont passionnants. Alors, vous parlez entre autres de ça dans votre livre. Il y a plein de sujets. Vraiment, c'est issu de chroniques que vous avez faites sur notre radio il y a quelques temps.
3: Il y a plein de sujets. Alors, beaucoup d'idées reçues. Alors, donc, évidemment, ça fait débat. Et beaucoup de critiques. Je renvoie, parce qu'évidemment, c'est vraiment ce que le consensus scientifique dit aujourd'hui en 2026. J'ai mis toute une biblio à la fin.
0: Exactement.
3: Je ne dis rien d'ailleurs. Moi, je m'appuie sur ce que dit la science et je le vulgarise.
0: Voilà.
3: Et donc, je reste droit dans mes bottes. On a tellement d'idées reçues, de croyances, vous n'avez pas idée. Un lecteur me disait, mais je suis allé dans votre livre de surprise en surprise.
0: Exactement.
3: Avec de vraies applications sur notre quotidien.
0: Voilà, c'est exactement ça. Vous irez de surprise en surprise. Pour terminer, Mac, en un mot, est-ce que c'est plus dur d'expliquer la science aujourd'hui que quand vous avez démarré il y a 35 ans avec E égale M6? Est-ce que c'est plus compliqué? Est-ce que, avec les réseaux sociaux, tout ça?
3: Ouais. Exactement. Ouais. Un scientifique me disait, il y a 35 ans, on était en train de mettre au point les premiers OGM en France, on était en pointe dans le domaine, et tout le monde trouvait ça très bien. Aujourd'hui, on est en train d'expliquer sur les réseaux sociaux que non, la Terre n'est pas plate, mais qu'elle est sphérique, que c'est une boule. Oui, on a un peu régressé, la science est devenue un discours parmi l'autre, un peu noyé dans le flux des réseaux sociaux. Bah, raison de plus pour continuer, pour écrire des livres, pour faire des émissions de télé, de radio, pour expliquer ce que dit la science aujourd'hui au niveau mondial, international.
0: Et ben voilà, toute la science au niveau mondial, international, dans le livre de Mac Lesguy, toutes les vérités scientifiques sont bonnes à dire aux éditions du Rocher. Merci infiniment d'être passé nous voir, Mac. Je vous aime, mais vraiment, je l'aime. Quand je l'aime pas, je dis je vous aime pas. Au revoir, merci, bon dimanche. Ah, ça, c'est
1: bien. 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
0: On va faire un petit coucou à Joël. Ça va, Jojo?
4: Salut, Willy.
0: Ah, ça va, mon Jojo? Tu nous appelles d'où?
4: Je t'appelle de Frouzens. C'est à côté de Toulouse.
0: Ah oui, j'aime bien. Moi, j'aime bien là-bas. Qu'est-ce que tu fais de beau dans la vie, mon Jojo?
4: Je suis à la retraite.
0: Très bien, mais avant.
4: Le plus beau métier du monde.
0: Ah, oui, c'est pas mal. Et avant, tu faisais quoi?
4: Après 42 ans de travail, ben écoute, j'ai une
0: retraite bien méritée. Repose-toi bien. Tu voulais nous faire un petit coucou, mon Jojo?
4: Ah oui, je voulais faire un petit coucou. J'étais en train de faire les grillades dehors.
5: J'adore.
4: Et je vous adore, vous êtes complètement déjanté, mais je vous adore.
0: Bon, non, je ne le trouve pas. Nous, on est plutôt sains, de corps et d'esprit. Dis donc.
4: Mais ça fait plaisir, par les temps qui courent.
0: Voilà.
4: Tout ce qui se passe.
0: Voilà.
4: On passe un bon moment.
0: C'est gentil.
4: J'ai un petit message personnel.
0: Vas-y.
4: Voilà. Je fais un gros bisou à mon épouse, 40 ans de mariage cette année.
0: Oh là là.
5: Bravo.
4: Voilà.
0: Et pour rebondir là-dessus.
4: Mon fils, à ma fille.
0: Ouais. Voilà. Et pour rebondir, tiens, pour rebondir sur le sondage qu'on a mis sur le groupe Facebook, tu sais, il y a Bernadette Chirac qui interdisait à son mari de la vouvoyer. Est-ce que ta chérie, en 40 ans, elle t'a interdit des choses?
4: Ah non.
0: Non.
4: Non.
0: Puis, très bien.
4: Non, mais sérieux. Sérieux. Et en plus, on adore le rugby et tout ça. Et on se fait plaisir. On a passé des moments difficiles. On a surmonté toutes les épreuves.
0: Bravo.
4: Et on est ensemble.
0: Bravo.
5: Belle déclaration. Il a fait cette petite grillade.
0: Jojo est amoureux, bonne grillade. Tu embrasses bien ta chérie de notre part. Comment elle s'appelle, mon Jojo, ta chérie?
4: Sylvie. Et il y a notre fils aussi, Florian, qui mange avec nous à midi.
0: Bon appétit, Flofo.
4: Et notre Juju, qui travaille en Suisse. Voilà,
0: on embrasse tout le monde.
5: Bisous tout le monde.
0: Très jolie famille, mon Joël. Merci d'être passé nous voir.
5: Et on te rappelle peut-être 10 minutes pour la carte carburant.
0: Raccroche quand même. Ah non plus.
5: C'est des grillades vont cramer.
0: Ça coûte, téléphone, il est con. Au revoir, merci beaucoup. Je parle de quoi avec toi, mon Joël?
5: Eh bien, on va rendre hommage à une ancienne première dame.
0: Ah, on se demande bien laquelle. Mais d'abord, Amel Bent avec

0: C'est Amel Bent avec Pourquoi tu restes. Bah, elle s'en va.
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0: Allez, quand il y en a mal, il y a le Malabeuf. Nicolas Malabeuf, pourquoi prendre la télé alors, mon Nico?
3: Eh bien, on l'a appris hier, l'ancienne première dame Bernadette Chirac nous a quittés à l'âge de 93 ans, de son vrai nom Bernadette Chaudron de Courcelles, qui rencontre Jacques Chirac sur les bancs de Sciences Po en 1951. Ils étaient tous les deux jeunes étudiants, et alors ils devaient faire un exposé. Bernadette lui avait prêté sa feuille de lecture et ses cours parce qu'il était souvent absent. Elle allait même les déposer chez lui, c'était sympa. Et résultat des courses, à l'exposé, Jacques avait eu une meilleure note qu'elle. La vie est injuste, mais c'est comme ça. Il tombe tout de même amoureux, il se marie 5 ans plus tard, même si la famille de Bernadette était contre ce mariage, qui voyait en Chirac un homme sans fortune, sans foi religieuse et avec un orgueil excessif. Ça démarrait bien. Et alors pendant 36 ans, Madame Chirac fut conseillère régionale de Corrèze. Pour faire campagne, elle s'était acheté une Peugeot 205 rouge avec laquelle elle sillonnait le département. Et alors lors d'un discours, son mari ne peut pas s'empêcher de l'interrompre. Voici la réaction de Bernadette.
4: Mesdames, messieurs les conseillers généraux, qui sont si nombreux que je ne vais peut-être pas les citer.
5: Mais attendez.
4: Vous voyez l'ambiguïté de ma situation. Je suis à la fois conseiller général de Corrèze et j'en suis fière. Puis en même temps, je suis l'épouse de Jacques Chirac, qui est un chef et il faut que j'obéisse.
3: Et il faut l'obéir. Et alors Jacques Chirac aimait comparer sa femme à un animal, interrogé par Michel Drucker depuis l'Élysée.
6: Quelqu'un qui prend son temps, son animal préféré c'est la tortue.
7: Oui.
6: Oui. Et c'est vrai qu'elle est lente, elle ne se bouscule pas, elle prend tout son temps. C'est comme ça. Alors de temps en temps ça m'agace, tendance à être en retard, ou elle prend son temps.
3: Et oui, la tortue, Jacques l'appelait également bourriquette, c'est mignon. Et alors au début de leur relation, Jacques Chirac part faire son service militaire qui durait 30 mois à l'époque. Et lors de sa permission, il rentre à Paris, il demande à Bernadette de lui faire une omelette, sauf que c'était une piètre cuisinière. Elle raconte cette anecdote devant Jean-Pierre Coff.
8: Comme toute épouse, j'avais mis quelques provisions dans le frigidaire et il me dit bah, faites donc une omelette. Alors je casse les œufs, mais malheur, avec les coquilles. Les œufs avec les coquilles.
9: Ah oui, effectivement.
8: Alors évidemment, quand je les ai mis dans la poêle, j'ai tout de suite vu qu'il y avait quelque chose qui ne fonctionnait pas normalement.
3: Et alors en 98, Bernadette invite la première dame américaine en Corrèze. Hillary Clinton arrive en limousine avec un tailleur jaune tapant en Corrèze. Voici les réactions étonnées des Corréziens.
10: On n'aurait pas eu Madame Chirac, elle ne serait pas venue se perdre à Corrèze. Hein.
11: La future présidente des États-Unis qui remplacera son mari. C'est tout ce que j'en pense.
12: C'est bien, on ne peut pas la voir tous les jours. Comme ça. C'est une occasion exceptionnelle.
13: Nous avons beaucoup de chance parce que nous lui avons commandé le beau temps. Et la Corrèze, je crois, montre son sens de l'hospitalité aujourd'hui.
3: Et alors en 2000, pour faire plus branché, Bernadette demande même à être relookée par Karl Lagerfeld.
14: Celle-là, elle est plus excentrique, je ne pense pas que vous pouvez la mettre autant.
15: Mon mari, comme vous le savez, est très grand, et comme il est très rapide et qu'il ne peut pas s'empêcher de marcher très vite, alors c'est grotesque quand je suis à côté, parce que je marche à tout petit pas, comme
14: horrible.
15: Ça.
14: Vous avez une guicha presque, non?
15: Une chose qui est terrible, c'est qu'il y a, de plus en plus messieurs mal élevés qui marchent sur les traînes.
14: Parce qu'ils n'ont plus l'habitude, il faut leur dire.
15: Mais je leur dis.
14: Ah oui.
15: Je leur dis si vous voulez bien me rendre ma robe. Je leur dis carrément, voulez-vous me rendre ma robe?
3: Et le petit potin, eh bien Bernadette et Jacques Chirac, on l'a dit, se sont toujours vouvoyés et ils faisaient même chambre à part.
0: Ah, c'est peut-être ça la réussite du couple, on ne sait pas, voilà, effectivement.
3: Et la tromperie.
0: Et là, évidemment, c'est la base de l'amour, se tromper. Eh bien écoutez, vous savez quoi? On va revenir juste après ça. Ah. Vite, vite, vite.
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0: De retour ici, c'est Willy vient déjeuner chez vous. On passe à table tous ensemble le samedi et le dimanche en direct entre midi et 13h. Mais vite, vite, vite, ce sont les 5 dernières minutes.
16: Bah déjà.
0: Place à la bonne initiative du dimanche. Bonjour Elina Martins.
17: Bonjour à tous, bonjour Willy.
0: Bonjour Elina, bienvenue ici. Vous êtes directrice du pôle insertion à l'association pour adultes et jeunes handicapés de Loire-Atlantique. Et avec vous, je voulais évoquer ce midi cette formation unique en France d'assistants beauté et bien-être qui va ouvrir à la rentrée à Saint-Herblain. Est-ce que vous pouvez nous expliquer de quoi il s'agit, s'il vous plaît?
17: Oui, tout à fait. En fait, je travaille au sein de cette association, ouais. La page 44, qui accompagne des jeunes en situation de handicap, des enfants, des jeunes, voilà. Des adultes. Et comme tout le monde, les jeunes en situation de handicap, ils ont envie de pouvoir avoir accès à l'ensemble des formations qui peuvent s'offrir à eux.
0: Ouais.
17: Et malheureusement, dans notre paysage aujourd'hui encore, ça peut être compliqué d'accéder à certaines formations, notamment dans le secteur de la coiffure et de la beauté. On a rencontré il y a quelques mois le CFA Coiffure Esthétique de Saint-Herblain, qui a eu envie de travailler avec nous pour créer une formation inclusive, pour créer une formation qui soit adaptée et qui leur permette d'accéder réellement à ces métiers de la coiffure. Et donc, on s'est rencontrés et on a commencé à construire ce projet.
0: Trop bien. Unique en France, pour l'instant, ce projet-là.
17: C'est unique en France, effectivement, voilà. C'est un nouveau démarrage et puis on espère que ça va donner envie à plein d'autres CFA de construire avec nous des formations inclusives.
0: Donc l'idée, c'est de former des petites mains, entre guillemets, je mets plein de guillemets, des petites mains des salons de coiffure, c'est ça hein ?
17: Voilà, l'idée c'est de créer un nouveau titre professionnel qui n'existe pas encore, qui s'appelle assistant beauté bien-être, voilà. Et qui permet à ces jeunes-là de faire des métiers dont le secteur de la coiffure a besoin. Donc par exemple, vous accueillir dans le salon de coiffure, faire les shampoings, préparer les petits papiers aluminium pour faire ses mèches, ce genre de choses. Voilà.
0: Voilà, parce que vous l'avez dit, les jeunes handicapés galèrent encore aujourd'hui, en 2026 en France, à trouver du boulot. Et ou en tout cas, quand ils trouvent du boulot, c'est toujours dans les mêmes secteurs, c'est ça hein ?
17: C'est un peu toujours dans les mêmes secteurs aujourd'hui, mais pour autant, nos jeunes, ils ont envie, comme les autres, de faire le métier qui soit leur rêve, quoi. C'est ce qu'ils recherchent.
0: Voilà. Et donc là, c'est une initiative donc entre vous et le CFA Coiffure de Saint-Herblain, qui proposera donc une formation sur mesure.
17: Voilà, en fait, ce qu'on souhaite, c'est faire une formation qui puisse leur permettre d'avoir accès à un vrai titre professionnel, que la formation elle soit qualifiante, qu'elle soit reconnue, que ça soit pas un petit système interne qu'on mette en place, et que ça leur permette du coup d'ouvrir des nouveaux métiers dans le secteur de la coiffure. Mais pour pouvoir faire ça, pour pouvoir lancer cette formation et qu'elle soit reconnue nationalement comme un titre professionnel, on a besoin de l'expérimenter pendant 2 ans.
0: Ouais.
17: Donc on lance cette expérimentation, et c'est sur ça qu'on a besoin d'aide et de soutien. Pouvoir la lancer, cette formation.
0: Justement, j'allais venir. Elle est bien, Elina, bravo. Il paraît que vous lancez justement donc un appel aux dons pour financer cette formation, c'est ça ?
17: Voilà, c'est ça. En fait, on a lancé un appel aux dons grâce à la fondation BPGO. Qui nous soutient pour ce projet. Et l'idée, c'est de pouvoir favoriser des participations, soit de particuliers, soit d'entreprises.
0: Ouais.
17: On a atteint déjà, depuis le démarrage de notre communication autour de ce projet, on a atteint un premier palier de 6 000 euros, quasiment 7 000, qui nous permet de lancer déjà un premier jeune dans la formation en septembre. Et maintenant, on va absolument atteindre le deuxième palier, qui est à 22 000 euros, qui nous permettra que 4 jeunes entrent en formation en septembre.
0: Voilà, parce que l'idée, c'est que vous en ayez quoi, une petite dizaine dans l'idéal, c'est ça ?
17: L'idée, c'est d'avoir effectivement une petite dizaine de jeunes qui entrent en formation en septembre.
5: Et comment on peut faire pour vous aider alors ?
0: Alors oui.
17: Eh ben, il faut aller sur le site internet de la fondation BPGO. Vous trouverez notre projet qui s'appelle Soutenez la formation coiffure, assistant coiffure inclusive.
0: Ouais.
17: Et vous pouvez abonder dans le projet 10 euros, 100 euros, 1000 euros, tout ce que vous voulez, que vous soyez particulier ou entreprise. Et vraiment, tout ça, ça nous aidera énormément pour pouvoir permettre à ces jeunes-là d'entrer en formation.
0: Bon, c'est bravo, super. Bravo, c'est une très, très bonne idée. Bravo, Elina Martins. Vraiment, on vous soutient pour cette belle initiative. Donc, l'idée, vous l'avez entendu, c'est de permettre à des jeunes porteurs de handicap de travailler dans un salon de coiffure. Ils ont bien le droit aussi, si c'est leur rêve, mais il faut une formation pour ça, et donc elle va exister pour la première fois en France, donc à partir du mois de septembre, à Saint-Herblain, et il est né où, Nicolas Malabeuf ?
5: À Saint-Herblain !
0: Et voilà, t'as vu,
5: décidément.
0: C'est pour ça c'est pour ça, là-bas, qu'ils ont le cœur sur la main, tu vois, bravo. Edina Martin, donc directrice du pôle insertion à l'association pour adultes et jeunes handicapés de Loire-Atlantique, donc on peut leur donner un petit coup de main, si on a envie, et en tout cas, bravo pour cette belle initiative.
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0: On appelle
5: en direct.
0: Rappelle. On rappelle, ah oui, tout, évidemment, c'est du direct. C'était enregistré, mais je ne serais pas là.
5: Non.
0: Ah, c'est moi non plus. Je ne viens pas. J'ai autre chose à faire un dimanche, tu vois.
5: Ah bon, quoi ?
0: Ah, je ne sais pas.
7: Allô ?
0: Ah, c'est encore Joël ?
5: C'est Joël.
7: Oh, Oh mon Jojo.
0: Attends mon Jojo.
5: C'est pas gagné encore.
0: Attends Jojo, c'est pas encore gagné là. Là il faut que là t'es au milieu du jardin, là t'es à côté des grillades.
7: Non, je suis rentré au centre de manger les grillades avec mon épouse et
0: bon. Alors mon Jojo, tu vas vite à l'oreille de ton épouse, tu dis tu vas vite à l'oreille de ton épouse et je veux que tu lui susurres un petit peu sensuellement comme ça. Je veux que tu lui dises "Oh ma chérie, ici."
5: Avec la merguez.
0: Oui, avec, oui. Pas trop la merguez.
7: Vas-y, vas-y. Oh ma chérie, ici.
5: C'est gagné.
0: Allez, il va y avoir des choses avec la merguez. Merci mon Jojo. Bravo.
5: 100 euros de carburant.
0: 100 euros de carburant. Merci pour votre fidélité. Passez une bonne grillade et un bon dimanche. On t'embrasse fort mon Jojo. Voilà, c'est fini.
5: Oh non, non. C'est pas possible.
9: C'est fini.
5: On vient d'arriver.
9: La barbichette.
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0: Allez, merci à toute l'équipe. Bonne merguez à tous. Passez une belle semaine ici et pas ailleurs. On se retrouve évidemment samedi prochain à 13h. Là, à midi.
16: Bonjour à tous, dans 5 minutes, j'ai le plaisir de recevoir la comédienne Camille Chamou qui est à l'affiche d'une comédie ici, Anna et les enfants. Elle sera avec la réalisatrice et la monteuse du film. À tout de suite, juste après les infos, présentée par Morgane Guillaumard.
18: Bonjour Ségolène, 5000 personnes sont attendues cet après-midi dans la petite commune de Fleurance dans le Gers. Une marche blanche pour rendre hommage à la petite Liana, 3 jours après la découverte du corps de cette collégienne dans un silo agricole abandonné. Les parents de la jeune fille de 11 ans refusent toute récupération politique. Ils acceptent uniquement la venue des élus locaux présents à leur côté depuis le début des recherches, notamment le maire de Fleurance, Grégory Bobato, qui en appelle à la dignité.
19: Mon état est bien peu de choses face à l'état de la famille qui souhaite un recueillement et une dignité la plus complète pour cette journée. Donc on tient le coup, on accompagne et on essaie de tout faire pour être près de la famille et pour ne pas perdre de vue que cette journée est consacrée au rassemblement, au recueillement et à la dignité. Je pense que les gens vont venir de l'ensemble du territoire. Hein. Alors d'abord le local bien évidemment, au niveau départemental aussi et puis interdépartemental puisque j'ai eu attache aussi avec des gens des départements limitrophes qui vont se déplacer. Je crois que l'onde de choc qui traverse le pays suite à cette affaire, et c'est vraiment national. Hein. On est face à une défaillance sociétale et qu'il faut le prendre en compte et qu'on est plus sur un petit problème local. Donc ça c'est très très important de prendre en compte cela. Et c'est très très important que des acteurs que comme je peux l'être dans ma fonction et dans mon rôle ramènent les choses sur la dignité, sur le recueillement et sur le respect de la famille et sur le respect du deuil de la famille.
18: Cette marche blanche en la mémoire de Liana débute à 15h à Fleurance. La ville de Paris va porter plainte après l'agression de la maire du 10e arrondissement. Alexandra Cordebar a été bousculée et a reçu des coups hier soir par des militants d'extrême droite. Une attaque en marge de la Nuit Blanche, une manifestation culturelle composée d'expositions et d'animations qui ont eu lieu toute la nuit dans la capitale. C'est l'une des transactions les plus importantes dans le secteur des télécoms. Après plusieurs mois de négociations, l'opérateur téléphonique SFR est vendu à ses 3 concurrents, Orange, Bouygues Télécom et Free. Ils ont fini par trouver un accord hier soir avec le groupe Altis, propriétaire de SFR, pour une très grosse somme d'argent, Boris Allier.
20: 20 350 000 euros, voilà la somme que débourserait Orange, Bouygues Télécom et Free pour racheter SFR, la filiale dont le groupe Altice veut se débarrasser. Ce serait un vrai bouleversement du marché des télécoms, dominé aujourd'hui par 4 opérateurs, un marché extrêmement concurrentiel, notamment depuis l'arrivée de Free en 2012, qui avait tiré les prix vers le bas. Avec ce rachat, le marché reviendrait à 3 opérateurs qui se partageraient les 25 millions de clients SFR, dont 19 millions d'abonnés mobiles. Près de 8000 emplois sont par ailleurs en jeu et le protocole d'accord l'assure. Les salariés verraient leur emploi garanti jusqu'en 2029. Pour le consortium, ce rachat de SFR permettrait à chacun de renforcer ses capacités d'investissement pour développer les infrastructures et anticiper les grandes évolutions technologiques. Mais cette opération doit encore être approuvée par les autorités de la concurrence et il n'y a à ce stade aucune certitude qu'elle puisse aboutir.
18: Alors la question que se posent tous les abonnés SFR, y aura-t-il une augmentation du prix des abonnements? Possiblement, mais de manière limitée selon les spécialistes du secteur. Jean-Luc Mélenchon se lance officiellement dans sa campagne pour la présidentielle. Le candidat de la France Insoumise tient son premier meeting cet après-midi. Rassemblement qui doit se tenir à 15h à Saint-Denis, ville dirigée par le maire LFI Bali Bagayoko. 10 000 partisans insoumis sont attendus sur place. Va-t-il enfin décrocher son premier titre à Roland-Garros? Le tennisman allemand numéro 3 mondial Alexander Zverev joue sa quatrième finale en Grand Chelem. Il affronte cet après-midi l'Italien 14e mondial Flavio Cobolli. Et quel que soit le résultat, ce sera une première pour le gagnant Fabrice Abgral.
9: Parce que comme chez les dames, Roland Garros offrira cette année un vainqueur inédit en Grand Chelem. Flavio Cobolli disputera sa première finale au plus haut niveau. Alexander Zverev sa quatrième, mais les trois précédentes, le numéro 3 mondial, les a toutes perdues, dont une à Roland Garros en 2024. Aujourd'hui, à 29 ans, Alexander Zverev mériterait d'étoffer un palmarès riche de 24 titres, dont deux Masters et un titre olympique à Tokyo en 2021.
21: La médaille d'or est la chose la plus difficile à gagner car on a une chance seulement tous les 4 ans. C'est spécial car il y a très peu de joueurs qui l'ont fait. Je ne l'échangerai contre rien au monde, mais ça ne me dérangerait pas d'ajouter quelques petites choses à cette liste.
9: Après le forfait d'Alcaraz et les éliminations prématurées de Sinner et Djokovic, Alexander Zverev se voit offrir l'occasion peut-être unique de remporter enfin un trophée majeur.
22: C'est maintenant ou jamais.
9: L'ex numéro 1 français Guy Forget.
22: Peut-être que ses défaites vont lui permettre justement de gagner cette finale. Et c'est vrai que s'il était en passe de gagner et qu'une nouvelle fois il passait au travers, ce serait vraiment pour lui dramatique.
9: Alexander Zverev peut devenir le premier Allemand à remporter Roland-Garros et le premier Allemand à s'imposer en Grand Chelem depuis Boris Becker à l'Open d'Australie en 1996, il y a 30 ans.
18: La finale homme à Roland-Garros, c'est cet après-midi à 15h. Hier, c'est la jeune russe Mira Andreeva qui a remporté la finale féminine. En cyclisme, aujourd'hui, tous les yeux sont rivés sur Paul Sexas. Dernière répétition avant le Tour de France pour le jeune coureur de 19 ans. Il a pris le départ ce matin du Tour Auvergne-Rhône-Alpes. C'est le nouveau nom du Critérium du Dauphiné. 8 étapes entre l'Isère et la Haute-Savoie.
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18: Et maintenant, on retrouve Ségolène Aluni pour la suite de vos programmes.
23: Bonjour à tous et bienvenue dans votre émission cinéma. Ça tourne avec aujourd'hui l'équipe d'Anna et les enfants. Une comédie pas banale qui se penche sur une phobie assez méconnue. Alors ce n'est pas la phobie des araignées, ni des serpents, de la foule ou des clowns. Il s'agit de la phobie des enfants et on appelle ça la pédophobie. Bonjour Camille Chamouf.
24: Bonjour.
23: C'est vous qui interprétez la pédophobique du film. Vous connaissiez cette pathologie?
24: Pas du tout, mais je sais que tout existe. Et je sais que les phobies existent, se portent sur à peu près n'importe quel objet, comme on dit en psychanalyse. Donc voilà, ça ne m'a pas étonnée du tout.
23: À vos côtés, justement, la réalisatrice du film, dont c'est le premier long métrage. Bonjour Diane Clavier.
25: Bonjour.
23: Et notre métier de l'ombre du jour, un poste indispensable à la fabrication d'un film, déterminant notamment dans le registre de la comédie, celui de monteuse. Bonjour Sarah Terna.
26: Bonjour.
23: Vous allez nous révéler les secrets de votre métier. Mais d'abord, un mot de l'histoire, Camille Chamou. Vous n'êtes pas synopsiphobique?
24: Non, pas du tout. Alors, je suis synopsiphile.
23: Alors, faites-nous le synopsis en deux phrases et puis on envoie la bande-annonce.
24: Ah ouais, je crois que je suis capable. C'est une femme, Anna, donc, qui est phobique des enfants. Elle a développé une phobie irrépressible des enfants et elle retrouve son amour de jeunesse qui a deux enfants.
23: Et là, c'est le drame. Bande-annonce.
27: C'est sa semaine. Est-ce que juste le temps que la voisine arrive, tu pourrais les garder?
24: Qui ça?
27: Les enfants.
24: C'est un cauchemar, Betty.
28: C'est l'occasion rêvée de soigner le mal par le mal. T'as tout essayé, sauf te confronter à ta peur.
29: Et attendez!
30: Mais pourquoi t'as peur de nous? On t'a rien fait!
29: J'ai pas peur de vous, j'ai peur de tous les enfants.
23: Anna et les enfants, un film ici avec Camille Chamou dans le rôle titre, un film tourné en Belgique. Camille, en vous replongeant dans vos souvenirs de l'été dernier à Bruxelles, là où vous avez tourné pendant 6 semaines, quelle est la première image qui vous revient, là sans réfléchir?
24: C'est dans la rue dans laquelle on a tourné La scène où je grimpe dans un arbre pour échapper aux enfants de ma sœur. Et on a énormément ri parce qu'il y avait quelqu'un de l'équipe technique qui venait régulièrement nous voir pour nous faire visiter Waterloo ou je ne sais plus quel.
4: Absolument. Un fou rire mémorable.
24: Oui, voilà. On a eu un fou rire très très long parce qu'il y a quelqu'un de l'équipe technique qui nous a dit si on finit pas trop tard ce soir, on peut aller voir le musée des arts guerriers de la Belgique et le champ de bataille de Waterloo. Et on était là. Avec plaisir, oui, bien sûr, pourquoi pas.
4: Vous êtes allé ?
24: Non, bah évidemment.
6: Non, on a fait des heures sup.
24: T'imagines bien. T'imagines bien qu'on a fait des heures sup.
4: Et donc. Vous êtes vraiment dans un arbre à ce moment-là, sur les plans serrés. Vous êtes.
24: Ah oui. Bien sûr, je suis dans un arbre perché.
4: Non, vous avez fait vos cascades vous-même, donc sur Anna
24: tout
4: et
24: à
4: les
24: fait.
4: Enfants.
24: Oula, okay,
6: elle a vraiment fait sa cascade elle-même. Ouais, c'était pas hyper confortable. C'était non, mais c'était long. C'est une scène où il y avait beaucoup de dialogue, donc elle devait tenir en équilibre sur l'arbre. C'était pas simple.
4: Diane Clavier, ça a été un de vos choix de tourner en Belgique et pas en France, parce que, je vous cite, les Belges se prennent moins la tête. Ce sont vos mots.
6: J'embrasse les Français quand même.
4: Est-ce que vous pouvez développer sur

0: connus tout simplement, ouais. et qui sont troisième assistant, enfin des
1: accessoiriste,
0: le weatherman, le type qui s'occupe de savoir s'il va faire beau ou pas beau.
2: Le weatherman. Ouais. Alors ça je connaissais pas. On a reçu accessoiriste troisième assistant. Il y a un
0: weatherman. Il y a un gars qui travaille généralement là-dessus. Il est aussi machino.
3: Il fait aussi partie de l'équipe. Ouais, mais
0: c'est quelqu'un qui.
3: C'est lui qui a la meilleure appli météo, quoi.
2: Camille Chamou, qu'est-ce que ça représente pour vous le métier de monteur au cinéma en tant que comédienne?
0: C'est notre principal agent, monteur, parce que en fait, nous, on propose beaucoup de choses, et il y a des choses, évidemment, on est cadré par la réalisatrice, en l'occurrence, et dirigé, etc. Mais il y a des moments où on se plante, il y a des moments où on se trompe, il y a des moments où on propose des choses ratées. Et en fait, évidemment, le ou la réalisatrice est pour beaucoup dans le choix, mais le premier travail de la monteuse, en l'occurrence, de délaguer, d'essayer de percevoir votre drôlerie ou votre originalité, moi, je trouve que on leur doit toutes les récompenses qu'on peut avoir dans la vie.
2: Ah oui. Monteur.
0: Ah ouais.
2: Ça peut sauver.
0: Moi, j'ai déjà vu. En fait, moi, j'ai un exemple récent d'un film de quelqu'un que je connais très bien. Et en première version de montage, le premier montage, même pas une première version, mais le premier montage me semblait catastrophique et le deuxième montage m'a semblé génial.
2: Ça peut changer une prestation.
0: Mais totalement. Mmh. Ça change le jeu.
2: Comment ça se passe justement? Vous commencez à faire le travail du montage pendant le tournage? Enfin, c'est pas systématique, mais en l'occurrence, là, c'était le cas.
4: Ouais, quasiment tous les films, en fait. Il y a quelques exceptions. Mais en fait, en fiction, c'est très différent, évidemment, en documentaire, mais en fiction, souvent, on commence, en fait, pendant le tournage, tout simplement pour un peu rattraper le retard de connaissance d'une réalisatrice ou d'un réalisateur qui souvent a écrit le film et qui en fait travaille sur le film depuis parfois 3, 4 ans, etc. Et donc le fait de pouvoir travailler en même temps, en fait on s'approprie entre guillemets les images, on fait beaucoup d'essais ratés pour arriver à quelque chose, et quand le réalisateur ou la réalisatrice sort du tournage, on a une première version à montrer, qui n'est pas du tout évidemment la version définitive, mais qui est une sorte de mise à plat des propositions qu'on peut faire, des intuitions qu'on a comme ça de ce qui peut marcher.
2: Ça prend combien de temps de faire un montage d'un film d'une heure et demie, là, en l'occurrence?
4: Eh bien, en général, ça dépend du budget du film. Ça dépend du temps de tournage, ça dépend de beaucoup de choses. Mais en gros, là, on a 16 semaines.
0: 16 semaines, ouais.
4: On a eu 16 semaines, qui est à peu près une sorte de moyenne. On va dire qu'on est, sur ce genre de film, on est entre 12 et 18. Et voilà.
2: Donc 6 semaines de tournage et 16 semaines de montage. Est-ce que vous êtes déjà allée, Camille Chamou, dans l'antre d'un monteur du cinéma? Vous voyez à quoi ça ressemble?
0: Oui, tout à fait. Oui, j'ai même déjà fait des montages, mais pas de longs métrages. J'ai fait des montages de sketchs. Donc je vois très bien ce que c'est et je vois très bien comment on peut faire raconter beaucoup de choses très différentes à des images, à des rushs, comme on l'appelle.
2: Oui, c'est ça.
0: Ça s'appelle des rushs, matière brute. Et ouais, je suis très très admirative de la faculté de concentration des monteureuses.
2: Sarah Terna, qu'est-ce qu'un monteur voit que nous, spectateurs, ne verrons jamais?
4: Alors, si on parle donc des jeux des comédiens, tous les comédiens ont un peu des petits tics, par exemple, des petites choses comme ça. Et alors ça, c'est aussi c'est de la matière première. Donc souvent, il y a des choses qu'on essaye de garder qui racontent des choses du personnage, d'une sorte de fragilité, etc. On va essayer, par exemple, de gommer des petits systématismes de comédiens. Qu'est-ce qu'on va enlever? On va enlever évidemment tout ce qui peut se passer pendant un tournage, je sais pas moi, des fous rires.
3: Un problème de texte, un problème de son.
4: Exactement.
3: Et les prises qu'on peut pas garder, qu'on peut pas monter.
4: Évidemment.
0: Toi, quand tu vas voir un film, tu vois le montage?
4: En fait, quand je suis lancée dans un film qui me plaît, j'oublie le montage. J'oublie le montage, sauf quand c'est un montage qui est très visible, mais qui est au service comme ça de la narration. Donc où là, je peux prendre plaisir à le voir, mais sans le voir. Et quand je m'ennuie un peu, là, je commence à voir les plans, à voir les axes. Je me dis mais pourquoi ils ont fait ça? Mais ils auraient dû couper là, ils auraient dû inverser cette séquence. Ils auraient dû
2: Déformation professionnelle.
4: Quand je commence à réfléchir, c'est qu'on m'a perdu.
2: À suivre la séquence souvenirs sensoriels de tournage. Ce sera juste après les Pointer Sisters sur votre radio ici.

0: I'm so excited, les Pointer Sisters sur Ici.
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0: Et avec nous, l'équipe du film Anna et les enfants, une comédie Ici, avec Camille Chamou. Gardez votre micro bien en face,
2: oui, Camille.
0: Notre invitée ce dimanche en compagnie de la réalisatrice Diane Clavier et de la monteuse Sarah Terna. Et c'est l'heure donc de la séquence souvenir sensoriel de tournage. On remonte le temps à l'été 2025 à Bruxelles. Camille Chamou, en vous replongeant sur les lieux de tournage, si vous pouvez fermer les yeux, quelle odeur reviendrait en tête?
3: Quelle odeur? Personne n'avait d'odeur corporelle.
2: C'est une odeur de crème,
3: forte,
2: gloss,
3: des frites, et bien sûr.
0: Que c'était en Belgique.
3: Exactement.
0: Par contre, il y a un son qui vous a marqué pendant le tournage, Diane Clavier.
4: Mais c'est plus parce que c'était un son, c'était une contrainte. En fait, on a beaucoup Bruxelles est foutu d'une telle manière qu'en fait, vraiment, tous les avions qui décollent de l'aéroport passent au-dessus de la ville et de tous les quartiers de la ville, où que vous soyez, vous les entendez. Et c'est vrai que ce son d'avion nous a beaucoup enquiquiné, pour être poli, quand nous étions en extérieur. Et je me souviens beaucoup de nous qui disions « Ah, avion !» Et donc les comédiens devaient s'arrêter, on devait reprendre et tout ça. Et il y a eu un jour où c'était vraiment, vraiment redondant. Et c'est déjà insupportable quand on essaye de faire une séquence. Et après, vraiment, c'est presque un gimmick, en fait.
0: Ouais. Vous confirmez, Camille, vous vous souvenez de cette
3: séquence? Oui, bien sûr. C'était même héroïque pour eux d'arriver à garder. Effectivement, il y avait beaucoup d'interruptions pour cause d'avion. Non, moi, j'ai cherché un son. C'est un son que j'ai émis ou créé, je sais pas comment dire, parce que quand je viens chercher les enfants à l'école, j'ai très très peur.
0: Ah oui.
3: Et je veux pas qu'ils me voient, et en même temps je veux pas que les autres enfants me voient, donc j'ai peur, je voudrais pas qu'ils me ratent, mais je veux qu'ils me suivent de loin et pas que les autres enfants viennent me voir. Donc du coup je peux pas dire salut les enfants ou un truc normal, et donc je me disais qu'est-ce que je peux inventer comme son, et j'ai proposé à Diane une sorte de pan effaré.
4: Oui, un pan effaré, mais c'était du génie.
3: Ah oui, voilà. Mais comment je fais?
0: C'est un truc comme ça.
3: Pour que les enfants, les deux que je connaisse, retournent et que les autres comprennent pas que c'est une personne. Et donc voilà, on a un peu cherché autour de ce.
4: Ouais, mais c'est surtout toi qui l'as amené. Et j'avoue que le premier moment où on fait la première prise, où elle sort, personne n'a tenu sur le plateau. C'était irrésistiblement.
0: Ah, vous avez surpris tout le monde.
4: Ah, bah oui, puis elle le faisait très fort. Et nous, au montage, c'est quelque chose qui nous a beaucoup amusé parce qu'on l'a presque redoublé en plus. On l'a doublé tellement on trouvait ça drôle. Et ça, c'est vraiment des propositions de génie. Parce que ça, c'est pas écrit.
0: Entre deux avions, du coup.
4: Entre deux avions, elle faisait le pan.
0: Mais ça, le problème avec les avions, c'est aussi une problématique qui revient souvent dans cette émission et dont on parle.
4: Ah oui.
0: On ne peut pas donc tourner avec des avions au-dessus, c'est par rapport au son.
4: C'est par rapport au son, en fait.
0: Oui,
4: ça fait beaucoup de bruit et ça.
3: Et puis à un moment donné, un jour, il y avait moins d'avions, mais soudain, il y a eu un accident ou un problème, il y a eu des hélicoptères.
0: Ah, génial.
3: Mais alors, toute la journée, on était morts de
4: infernal.
3: Rire. On se disait, mais qu'est-ce qui se passe?
4: Parce que les micros sont hyper puissants, donc ils captent tout. Et le chien aussi, on avait un chien qui aboyait beaucoup dans l'appartement, dans le décor appartement d'Alexandre. Et on n'arrive pas à trouver où il était.
3: Ah oui, c'est vrai.
0: Diane Clavier, avec quoi avez-vous envie que les spectateurs repartent après avoir vu votre film?
4: Avec l'envie d'y retourner dès le lendemain.
0: De voir deux fois le film.
4: Non, avec l'envie de... Oh, bah de quand même d'une petite discussion, parce que je trouve que c'est au-delà du sujet, effectivement, très comédie, cette femme qui a peur des enfants, voilà, mais c'est un... C'est aussi un fond de tarte, ce sujet très comédie. J'ai l'impression qu'on aborde aussi des sujets un petit peu plus... moi, en tout cas, qui m'intéressent, de notre rapport à tous avec les enfants, de la parentalité, d'une femme qui n'en a pas...
0: Comment elle est perçue aujourd'hui,
4: et tout ça. Donc, pourquoi pas un peu de discussion, et même des discussions avec ses propres enfants, ça peut être assez marrant.
0: Camille Chamou, avec quoi repartez-vous de ce film et de cette expérience?
3: Je repars avec le plaisir d'avoir assumé ce merveilleux rôle proposé par Diane, qui est un rôle très atypique, puisque je crois qu'elles ont réussi à en faire un personnage attachant, alors que toute la société rejette sur le papier une femme qui aurait un problème, c'est pas qu'elle les aime pas, c'est qu'elle en a peur, mais en l'occurrence, qui aurait un problème avec l'enfance. Donc, je trouve que c'est novateur et que c'est très agréable d'avoir fait ça. Et ne serait-ce que d'ailleurs la proposition de situation burlesque pour une comédienne femme, c'est très rare.
0: Oui.
3: On connaît très bien dans toute l'histoire du cinéma, de Buster Keaton à Charlie Chaplin, en passant par les Marx Brothers, la passion qu'ont les gens, jusqu'à Louis de Funès et Pierre Richard, enfin, la passion qu'ont les gens pour l'homme burlesque. Il n'y a pas du tout d'historique de la femme burlesque. Les quelques-unes ont été assez effacées. Et pour moi, l'une des premières femmes burlesques en France, c'était la scénariste qu'a choisie Diane et
0: Olivia
3: actrice
0: Cotte.
3: Olivia Cotte.
0: Formidable, Olivia
3: Cotte. Qui a effectivement un peu...
4: Complètement, dans ce programme court, vous les femmes qui passaient sur Teva, qui a vraiment fait, pour moi, pour la première fois, je voyais une comédienne femme jouer avec son corps, les jambes en l'air, et ça tombe, et
3: est-ce
4: ça se pète la gueule, et ça se... Et tout, et en même temps... Avec
3: le gag.
4: Le gag, et en même temps avec des dialogues affûtés.
3: Et ça, c'est le plaisir de jouer du gag visuel, de jouer avec son corps. C'est extrêmement rare d'avoir l'occasion de le faire. Donc, ouais. De repartir avec ça.
0: Merci beaucoup, Camille Chamou. Anna et les enfants, c'est au cinéma depuis ce mercredi. C'est un film ici et c'est avec Alban Lenoir, Olivia Cotte, Esteban, Marie Papillon, Maria Maguey et Camille Chamou dans le rôle principal. Merci beaucoup encore d'avoir été avec nous, Camille.
3: Merci.
0: Merci Diane Clavier, bravo pour ce tout premier métrage. On espère qu'il y en aura d'autres. Et merci Sarah Terna de nous avoir révélé les secrets de votre métier de monteuse pour le cinéma.
3: Merci.
0: Ça tourne, ça revient la semaine prochaine. Ce sera avec Manu Payet et l'équipe du film Devient Génial. Très bon dimanche à tous. À suivre l'actu près de chez vous sur votre radio ici.
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1: Voici Expression Directe, une émission réservée aux formations politiques, aux organisations syndicales et aux groupes professionnels représentatifs. Aujourd'hui, cette émission est assurée par Horizon.
8: Bonjour à tous. On est aujourd'hui dans un café avec Christophe Béchu, maire d'Angers, secrétaire général d'Horizon et co-directeur de campagne d'Édouard Philippe pour sa campagne présidentielle de 2027. Et on parle aujourd'hui de politique et d'engagement. Christophe Béchu, on va parler de votre rencontre avec Édouard Philippe. Est-ce qu'on peut revenir sur ce point de départ? Qu'est-ce qui vous a marqué chez Édouard Philippe? Et aujourd'hui, dans le contexte qu'on connaît, sa candidature, vous la percevez comment? Est-ce que Édouard Philippe est l'homme qu'il faut pour la France dans le contexte d'aujourd'hui?
9: Bonjour Jeanne et merci pour ces questions. Bien sûr qu'on peut revenir sur cette rencontre avec Édouard Philippe parce que c'est avant tout la rencontre de deux hommes. Ce qui me guide, c'est pas le souvenir du Édouard Philippe que j'ai rencontré ou le souvenir d'anecdotes personnelles que j'ai partagées avec lui. Ce qui me guide, c'est d'abord l'intérêt du pays. On est dans un moment très particulier, avec une ambiance lourde, avec des risques géopolitiques, compte tenu du retour des empires, des positions agressives d'un Trump, de la manière dont y compris la Chine essaye de pousser son avantage, dans le contexte du retour de la guerre en Europe avec un Poutine qui considère que les frontières et le droit international, ça ne sert qu'à marcher dessus. Un contexte difficile sur le plan européen avec une montée des populismes, un contexte inquiétant d'un point de vue budgétaire avec une dette qui est très élevée, avec des taux d'intérêt qui remontent, avec... des interrogations légitimes sur ce que l'Europe, sur ce que la France vont faire demain. Dans ce contexte-là, on a besoin d'un président qui préside, qui a une hauteur de vue, qui a une expérience, qui connaît la France, qui est ancré, qui a pris l'habitude de la regarder dans les yeux et qui a l'expérience du pouvoir. Édouard Philippe, c'est tout ça. Ce sont ses années à Matignon, c'est le maire d'une grande ville populaire, portuaire, confronté aussi bien au trafic qu'au populisme et qui a réussi à transformer sa ville, à changer son image, à redonner confiance à ses habitants. Et j'ai la conviction absolue qu'il est capable de faire la même chose pour le pays.
8: Et vous, dans tout ça, Christophe Béchu, vous êtes co-directeur de campagne. Comment vous voyez ces prochains mois?
9: Je les vois comme vraiment comme l'occasion d'aller à la rencontre des Français, Parce qu'une élection présidentielle, c'est la rencontre d'un homme avec le peuple. C'est la rencontre d'un homme avec la France et avec les Français. C'est ce à quoi Édouard Philippe s'est déjà employé en faisant ce tour de France des sous-préfectures déjà depuis un certain temps et en menant une campagne dans laquelle il ne cherche pas d'abord la lumière médiatique. Il cherche d'aller à la rencontre de ceux qui font la France, de ceux qui ont des solutions, de ceux qui, localement, innovent, font tourner les services publics, lancent des entreprises, prennent la relève sur le plan de l'artisanat, participent à l'agriculture dans notre pays, comme on est en ce moment en train de le faire, se retrouvent dans des cafés pour discuter, pour échanger, pour parler politique. Et tout l'enjeu, c'est de poursuivre, c'est d'intensifier ces rencontres, et puis ça va être de faire entrer les propositions dans le débat. On est encore loin, l'élection elle est proche parce que c'est dans moins d'un an, mais c'est encore dans très longtemps, parce que dans le quotidien de tout le monde, il y a le prix à la pompe aujourd'hui, il y a les sujets d'interrogation sur demain et après-demain, et puis il y aura ce temps crucial, fondamental pour les années qui viennent, sur le choix qu'il y aura à faire pour le pays, entre ceux qui ont la tentation de nous emmener sur des chemins populistes avec la haine de l'étranger ou des riches, que ce soit le RN ou LFI, ou ceux qui, au contraire, vont faire en sorte de Français de souligner qu'il faut perdre de l'optimisme, de la confiance et de l'espérance, parce qu'on est la France et parce qu'on a les moyens de se relever à condition de s'en donner les moyens.
8: Et justement, pour ceux qui voudraient passer à l'action, pour ceux qui nous écoutent, comment nous rejoindre? Comment rejoindre Édouard Philippe?
9: Le 5 juillet, à l'Adidas Arena, à Paris, nous aurons notre premier grand meeting de campagne. Et j'invite tous ceux qui veulent en savoir plus, qui veulent sentir humer cette ambiance, venir à la rencontre du candidat et de ses équipes, à s'inscrire pour cet événement. On sera très heureux de vous accueillir. C'est le début d'une belle aventure.
8: Merci Christophe Béchu.
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0: Bon dimanche à vous et merci d'avoir choisi ici La Rochelle, il est 13h30.
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0: Et tous les jours, vous pouvez annoncer votre événement grâce à notre répondeur ici La Rochelle. On retrouve une annonce d'un événement qui a lieu ce soir à 20h à La Rochelle.
7: Bonjour, c'est Jean-Marc Desbois. Bien, écoutez, je vous invite dans le cadre de la Semaine pour la Paix et de la Fête des Trois Quartiers de Mireuil, le dimanche 7 juin à 20h pour un concert autour des chansons de Bernard Lavilliers. Voilà, participation 10 euros. Écoutez, c'est pas grand chose. C'est vraiment pour une bonne cause et nous allons chanter, danser avec Bernard Lavilliers. Merci beaucoup.
0: Alors, si vous avez envie de danser et chanter autour de Bernard Lavilliers, rendez-vous à l'espace Bernard Giraudot à La Rochelle ce soir à 20h. Et pour annoncer vous aussi votre événement, ça se passe au 05 46 41 01 01.
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0: Alors, le coup de folie. Passez un bon dimanche avec Ici La Rochelle dans le Charentais du jour. Dans quelques instants, direction Cormeclus. On est tout près de Royan et on va vous faire découvrir l'activité de Vincent Maitré. Il a lancé Neko Toro. Il fabrique des luminaires avec des matériaux naturels et du papier washi. C'est un papier traditionnel qui vient directement d'un petit village au Japon. Il nous parlera de sa reconversion et de sa passion pour le pays du soleil levant.
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2: Je maîtrise entièrement la production des lampes de manière totalement artisanale et avec des techniques qui sont maintenant un peu oubliées.
3: Vincent Maitret, racontez-nous d'où vient votre passion à l'origine pour le Japon.
2: Eh bien, ma passion pour le Japon, elle était assez tardive. Comme tout le monde, je regardais les dessins animés sur TF1, les gens de ma génération en tout cas le faisaient. Et il a fallu que j'attende d'avoir une quarantaine d'années pour m'intéresser vraiment au Japon dans son ensemble et pas juste sous son aspect dessin animé, comme on connaît en France, en tout cas comme on l'aborde quand on est jeune en France. Voilà.
3: Votre passion pour le Japon vous a poussé à une reconversion professionnelle. Vous êtes lancé dans l'artisanat avec Neko Toro. Pourquoi avoir choisi de créer des luminaires en papier artisanal du Japon ?
2: Disons que j'ai toujours eu un côté manuel, mais qui avait été, un peu brimé dans mes précédents emplois. Je travaillais dans l'informatique. Et à l'occasion d'un déménagement en Charente-Maritime, il y a maintenant une dizaine d'années, j'ai décidé de rénover une vieille longère charentaise. Donc j'ai mis la main à l'ouvrage. Et puis ensuite, une fois que c'était terminé, j'ai commencé à créer des luminaires. Avec le bois de mon jardin, puisque j'ai la chance d'avoir un grand jardin dans lequel il y a pas mal d'arbres, et notamment des arbres qui sont tombés lors d'une tempête. Et je me suis dit, mais qu'est-ce que je vais faire avec tout ce bois ? Eh bien, j'ai décidé de créer des luminaires. Et le papier japonais, c'est du papier qui vient du Japon, du vrai papier japonais. J'y tiens beaucoup. C'est une petite ville qui s'appelle Ogawa. Chichibu, qui se trouve dans la région de Tokyo, à l'est de Tokyo. Et c'est un petit village dans lequel on fabrique du papier depuis des siècles.
3: Qu'est-ce qui vous plaît dans cette activité aujourd'hui ?
2: Eh bien, la possibilité de pouvoir créer quelque chose, avec mes mains, de A à Z. Je maîtrise entièrement la production des lampes, de manière totalement artisanale et avec des techniques qui sont maintenant un peu oubliées et que j'essaye de remettre au goût du jour.
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0: Jérémy Frérot et son titre « Adieu ». Toute l'actu arrive à 14h sur Ici La Rochelle. Le temps pour nous d'écouter Desri ou encore Johnny Hallyday. Bon dimanche.
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2: La semaine dernière, si vous m'aviez demandé si cela pouvait arriver en mai, eh bien je n'y croyais pas. On avait une chance sur 1000 ou 2000, hein, mais ça, c'était dans le climat d'avant. Maintenant, nous y sommes.
3: Vous êtes ici ? Nous aussi.
2: Nous avons une première canicule qui touche les Charentes en mai. Alors, il va faire très chaud aujourd'hui, hein, 34 à 36 degrés, un peu moins sur la côte grâce à une petite brise.
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1: Très bel après-midi et bon dimanche avec ici La Rochelle. Il est 14h. Toute l'actualité.
2: Après l'onde de choc, la place au recueillement. La commune de Florence dans le Gers se prépare à rendre hommage à la petite Eliana. 5000 personnes sont attendues cet après-midi pour la marche blanche organisée à 15h, trois jours après la découverte du corps de la collégienne de 11 ans. Les parents de la jeune fille espèrent un rassemblement dans la dignité et demandent aux élus nationaux de ne pas venir. Une élue agressée à Paris, Alexandra Cordebar, maire socialiste du 10e arrondissement, a été bousculée et frappée par des militants d'extrême droite hier soir. Elle participait à la Nuit Blanche, une manifestation culturelle qui a animé les rues de la capitale toute la nuit. La ville de Paris porte plainte. 6 personnes ont été placées en garde à vue. Un meeting LFI dans une ville acquise à sa cause. Le candidat de la France Insoumise pour la présidentielle, Jean-Luc Mélenchon, organise son premier rassemblement de campagne avec ses partisans cet après-midi à Saint-Denis, lieu symbolique dans cette mairie remportée en mars dernier par l'insoumis Bali Bagayoko, devenu en quelques semaines une figure majeure du mouvement. Dernier tour de chauffe avant la grande boucle. Paul Sexas a pris le départ ce matin en Isère du Tour Auvergne-Rhône-Alpes, ex-critérium du Dauphiné. Plus de 1200 km à parcourir en une semaine. En tennis à Roland-Garros, la finale des messieurs se tient cet après-midi. Le numéro 3 mondial, l'allemand Alexander Zverev, joue sa 4e finale en Grand Chelem. Il affronte cet après-midi l'italien 14e mondial Flavio Cobolli, pour qui c'est une première.
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4: Du soleil aujourd'hui sur les deux Charentes, d'après les prévisions de Météo France. Cette nuit, un risque d'orage en Charente-Maritime aussi. Hein. Et d'ailleurs, demain, on sera en vigilance jaune pour les orages sur les deux départements. Demain, justement, un risque de pluie le matin. L'après-midi, par contre, on devrait être au sec avec une alternance nuage-soleil. Et puis, côté température, il fera entre 19 et 22 degrés au meilleur de la journée. 19 degrés à Saint-Pierre-d'Oléron, 20 degrés à La Rochelle, 21 degrés à Confolens et la maximale 22 degrés à Angoulême.
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0: Queen, We Will Rock You. Trois chansons françaises à la suite, comme chaque après-midi sur Ici La Rochelle avec France Gall, Ella Ella, Amir, à l'imparfaite ou encore Indochine, Tes yeux noirs. Pour la petite histoire, le clip de cette chanson était d'ailleurs signé Serge Gainsbourg. Mais le résultat à l'époque n'a pas du tout plu à Nicolas Sirkis, le chanteur. Mais il était quand même admiratif de Serge Gainsbourg. Un petit couac pour une grande chanson qui traverse les décennies.
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0: Pink Floyd avec Money. Toute l'actu arrive à 15h sur Ici La Rochelle. Avant ça, on écoutera Jean-Jacques Goldman, Je te donne, ou encore Taylor Swift, Opalite. On souhaite un bon après-midi.
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1: Merci pour votre fidélité, ici La Rochelle. Bel après-midi à vous, il est 15h. L'info.
2: Des milliers de personnes vêtues de blanc pour rendre hommage à la petite Liana. La marche en la mémoire de la collégienne a lieu en ce moment même dans la petite commune de Fleurance, dans le Gers. Trois jours après la découverte du corps de la jeune fille de 11 ans dans un silo agricole abandonné, ses parents et les élus locaux qui les soutiennent depuis une semaine sont sur place. Six personnes ont été placées en garde à vue après l'agression d'une élue à Paris. La maire socialiste du 10e arrondissement, Alexandra Cordebar, a été bousculée en marge de la Nuit Blanche, un événement culturel avec des animations qui ont duré toute la nuit. Ça s'est passé lors d'une action du groupe intégriste catholique Civitas qui a perturbé l'ouverture au public d'une installation artistique dans une église parisienne. Du monde arrive peu à peu à Saint-Denis pour le meeting du leader insoumis Jean-Luc Mélenchon. Le premier rassemblement avec ses partisans depuis qu'il a annoncé officiellement être candidat pour la 4e fois à la présidentielle. 10 000 personnes sont attendues sur place. La visite du pape Léon XIV attire la foule en Espagne. Plus d'1 200 000 personnes rassemblées ce matin dans les rues du centre de Madrid. Des familles, des fidèles catholiques présents pour suivre une messe célébrée par le pape. C'est la rencontre du jour en tennis qui débute en ce moment même à Roland-Garros. La finale des messieurs, le numéro 3 mondial Alexander Zverev face au 14e mondial, l'italien Flavio Cavoli. L'allemand est favori et pourrait remporter son tout premier titre en grand chelem. Et puis des cours de tennis au circuit de Formule 1. Le Grand Prix de Monaco démarre aussi au moment où je vous parle, avec le patron de l'écurie Ferrari, le français Frédéric Vasseur, qui est bien présent au lendemain de son hospitalisation pour une raison inconnue.
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4: Du soleil aujourd'hui sur les deux Charentes, d'après les prévisions de Météo France. Cette nuit, un risque d'orage en Charente-Maritime aussi. Hein. Et d'ailleurs, demain, on sera en vigilance jaune pour les orages sur les deux départements. Demain, justement, un risque de pluie le matin. L'après-midi, par contre, on devrait être au sec avec une alternance nuage-soleil. Et puis, côté température, il fera entre 19 et 22 degrés au meilleur de la journée. 19 degrés à Saint-Pierre-d'Oléron, 20 degrés à La Rochelle, 21 degrés à Confolens et la maximale 22 degrés à Angoulême.
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David Bowie et son incroyable Let's Dance. Bon dimanche avec Ici La Rochelle, trois chansons françaises à la suite du récent des grands classiques. On se fait plaisir en musique avec Francis Cabrel, C'est écrit, Benjamin Biolay, Écran total, et Laurent Voulzy, Le pouvoir des fleurs, l'amour, les fleurs, l'espoir et la paix. Ça fait toujours du bien de l'entendre.

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1: 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Sachez que vous devez obligatoirement déclarer votre location, quel que soit le moyen de mise en location utilisé. 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Si vous louez exclusivement via Airbnb à Britel, Homelydays ou HomeAway, ces plateformes collectent directement la taxe de séjour. 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

0: Gérard Blanc, une autre histoire sur Ici La Rochelle. L'info arrive à 16h, juste après, ce sera Luc pour vous accompagner aux côtés de Bruno Garcia, notre spécialiste de la pêche. On parlera de pêche du cendre dans Au fil de l'eau.
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1: Très bon dimanche à vous et merci de le passer avec ici La Rochelle, il est 16h. Et on fait le point sur l'actualité de ce 7 juin.
2: Plus jamais ça, Liana, nous ne t'oublierons pas. Voilà ce qui est écrit sur la banderole en tête de cortège à la Marche Blanche à Florence dans le Gers. Un rassemblement pour rendre hommage à la collégienne de 11 ans tuée dans ce département. Son corps a été retrouvé il y a 3 jours dans un silo agricole abandonné. Les parents de Liana sont accompagnés de milliers de personnes vêtues de t-shirts blancs. Un meeting LFI dans une ville acquise à sa cause. Jean-Luc Mélenchon est à Saint-Denis pour son premier rassemblement de campagne avec ses partisans. Ça a commencé il y a 1 heure. 10 000 personnes étaient attendues sur place dans cette ville dirigée depuis mars par le maire insoumis Bali Bagayoko, devenu en quelques semaines une figure majeure du mouvement. Une élue agressée à Paris et 6 personnes placées en garde à vue. Alexandra Cordebar, maire socialiste du 10e arrondissement, a été bousculée par des militants d'extrême droite hier soir. Elle participait à la Nuit Blanche, manifestation culturelle qui a animé les rues de la capitale toute la nuit. La ville de Paris va porter plainte. À Roland-Garros, la finale des messieurs est en cours depuis 1 heure. Le numéro 3 mondial, Alexander Zverev, mène le premier set. Dans le premier set, face au 14e mondial, l'Italien Flavio Cobolli. Et puis c'est un Français qui remporte la première étape du Tour Auvergne-Rhône-Alpes, ex-critérium du Dauphiné. Le Savoyard Alex Baudin prend le maillot jaune de leader. 146 km en Isère, parcouru en 3h et 44 minutes. De son côté, l'étoile montante du cyclisme français, Paul Sexas, finit à la 17e place.
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4: Du soleil aujourd'hui sur les deux Charentes, d'après les prévisions de Météo France. Cette nuit, un risque d'orage en Charente-Maritime aussi. Hein. Et d'ailleurs, demain, on sera en vigilance jaune pour les orages sur les deux départements. Demain, justement, un risque de pluie le matin. L'après-midi, par contre, on devrait être au sec avec une alternance nuage-soleil. Et puis, côté température, il fera entre 19 et 22 degrés au meilleur de la journée. 19 degrés à Saint-Pierre-d'Oléron, 20 degrés à La Rochelle, 21 degrés à Confolens et la maximale 22 degrés à Angoulême.
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0: Macumba, le son idéal pour vous délasser en ce dimanche après-midi dans les Deux Charentes. Et on va continuer à se détendre comme ça en musique dans les prochaines minutes avec Oria et sa soirée mondaine. Les Communards aussi, Jimmy Somerville et Richard Coles, Don't Leave Me This Way. Et puis dans moins de 10 minutes, on ira pêcher au fil de l'eau. Et ce qui est sûr, c'est que ça mord toujours à l'hameçon, hein, grâce à Bruno Garcia. Aujourd'hui, on s'intéressera aux cendres. A priori, on en pêcherait moins qu'il y a quelques années.
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1: Comme tous les week-ends, on pêche au fil de l'eau et tout finit toujours par mordre à l'hameçon grâce à notre maître à nous tous, Bruno Garcia. Bonjour Bruno.
2: Bonjour Luc.
1: Le dimanche, vous répondez aux questions de nos auditeurs et aujourd'hui c'est Marie qui nous contacte. Marie est une assidue de la pêche de cendres et elle dénonce aujourd'hui une mauvaise gestion de ses populations. Elle nous dit qu'elle en prenait très facilement dans les années 2000, mais aujourd'hui elle n'en prend pratiquement plus. Elle aimerait que des déversements de cendres aient lieu plus régulièrement par les associations de pêche. Est-ce que vous avez la baguette magique, Bruno, pour rassurer Marie?
2: Alors, très régulièrement, au fil des conversations, je peux remarquer le pessimisme de bon nombre de nos pêcheurs et pêcheuses. Particulièrement en ce moment où la pêche est un peu difficile, c'est vrai, et où les techniques traditionnelles ont un peu de mal à donner des résultats. Ces gens sont convaincus qu'il n'y a plus l'ombre d'un poisson dans le cours d'eau. Et ça, c'est un constat que l'on fait trop souvent sur le sujet du cendre, par exemple, et en particulier. On ne prend pas de poisson, donc il n'y en a pas. Je dirais que c'est un raisonnement un peu facile.
1: En tout cas, c'est une théorie qui n'a pas vraiment l'air de vous convenir, Bruno.
2: Pas vraiment. Le meilleur exemple passe par les déversements de poissons. Régulièrement, chaque hiver, des cendres sont déversées un peu partout sur le département, en plan d'eau en particulier. Il faut presque systématiquement plusieurs mois avant d'accéder à des captures significatives. Et pourtant, on le sait, ils sont bien là.
1: Est-ce qu'on peut dire qu'il y a moins de cendres que dans les années 2000, comme le sous-entend Marie, ou pas forcément?
2: Alors, je pense effectivement qu'il y a probablement un peu moins de cendres qu'il y a 50 ans, par exemple. Il y a 20 fois plus de pêcheurs de carnassiers qu'en 1970, aujourd'hui. Il faut se partager la part du gâteau, c'est facile à comprendre. Je comprends, Marie, cette nostalgie, mais je crois qu'il faut surtout se poser les bonnes questions. Nous avons, nous, à notre niveau, des indicateurs pour dire qu'il y a encore du poisson et qu'il y a encore du cendre. Encore un exemple, sur certains plans d'eau, où la pêche est ouverte toute l'année, nous avons affaire aux mêmes doléances, et pourtant, lorsque nous les vidangeons, ces plans d'eau, nous trouvons des populations de carnassiers tout à fait normales. Il y a les pollutions également, qui conduisent à la mortalité des poissons présents, et qui sont aussi, malheureusement, le moyen de mesurer la présence du cendre.
1: Est-ce que vous avez un petit conseil pour tous les nostalgiques, Bruno?
2: Oui, bien des pêcheurs ont du mal à sortir de leurs certitudes, de leurs habitudes. On préfère, plutôt que de remettre en cause ces techniques de pêche, trouver des explications telles que la présence du silure. Il a bon dos, le silure, et pourtant il n'est pas présent sur l'intégralité des cours d'eau. Il y a des zones où on ne le trouve pas. On devrait donc, par conséquent, y rencontrer du cendre. Mais on préfère rester sur les postes où il s'en prenait quelques décennies auparavant. Il faut bouger, il faut prospecter, rechercher, être inventif, faire évoluer ses techniques tous les jours. Vous aurez chez ce poisson des comportements totalement différents d'une journée à l'autre. Aujourd'hui, il aura une démarche alimentaire et attaquera un poisson plutôt qu'un leurre. Et demain, il n'aura pas faim et se jettera par agressivité sur votre leurre.

0: diversifier les secteurs, mais aussi les techniques. Il y a un journaliste halieutique qui dit, et j'y adhère complètement à son propos, il y a les bons pêcheurs et les pêcheurs fainéants. Ce commentaire, eh bien, ça résume tout.
1: Et on sait aussi que pour contrer cette diminution des captures, certains prêchent pour une fermeture, voire une surprotection de l'espèce.
0: Il faut être objectif, il se prend encore énormément de jolis poissons sur la région, il ne faut pas toujours rajouter la faute sur l'autre. Ne soyez pas extrémiste en pensant que des mesures draconiennes d'interdiction peuvent amener à une amélioration. Je pense aux adeptes du no-kill, ceux qui veulent que le poisson soit systématiquement relâché. Le prélèvement, il a aussi un bon côté. Lorsque vous conservez un gros poisson, vous faites de la place pour deux poissons moyens. Et pour en revenir aux bons et mauvais pêcheurs, je crois que les bons, ceux qui prennent encore du poisson, ont l'honnêteté de se remettre en question, tout simplement.
1: Et on pourrait rajouter qu'ils écoutent aussi ici La Rochelle, et puis sa superbe chronique Au fil de l'eau, avec l'excellent Bruno Garcia. Merci beaucoup Bruno.
0: Mais je vous en prie, merci deux fois Luc. Au revoir.
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0: La musique, c'est la vie, et ça c'est notre devise à Ici La Rochelle. Voilà pourquoi je vous ai concocté une playlist très très sympa pour les prochaines minutes. Il y aura Gaëtan Roussel et son dernier titre « Tout s'en va ». Et puis les Bee Gees aussi, « Too Much Heaven ». Excellent après-midi.
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0: 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Et pour annoncer la manifestation que vous organisez, vous pouvez nous laisser un message sur notre répondeur 05 46 41 01 01. Et c'est un grand banquet populaire qui vous attend samedi prochain à La Rochelle.
1: Samedi 13 juin, à partir de 17h, sur le parking Notre-Dame en centre-ville de La Rochelle, la Fabrique du Bien Social Christiane Faure vous invite à sa 4e édition du Grand Banquet Populaire. Une fête de quartier en accès libre et gratuit pour les habitants du centre-ville et alentour, avec de nombreuses animations festives et familiales à découvrir dans une ambiance conviviale de proximité. Concerts, animations de rue, animations familiales, ateliers pour s'exprimer sur son quartier, espaces bien gâtés, restauration. Tout un programme à découvrir sur le site internet christianefort.fr. Merci et bonne journée.
0: Bloquez donc bien votre samedi 13 juin, puis si vous aussi vous voulez annoncer votre manifestation, ça se passe au 05 46 41 01 01.
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Vous écoutez ici La Rochelle, c'était Cookie Dingler, Femme libérée. Le dimanche, on apprend aussi à rouler malin, on monte dans la voiture de Benjamin Cuc. Et aujourd'hui, on s'intéressera à une tendance de plus en plus marquée, le volant rectangulaire. On fera le point dans moins de 5 minutes, mais d'abord Pierre Garnier, l'horizon.

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1: Chaque semaine, Benjamin Cuc, journaliste spécialiste de l'automobile, nous aide à rouler malin. Aujourd'hui, Benjamin, on parle d'un élément qui surprend de plus en plus dans les voitures modernes, le volant carré, ou plutôt rectangulaire. On le voit chez Peugeot, chez Lexus, chez Tesla. Gadget marketing ou vraie bonne idée ?
2: Alors d'abord, le volant rectangulaire, ce n'est pas totalement nouveau. L'idée remonte aux années 1960-1970, notamment dans certains prototypes futuristes, les concept cars. Il s'est implanté en Formule 1 il y a une quinzaine d'années en s'inspirant des commandes d'avion. Résultat, on voit apparaître maintenant des volants aplatis, dits à méplat, mais d'autres vont encore plus loin. Tesla a proposé son volant Yoke, premier grand public inspiré de l'aviation. Le japonais Lexus équipe son SUV RZ électrique d'un volant encore plus pratique en forme de papillon. Et dernièrement, Peugeot a inventé le volant Hyper Square, totalement rectangulaire.
1: Mais concrètement, Benjamin, pourquoi faire un volant carré plutôt qu'un volant rond classique ?
2: Parce qu'il y a plusieurs avantages très concrets. D'abord, ça améliore la visibilité des compteurs et de l'écran derrière le volant. Ensuite, cela libère de l'espace pour les jambes. Et surtout, avec les directions actuelles, très assistées, on tourne beaucoup moins le volant qu'avant. Donc, le cercle complet devient moins indispensable. Chez Peugeot, par exemple, le petit volant très aplati permet de conduire avec des mains plus basses et donne une sensation de karting très agréable. Il y a aussi un effet psychologique. Le volant carré donne immédiatement une impression de technologie et de modernité.
1: Mais Benjamin, tout le monde n'aime pas forcément ça.
2: Exactement, et c'est là toute la limite du système. Parce qu'en manœuvre, ou pour se garer, le volant rond reste souvent plus naturel. Avec un volant carré, certaines positions des mains deviennent moins intuitives, et surtout lorsqu'il faut tourner rapidement. C'est pour cela que certains automobilistes adorent, mais que d'autres détestent complètement. Une chose est sûre, le volant automobile est en train d'évoluer. Avec les voitures électriques, les aides à la conduite et demain la conduite semi-autonome, le poste de conduite change profondément. Et finalement, le volant carré raconte peut-être une chose, la voiture d'aujourd'hui ressemble de moins en moins à celle qu'on connaissait il y a 20 ans. Bonne route.
1: Merci Benjamin Cuc. Rendez-vous tous les week-ends à 7h-ci avec vos conseils pour rouler malin.
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0: Un petit voyage en Italie comme on les aime avec Eros Ramazzotti. D'autant que d'après un sondage de YouGov, vous êtes nombreuses à trouver la langue italienne encore plus glamour que le français. Ça se comprend. En parlant de glamour, dans les prochaines minutes, il y aura Louane et son nouveau titre Chien. Et puis il y aura aussi Cool and the Gang Celebration.
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1: Bel après-midi à l'écoute d'ici La Rochelle, il est 17h. 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
2: Une foule dans les rues de la petite commune de Fleurance dans le Gers. Environ 6000 personnes ont participé à la marche blanche en mémoire de Liana. Cet hommage organisé 3 jours après la découverte du corps de la collégienne de 11 ans dans un silo agricole. Tous les participants sont venus habillés en blanc et les parents de Liana ont déposé des fleurs devant le collège de leur fille où elle a été vue pour la dernière fois. Avec cette prise de parole très forte de la famille de Liana, je cite, notre petit monde s'est effondré. Jean-Luc Mélenchon s'en prend au Rassemblement National. Le leader insoumis en meeting cet après-midi à Saint-Denis accuse le parti de Marine Le Pen de promouvoir un suprémacisme visant à diviser les peuples en ethnie et en religion. Le candidat LFI à la présidentielle tient son premier rassemblement partisan de campagne depuis l'annonce officielle de sa candidature. Paris ne cédera jamais à ces mouvements réactionnaires et sera toujours du côté de la culture. Voilà la réaction ce dimanche du maire socialiste de la capitale Emmanuel Grégoire, après l'agression d'une élue lors de l'événement culturel Nuit Blanche, des animations qui durent toute la nuit dans la capitale. La maire du 10e arrondissement, Alexandra Cordebar, a été agressée lors d'une action menée par des militants d'extrême droite qui ont tenté d'empêcher l'ouverture d'une église dans laquelle était programmée une œuvre. En tennis, la finale des messieurs est toujours en cours à Roland-Garros. Le numéro 3 mondial Alexander Zverev face au 14e mondial italien Flavio Cobolli. Après avoir remporté le premier set, c'est un petit peu plus compliqué là pour l'Allemand Zverev. Ce deuxième set est un peu plus serré. Et sur les routes du Tour Auvergne-Rhône-Alpes, ex-critérium du Dauphiné, c'est un Français qui remporte la première étape. Le maillot jaune de leader est donc attribué au Savoyard de 25 ans, Alex Baudin. Il a parcouru les 146 km de la première journée en 3h et 44 minutes. Et de son côté, le jeune favori Paul Sexas finit à la 17e place. La course se termine dans une semaine.
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1: Du soleil aujourd'hui sur les deux Charentes, d'après les prévisions de Météo France. Cette nuit, un risque d'orage en Charente-Maritime aussi. Hein. Et d'ailleurs, demain, on sera en vigilance jaune pour les orages sur les deux départements. Demain, justement, un risque de pluie le matin. L'après-midi, par contre, on devrait être au sec avec une alternance nuage-soleil. Et puis, côté température, il fera entre 19 et 22 degrés au meilleur de la journée. 19 degrés à Saint-Pierre-d'Oléron, 20 degrés à La Rochelle, 21 degrés à Confolens et la maximale 22 degrés à Angoulême.
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0: Tristana, immense succès de Mylène Farmer. Mylène Farmer qui d'ailleurs n'a jamais vraiment fini de nous surprendre. Elle sortira son 13e album studio à l'automne prochain. Des surprises, c'est pas ce qui va manquer dans les prochaines minutes. Bruno Mars et son nouveau titre I Just Might, extrait de l'album The Romantic. Et puis on ira aussi faire un tour dans le vieux rock'n'roll du poète William Scheller. Dans moins de 10 minutes, on retrouvera notre testeuse en chef, Chloé Bidet. Et ce sera donc votre rendez-vous testé et approuvé avec aujourd'hui une Chloé qui est plutôt d'humeur studieuse. Elle nous recommandera un livre.
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1: Je vais vous parler d'un album jeunesse que j'adore. Ça s'appelle La Compagnie des Griffes. Ça se passe en plus à La Rochelle, où des chats vont venir au secours un petit peu de Gervaise, une jeune fille de 11 ans qui s'ennuie terriblement dans un orphelinat. Derrière cet album, on retrouve Clémentine Mélois et Rudy Spiesser, dont je vous avais déjà parlé avec l'album des Chiens Pirates. Clémentine nous raconte comment elle a eu l'idée de créer La Compagnie des Griffes avec Rudy.
2: Moi, j'adore les chiens. Je suis une fan de chiens. Je les adore. Je connais toutes les races de chiens. Voilà. Mais lui, son truc, c'est les chats. Et il m'a dit, j'aimerais vraiment bien dessiner des chats. Au bout d'un moment, il s'est dit, c'est pas possible, il y en a que pour les chiens, chacun son tour. Et j'avais aussi envie d'écrire une histoire très riche, avec une ambiance de roman réaliste du 19e siècle, mais en même temps avec plein de mélanges, où c'est à la fois Oliver Twist, mais aussi les Trois Mousquetaires, donc rien à voir au niveau de l'époque, et le Fantôme de l'Opéra, et donc une aventure, vraiment une aventure, quoi. Et voilà, donc on a imaginé ces personnages de brigands et d'une jeune orpheline qui se retrouvent en fait embringués dans la Compagnie des Griffes, qui sont des chats qui, c'est aussi un peu Robin des Bois, ils volent aux riches pour donner aux pauvres. Enfin, quand je parlais d'ingrédients de joie, je me dis quand on est adulte aussi, il y a des trucs, on est trop content qu'il y ait une princesse, qu'il y ait des brigands, qu'il y ait des aventures, qu'il y ait du danger, et que ça se termine bien à la fin, surtout. Et voilà, et ça se passait à La Rochelle parce que j'ai un peu connu La Rochelle, notamment le musée maritime, il y a des années, où j'avais vu le Josua de Bernard Moitessier. Enfin, j'aime bien la mer et j'aime bien les histoires comme ça. Et donc voilà, ça a donné cette histoire-là, la Compagnie des Griffes, qui au départ n'était pas pensée comme une série. Et finalement, on a tellement de petits lecteurs qui nous réclamaient une suite que j'en ai écrit une qui paraîtra là au mois d'octobre.
1: Tous les chats ont des surnoms de marins-pêcheurs dans l'album, des marins-pêcheurs qui existent vraiment d'ailleurs sur l'île Dieu. C'est bourré de clins d'œil, le texte est très sympa, ça va vraiment plaire aux enfants, c'est recommandé à partir de 6 ans. Ça s'appelle La Compagnie des Griffes.

0: Damiano David sur Ici La Rochelle, Next Summer, le tube idéal pour penser déjà à vos prochaines vacances. Dans un instant, c'est une mise au point qui vous attend, celle de Jackie Quartz. Il y aura aussi le nouveau titre de Christophe Maé, La Lune, chanson hommage à sa maman, sans oublier Supertramp, The Logical Song.
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1: Avec des bons plans, des idées sorties rien que pour vous dans les deux Charentes. Et on commence avec un atelier convivialité de la Ligue contre le cancer. Atelier qui a lieu demain sur l'île d'Oléron, au tiers-lieu de Saint-Rogent-les-Bains. Ce sera entre 14h et 17h. Donc si vous êtes touché par un cancer, ce temps de partage et d'écoute est fait pour vous. Et puis si vous avez envie de vous détendre en musique, les Croches Vagabondes vous proposent un concert demain soir à La Rochelle. Ce sera à 21h30. Et oui, rien de mieux que le violoncelle de Patrick Manet et l'accordéon de Marion Bâti pour admirer le coucher du soleil. Ensemble, ils vous interpréteront un mélange de musique du monde, de musique traditionnelle, de valse aussi. Ça se passe donc demain soir au Gabu à 21h30, juste à côté de la statue en hommage à Michel Crépeau. L'entrée est libre, mais il vaut mieux réserver en envoyant un mail à l'adresse suivante nouveausouffle1@gmail.com.
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0: Soleil bleu, le tube d'été par excellence de Luisa et Bleu Soleil. Luisa qui sera beaucoup en Charente-Maritime dans les prochains temps. Elle sera à l'affiche du Free Music Festival de Montendre le 20 juillet prochain. Et puis elle fera aussi ses premières francopholies le 10 juillet. Mais il est maintenant plus que l'heure de votre voyage dans le temps avec Stéphane Bern. Aujourd'hui, la gourmandise d'antan au cœur de la Lorraine.
1: La quiche lorraine, on la croit éternelle, garnie de fromage râpé et de lardons grillés. Mais à l'origine, ni gruyère, ni cochon. Lorraine, 16e siècle. Dans ce duché encore indépendant, on prépare une tarte simple. Une pâte à pain, des œufs battus, un peu de crème fraîche. On l'appelle Kuchen, gâteau en allemand. Déformé par l'accent lorrain, ça devient quiche.
2: On dit une wish lorraine.
1: La première trace écrite date de 1586 dans la comptabilité du duc Charles III de Lorraine à Nancy. Il en fait servir à sa table les jours maigres. Autrement dit, les jours où l'église recommande de ne pas manger de viande, mais quand même un peu gras pour faire plaisir. La quiche naît donc un peu pieuse et très crémeuse. Au XIXe siècle, la quiche sort des fourneaux lorrains pour envahir les tables françaises. Et après 1871, quand la Lorraine passe sous domination allemande, elle devient carrément un étendard. On la brandit haut et fort comme on chante la Marseillaise. À force de succès, la recette se disperse. Ici, on ajoute du fromage, là de la muscade, et pourquoi pas du ketchup et du chorizo tant qu'on y est. En Lorraine, on grince des dents. La vraie quiche, jure-t-il, c'est œufs et crème.
3: Il y a un inspecteur du guide du chemin dans la salle.
1: Un manuel publié à Metz en 1811 précise même que la quiche par excellence est faite avec l'olivette ou graines de pavot blanc et de l'oignon. Oui, du pavot et de l'oignon. Une version oubliée, même en Lorraine. Et franchement, on comprend un peu pourquoi. À chaque fois qu'on partage une quiche, on ne mange donc pas seulement une tarte, on goûte un petit bout d'histoire et de patriotisme culinaire. Sur ce, vive la France et vive la quiche.
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0: Vous écoutez ici La Rochelle, votre première radio locale dans les Deux-Charentes. Dans un instant, Alain Chamfort, La fièvre dans le sang, et puis M. Pokora avec ce titre quand même, extrait de l'album Adrénaline.
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2: Belle fin d'après-midi à l'écoute d'ICI La Rochelle, il est 18h. Et votre journal.
3: Florence est une ville en colère dans un pays en colère. Voilà les mots du maire de la commune dans le Gers, Grégory Bobato, présent tout comme 6000 autres personnes à la Marche Blanche en hommage à la petite Liana, retrouvée morte il y a 3 jours. Une foule habillée en blanc avec un slogan inscrit sur leur t-shirt, plus jamais ça. La famille de la collégienne de 11 ans s'est exprimée et a déposé des fleurs devant l'établissement scolaire de la jeune fille. Une prise de parole est émouvante où les proches ont demandé pardon à Liana pour tout le mal qu'elle a vécu. Le détail est à lire sur notre site ici.fr. Le meurtre de la petite Liana, aussi évoqué dans le discours de Jean-Luc Mélenchon. Le candidat insoumis à la présidentielle est en meeting cet après-midi à Saint-Denis, premier rassemblement de campagne. Le leader insoumis parle d'un crime odieux, révoltant et écœurant. Il propose une loi globale contre la pédocriminalité et les féminicides. Plusieurs milliers de personnes ont manifesté cet après-midi à Rennes pour défendre l'eau, la santé et la démocratie. Une mobilisation à la appel d'une quarantaine d'associations et du syndicat agricole, la Confédération Paysanne. Ces organisations dénoncent la politique du gouvernement dans ce domaine, notamment sur la question de partage de l'eau entre agriculture, particuliers et industriels. En tennis à Roland-Garros, la finale a débuté il y a 3 heures et elle est toujours en cours. Le numéro 3 mondial Alexander Zverev face au 14e mondial italien Flavio Cobolli. Là se joue le 4e set. Le maillot jaune pour un Français au Tour Auvergne-Rhône-Alpes, ex-critérium du Dauphiné. La première étape en Isère a été remportée cet après-midi par le Savoyard de 25 ans, Alex Baudin. Le jeune favori Paul Sexas finit lui à la 17e place. Demain matin, le peloton dispute donc la 2e étape entre Saint-Martin-le-Vinoux et le Puy-en-Velay. Les coureurs vont parcourir 234 km, la plus longue des 8 étapes programmées jusqu'à dimanche prochain. Et puis à Monaco, l'Italien Kimi Antonelli de l'écurie Mercedes remporte son 5e Grand Prix de Formule 1. Le jeune pilote de 19 ans a devancé le Britannique Lewis Hamilton de Ferrari et le Français Isaac Hadjar de chez Red Bull.
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2: Du soleil aujourd'hui sur les deux Charentes, d'après les prévisions de Météo France. Cette nuit, un risque d'orage en Charente-Maritime aussi. Hein. Et d'ailleurs, demain, on sera en vigilance jaune pour les orages sur les deux départements. Demain, justement, un risque de pluie le matin. L'après-midi, par contre, on devrait être au sec avec une alternance nuage-soleil. Et puis, côté température, il fera entre 19 et 22 degrés au meilleur de la journée. 19 degrés à Saint-Pierre-d'Oléron, 20 degrés à La Rochelle, 21 degrés à Confolens et la maximale 22 degrés à Angoulême.
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0: 40 ans déjà qui nous a quittés cette année, Daniel Balavoine et son titre « Vivre ou survivre ». Dans un instant, ce sont d'autres chansons qui sublimeront votre dimanche soir. Dans les prochaines minutes, il y aura Miley Cyrus, « Dream as One » ou encore Jean-Louis Aubert, « Les plages ». Et puis le dimanche, c'est aussi le Charentais du jour sur Ici La Rochelle. Aujourd'hui, on découvrira le parcours de Vincent Maitré, artisan créateur d'objets et de luminaires à Cormes-Écluse, pas très loin de Royan. Il a fondé Neko Toro et nous expliquera tout ça dans une petite dizaine de minutes au micro de Chloé Bidet.
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2: Je maîtrise entièrement la production des lampes de manière totalement artisanale et avec des techniques qui sont maintenant un peu oubliées.
3: Vincent Maitré, racontez-nous d'où vient votre passion à l'origine pour le Japon.
2: Eh bien, ma passion pour le Japon, elle était assez tardive. Comme tout le monde, je regardais les dessins animés sur TF1, les gens de ma génération en tout cas le faisaient. Et il a fallu que j'attende d'avoir une quarantaine d'années pour m'intéresser vraiment au Japon dans son ensemble et pas juste sous son aspect dessin animé, comme on le connaît en France, en tout cas comme on l'aborde quand on est jeune en France. Voilà.
3: Votre passion pour le Japon vous a poussé à une reconversion professionnelle. Vous êtes lancé dans l'artisanat avec Neko Toro. Pourquoi avoir choisi du coup de créer des luminaires en papier artisanal du Japon ?
2: Disons que j'ai toujours eu un côté manuel, mais qui avait été, un peu brimé dans mes précédents emplois. Je travaillais dans l'informatique. Et à l'occasion d'un déménagement en Charente-Maritime, il y a maintenant une dizaine d'années, j'ai décidé de rénover une vieille longère charentaise. Donc j'ai mis la main à l'ouvrage. Et puis ensuite, une fois que c'était terminé, j'ai commencé à créer des luminaires. Avec le bois de mon jardin, puisque j'ai la chance d'avoir un grand jardin dans lequel il y a pas mal d'arbres, et notamment des arbres qui sont tombés lors d'une tempête. Et je me suis dit, mais qu'est-ce que je vais faire avec tout ce bois ? Eh bien, j'ai décidé de créer des luminaires. Et le papier japonais, c'est du papier qui vient du Japon, du vrai papier japonais. J'y tiens beaucoup. C'est une petite ville qui s'appelle Ogawa. Wa Chichibu, qui se trouve dans la région de Tokyo, à l'est de Tokyo. Et c'est un petit village dans lequel on fabrique du papier depuis des siècles.
3: Qu'est-ce qui vous plaît dans cette activité aujourd'hui ?
2: Eh bien, la possibilité de pouvoir créer quelque chose, on va dire avec mes mains, de A à Z. Je maîtrise entièrement la production des lampes, de manière totalement artisanale et avec des techniques qui sont maintenant un peu oubliées et que j'essaye de remettre au goût du jour.
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0: Vous écoutez ici La Rochelle et c'est du très très lourd qui vous attend dans les prochaines minutes avec Paolo Cante ou encore Charles Doré de la Starac 12 avec son nouveau titre Famille ou pas famille, titre qui est extrait de l'album À l'équilibre.
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1: Avec toutes les heures, des idées de sortie dans les deux Charentes. Et si vous êtes fan de bande dessinée, sachez que la deuxième édition du festival Bédoléron fait son grand retour le week-end prochain. Ce sera les 13 et 14 juin. Au programme, des rencontres, des échanges avec les 25 auteurs de bande dessinée invités, des ateliers dessin aussi. Mais si vous voulez vous plonger dans l'ambiance du festival dès demain, c'est entièrement possible. Sachez que vous avez pas mal d'animations autour de la bande dessinée qui auront lieu toute la semaine dans différentes communes de l'île d'Oléron. Demain, par exemple, entre 9h et 13h, vous avez des animations BD, un concert au marché de Saint-Denis d'Oléron. Après-demain, mardi 9 juin, vous aurez des animations BD et du théâtre d'impro au marché de Chéret. Et à 20h, donc toujours mardi 9 juin, vous aurez une séance de cinéma gratuite avec la projection du film Le Chat du Rabbin à l'Eldorado à Saint-Pierre d'Oléron. Et puis plein d'autres animations prévues dans la semaine. Vous pouvez retrouver la programmation complète sur le site lacolo.io, L-A-C-O-L-O, comme ça se prononce.
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0: C'était Désirless, Voyage, Voyage sur ici La Rochelle. Place maintenant aux coulisses TV avec vous, Patrice Gascoin. Et aujourd'hui, Patrice, à quelques jours du lancement de la Coupe du Monde, vous avez un petit zapping de ce qui nous attend justement à partir de cette semaine à la télé.
1: Le football fait partie des événements qui parfois gravent des souvenirs en lettres d'or dans notre mémoire collective.
2: C'est fini, l'équipe de France est championne du monde. Vous le croyez ça, l'équipe de France est championne du monde en battant le Brésil. Je crois qu'après avoir vu ça, on peut mourir tranquille, enfin le plus tard possible, mais on peut.
1: Thierry Roland et Jean-Michel Larqué sur TF1, heureux comme jamais devant ce 3-0 qui permet à la France d'être championne du monde en 1998. Et nous voilà à l'aube de nouveaux souvenirs. La Coupe du Monde 2026 débute jeudi aux États-Unis, Canada et au Mexique. Et à la télé, premier changement. Pour la première fois, les matchs ne seront plus à suivre sur TF1, mais sur le groupe M6. 54 matchs précisément seront diffusés en clair gratuitement sur M6, W9 ou la plateforme M6+. Dans son dispositif, M6 proposera un magazine de la Coupe du Monde quotidien et présenté par Ophélie Meunier. Alors on la connaît très émotive, comment va-t-elle gérer ses émotions face à un tel événement, Ophélie Meunier?
3: Je m'en sers en fait de ces émotions, j'ai appris en fait à en faire une force et à aller. On est amis, mes émotions et moi. Donc une fois que ça démarre, qu'on est à l'antenne, j'ai pas de difficulté à être pro et à reprendre le dessus. Donc ça revient assez naturellement, mais c'est pas pour ça que je m'autorise totalement à fendre l'armure. Je suis quelqu'un de très expressif du visage. Je souris beaucoup, ça se voit. En fait, ce que je ressens, ça se voit. Et j'ai appris à l'accepter. Et donc, je me dis, c'est comme ça aussi quand on vit une telle compétition avec les Jeux Olympiques. C'est l'autre compétition la plus suivie au monde. Donc, quand on vit ça, on a quand même le droit, je pense, de laisser un petit peu place à qui on est à l'intérieur.
1: Ophélie Meunier, l'un des visages de M6 durant la Coupe du Monde. Mais si vous êtes dingue de foot, si vous voulez voir les 104 matchs de la compétition, il faudra souscrire un abonnement à la chaîne Bein Sport. Et puis du côté de la chaîne L'Équipe, les trois émissions emblématiques seront sur le front, l'équipe de choc, l'équipe de Greg et l'équipe du soir. Il y aura 165 heures d'antenne consacrées à la Coupe du Monde. Et puis bien sûr, votre radio sera au plus près des Bleus. Sur Ici, ce sera un duo 100% féminin, Pia Clément et l'ancienne internationale française Charlotte Lorgeret. Un duo de choc pour analyser les rencontres et vivre les matchs en direct et en intégralité. Et ça commence dès mardi 16 juin avec le très attendu match France-Sénégal. À demain pour arbitrer de nouvelles coulisses télé.
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0: importe, le tout nouveau titre de Zazie qui nous a été dévoilé le 22 mai dernier. Nouveau titre qui vous donne déjà un petit avant-goût du prochain album de Zazie. Ce sera le 12e. Il devrait sortir à l'automne prochain. Dans quelques instants, votre flash info, ça ce sera à 19h. Mais d'abord, Michel Polnareff pour vous détendre en cette fin de week-end.
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1: Très belle fin de week-end sur ici La Rochelle, il est 19h. Place au journal.
2: Une marche blanche très émouvante à Florence dans le Gers. 6000 personnes réunies pour rendre hommage à la petite Liana retrouvée morte. Il y a 3 jours, une foule en t-shirt blanc avec écrit « Plus jamais ça ». Cet après-midi, donc, le visage de la collégienne de 11 ans imprimé sur une banderole avec en tête de cortège la famille de la jeune fille, Erwan Chassin.
3: En tête de ce long cortège, dont on peinait à voir la fin, les parents de Liana, très dignes, entourés par les maires des environs. Parmi la foule immense, Nadine ne retient pas ses larmes.
4: On n'est pas habitué ici. C'est terrible pour nous. Pour tout le département du Gers, c'est terrible. Pour tous ces enfants.
3: Alain a fait imprimer la photo de Liana sur son t-shirt. Il porte aussi une rose blanche, comme tant d'autres ici.
5: Parce qu'à l'âge qu'elle avait, la pauvre, il ne fallait pas qu'elle meure. Ils auraient dû faire le nécessaire, malheureusement. Mais là, c'est vrai que là, voir tout ce monde pour elle, c'est vrai que c'est malheureux.
3: Mais passer la peine, c'est la colère qui domine, implacable même chez Chantal.
6: Ça ne peut pas continuer. Autant d'enfants agressés, violentés, tués. On est dans quel monde, dans quel pays, mais quelle honte.
3: D'ailleurs, c'était aussi tout le sens du discours très fort du maire de Florence, Grégory Bobato, pour clôturer cette marche blanche.
7: On veut nous faire croire que cette tragédie qui frappe la famille de Liana n'est qu'un dysfonctionnement au milieu d'un système qui, lui, marcherait bien. Liana est le dernier acte d'une tragédie qui se joue depuis bien trop longtemps, celle de nier la parole des enfants. Nous sommes tous ici, Estelle Mouzin, Maëlys, Liana.
3: Et la mort de Liana dans ces conditions ne peut être que la dernière, espère élu et habitant.
2: Mais la tante de la jeune fille tuée dans le Gers s'est aussi exprimée, je cite, « Liana doit être tellement émue de voir depuis là-haut tout ce monde rassemblé pour elle ». Et c'est dans ce contexte, face aux défaillances dans les affaires de violences sexuelles sur mineurs, sujet qui a fait polémique et dont on a beaucoup parlé avec donc l'affaire Liana, que le ministre de la Justice, Gérald Darmanin, annonce à lui demander aux procureurs généraux de reprendre l'intégralité des plaintes qui touchent les enfants, soit environ 70 000 dossiers qui devront être consultés d'ici au 14 juillet dans le sillage donc de l'affaire Liana. Ils réclament, eux, une meilleure défense de l'eau et un partage de la ressource plus équitable. Plusieurs milliers de personnes ont manifesté cet après-midi à Rennes à l'appel d'une quarantaine d'associations et de la Confédération paysanne. Le syndicat agricole accuse le gouvernement de préparer une guerre de l'eau. Les manifestants dénoncent le blocage par les syndicats agricoles majoritaires de la révision du schéma d'aménagement et de gestion de l'eau du bassin versant du fleuve Vilaine. Jean-Luc Mélenchon se voit déjà au second tour de la présidentielle face au Rassemblement national. Le leader insoumis était en meeting à Saint-Denis cet après-midi. Le premier rendez-vous avec ses partisans depuis l'annonce officielle de sa 4e candidature pour devenir chef de l'État. Il a tenu un discours devant plusieurs milliers de personnes, 26 000 selon les organisateurs. Jean-Luc Mélenchon qui veut s'imposer comme la seule option crédible à gauche pour l'emporter face à l'extrême droite.
8: Je m'adresse à tous ceux qui s'interrogent comme il est légitime qu'on le fasse avant une élection. Je leur dis, qui que vous soyez, dans quelque parti que vous soyez, surtout si c'est de gauche, vous ne pourrez pas dire, si malheur arrive, je ne savais pas.
2: Après ce meeting, les filles de Saint-Denis, d'autres candidats à la présidentielle affirmés ou pressentis, vont réunir leurs troupes dans les week-ends à venir. Raphaël Glucksmann samedi prochain, Bruno Retailleau la semaine d'après, et Édouard Philippe début juillet. Et après 4 heures de match intense, 4 sets, voilà, un 5e set sur le cours de Roland-Garros, là où s'affronte dans la finale homme le numéro 3 mondial Alexander Zverev face au 14e mondial, l'Italien Flavio Cobolli. En cyclisme, tous les yeux étaient braqués vers Paul Seixas, mais c'est un autre Français qui remporte cet après-midi la première étape du Tour Auvergne-Rhône-Alpes, le nouveau nom du Critérium du Dauphiné. Alex Baudin, 25 ans, s'est imposé à Saint-Ismier en Isère. Le coureur de l'équipe EF Éducation décroche ainsi le plus beau succès de sa carrière et endosse le maillot jaune. Une grande fierté pour Alex Baudin.
9: Le maillot jaune sur le Dauphiné, c'est un petit rêve de gosse qui se réalise, quoi. Un maillot jaune comme ça, c'est une chance énorme. On se souvient de nos années juniors, on avait très très belle équipe de France et notre année là, 2000, 2001, 2002, même plus jeune maintenant, ils arrivent tous plus jeunes, mais on a une belle génération de Français, donc c'est vraiment top.
2: Un maillot jaune qu'Alex Baudin tentera de conserver demain au terme de la plus longue étape de cette course. 234 km de Saint-Martin-le-Vignoux en Isère au Puy-en-Velay en Haute-Loire, au cœur de l'Auvergne, avec un départ prévu demain matin à 11h30. Et puis, autre course, mais cette fois sur les circuits du GP de Formule 1 à Monaco. L'Italien Kimi Antonelli de l'écurie Mercedes remporte son 5e GP consécutif. Le jeune pilote de 19 ans a devancé le Britannique Lewis Hamilton et le Français Isaac Hadjar.
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1: Du soleil aujourd'hui sur les deux Charentes, d'après les prévisions de Météo France. Cette nuit, un risque d'orage en Charente-Maritime aussi. Hein. Et d'ailleurs, demain, on sera en vigilance jaune pour les orages sur les deux départements. Demain, justement, un risque de pluie le matin. L'après-midi, par contre, on devrait être au sec avec une alternance nuage-soleil. Et puis, côté température, il fera entre 19 et 22 degrés au meilleur de la journée. 19 degrés à Saint-Pierre-d'Oléron, 20 degrés à La Rochelle, 21 degrés à Confolens et la maximale 22 degrés à Angoulême.
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11: Bonsoir à tous, excellente fin de week-end et merci de nous avoir choisis jusqu'à 20h. Je vous propose une virée en musique dans une époque qui ne connaissait pas encore TikTok, Netflix, le Stade de France ou L'amour est dans le pré. Bref, les années 80. Et ce soir, ça commence comme ça.

0: et Take On Me.
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0: Alors ça, c'est un tube au parcours incroyable. Hein. Composé par les deux musiciens, amis d'enfance, lorsqu'ils ont 15 ans, elle s'intitule d'abord Juicy Fruit Song. Cette première version est d'ailleurs plutôt punk rock. Quelques années plus tard, ils enregistrent une nouvelle version avec un nouveau venu, le chanteur Morten. Elle est renommée Lesson One, puis enfin Take On Me. La suite, vous la connaissez, un tube mondial en 85. Et on avance de 2 ans maintenant, 1987. Qu'est-ce que t'es belle, Marc Lavoine, Catherine Ringer.
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0: Patrick Coutin, j'aime regarder les filles. 19 novembre 1981, la loi autorise les radios locales à émettre en FM. Ben ça tombe bien. Avant cela, les radios périphériques ne voulaient pas diffuser cette chanson « J'aime regarder les filles », jugée trop provocante. Les radios libres s'en emparent et la chanson devient tube de l'été. Avec 100% années 80, on se souvient de l'essentiel et des tubes qui ont marqué cette décennie. Le prochain, Small Town Boy, Broski Beat, juste après ça.
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0: Ici La Rochelle, 100% années 80, ça continue. Mais avant, quelques infos près de chez vous.
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2: Et pour annoncer la manifestation que vous organisez, vous pouvez nous laisser un message sur notre répondeur 05 46 41 01 01. Et c'est un grand banquet populaire qui vous attend samedi prochain à La Rochelle.
3: Samedi 13 juin, à partir de 17h, sur le parking Notre-Dame en centre-ville de La Rochelle, la Fabrique du Bien Social Christiane Faure vous invite à sa 4e édition du Grand Banquet Populaire. Une fête de quartier en accès libre et gratuit pour les habitants du centre-ville et alentour, avec de nombreuses animations festives et familiales à découvrir dans une ambiance conviviale de proximité. Concerts, animations de rue, animations familiales, ateliers pour s'exprimer sur son quartier, espaces bien gâtés et restauration. Tout un programme à découvrir sur le site internet christianefort.fr. Merci et bonne journée.
2: Bloquez donc bien votre samedi 13 juin, puis si vous aussi vous voulez annoncer votre manifestation, ça se passe au 05 46 41 01 01.
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0: La groupie du pianiste, c'était Michel Berger.
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0: Une chanson sur le phénomène groupie qui peut parfois devenir un rapport de fascination très fort. Un phénomène qui avait marqué Michel Berger, d'où cette chanson sortie en 1980. Alors et vous? De qui étiez-vous fan dans les années 80? Quel poster était collé sur le mur de votre chambre? À quel artiste avez-vous écrit secrètement? Bon, je vous laisse réfléchir, ou en parler avec qui vous voulez. La suite, c'est une pop star venue de Belgique qui ensoleilla l'année 86, Muriel Dac et son Tropique, souvenez-vous.
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0: Murrayhead, c'était One Night in Bangkok. Murrayhead qui participera vendredi prochain 12 juin à un concert solidaire hommage aux pompiers à l'aréna de Narbonne avec aussi Kali, Chimène Badi, Natacha Saint-Pierre ou encore Collectif Métissé. Dans un instant à 20h, c'est vous qui faites la programmation musicale grâce à vos mails sur decibel@radiofrance.com. Mais avant cela, Jean-Jacques Goldman et Sirima, là-bas, c'est juste après ça.
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2: Il est 20h sur votre radio locale ICI, merci de nous avoir choisis.
3: Sur votre radio ici, à 20h, c'est l'heure de Décibel. On est dimanche, on va donc passer une heure avec les chansons préférées des auditrices et des auditeurs. Rock the Casbah, ouais, il y aura les Clash ce soir, également Monte Marco, ça c'est une découverte. On écoutera aussi Prefab Sprout, des chansons qu'on adore mais qui passent peut-être pas assez souvent à la radio. Il y aura aussi du Mika ou encore du Théodora, et puis moi je vous ai calé un petit William Scheller parce que ça fait pas de mal, et le nouveau Mylène Farmer, histoire qu'on la prenne par cœur.
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3: Salut à toutes, salut à tous et bienvenue dans Décibel. C'est toujours une joie de vous retrouver le dimanche soir parce que je sais que vous assurez. Vous avez très bon goût en musique, la preuve, vous écoutez ici. Et vous avez envie de partager les chansons que vous aimez. Alors ça, c'est notre petit rendez-vous du dimanche soir. Les auditrices et les auditeurs d'ici qui viennent à l'antenne, par téléphone évidemment. On ne fait pas tous venir dans notre gros studio parisien. Au téléphone, ça va très bien. Et vous choisissez les chansons et vous nous racontez pourquoi on écoute celle-ci ou celle-là. Ça dure une heure, c'est un délice et vous êtes toutes et tous invités. N'hésitez pas à vous inscrire. Ah oui, là en plus on est le 7 juin, c'est bientôt la fin de l'année et le dernier conseil de classe. Alors si vous avez envie de participer à cette émission Décibel spéciale du dimanche, il suffit d'envoyer un email. Notre adresse c'est décibel avec un S @ radiofrance.com. Décibel au pluriel @ radiofrance.com. Dans le mail, vous mettez la chanson que vous avez envie de partager et puis votre numéro de téléphone pour qu'on puisse vous rappeler. C'est ce qu'on va faire tout de suite avec Roland. Roland dans le sud de la France. Comment ça va, Roland?
4: Ça va plutôt bien, Émilie. Vu la température que l'on a eue, j'ai eu la chance de me faire une petite virée à la Canot-Océan.
3: Oh, très bon ça. Ah oui, bah les sudistes qui sont dans les terres, quand il fait très chaud, effectivement, aller au bord de l'océan, oui, ça fait du bien.
4: Ça bon. Fait toujours du bien.
3: Mais alors, il faut faire attention aux baïnes. T'as entendu parler de ce truc-là?
4: Très, très dangereux, les baïnes. Mais je suis toujours catastrophée lorsque je vois qu'il y a des personnes qui ne font pas attention à ça.
3: Parce que
4: nous, dans le sud-ouest, on connaît bien, mais les gens sont imprudents. Les baïnes, surtout, qui ne se voient pas.
3: C'est ça.
4: Lorsque l'océan est à marée haute, et les baïnes, surtout une chose, ne résistez pas.
3: C'est ça, on va expliquer quand même. Hein, c'est une vague en fait qui vient vous chercher vraiment au bord de la plage, à l'endroit qui a l'air le plus calme en plus. Il y a des vagues tout autour et puis il y a un endroit calme. Faites gaffe, c'est là où il y a la baïne.
4: C'est dangereux.
3: Voilà. Et en fait, elle vous emporte.
4: Les nageurs sont toujours catastrophés. Ouais.
3: Elle vous emporte vers le large. Et c'est pour ça que Roland vous dit qu'il ne faut pas résister quand vous êtes pris dans une baïne parce que c'est un courant qui est très puissant mais qui va vous ramener après. Donc il faut se laisser faire. Si vous luttez contre, c'est là qu'on s'épuise et que malheureusement on se noie. Mais c'est toujours écrit.
4: Et on ne répétera jamais. Oui, c'est ça. Et on ne répétera jamais assez aux personnes. Et puis surtout, si vous avez la chance d'avoir des surfeurs à côté qui sont agréés, ils peuvent aider également les maîtres nageurs à ramener les.
3: C'est vrai.
4: Mais bon, mais là, on s'égare un petit peu quand même.
3: Oui, j'étais
4: là
3: tu
4: pour
3: as
4: présenter
3: raison.
4: Un super tube que
3: oui,
4: tu adores toi également.
3: Écoute, on aime nos auditrices et nos auditeurs, donc si on peut faire un petit point prévention de temps
4: c'est
3: en temps, ça
4: ne
3: fait pas de mal.
4: On est sur ici.
3: Voilà, mais tu as raison, mon cher Roland. Revenons à nos moutons, ou plus exactement à nos rockers, à nos punk rockers,
4: c'est
3: puisque tu as décidé de passer une de mes chansons préférées de tous les temps. Je suis ravie. The
4: super,
3: Clash et Rock the Casbah.
4: Je suis super content.
3: Mais oui.
4: Mais cette chanson, elle a presque 44 ans, puisqu'elle est sortie le 11 juin. En 1982.
3: Ouais.
4: Et c'est une chanson engagée, comme toutes les chansons punk, qui mélange le ska, qui mélange le reggae, qui mélange le funk. Et c'est vraiment quelque chose d'extraordinaire, où il montre, en fait, l'intolérance vis-à-vis de la musique. Et c'est une chanson engagée. Et également, le clip, où on voit deux peuples qui se font en permanence de la guerre au Moyen-Orient, ensemble, en train de rigoler. C'est vraiment une chanson d'amour et de partage que j'ai un grand plaisir à partager ce soir avec tes auditrices et auditeurs. concert.
3: Alors on y va, ça s'écoute très fort et ça se danse. Rock the Casbah des Clash, et c'est une des rares chansons, on peut le dire, mon cher Roland, où les guitares et les pianos sont aussi flamboyants.
4: Ah, magnifique, vraiment, c'est un chef-d'œuvre.
3: Eh ben merci pour ça, Roland. On l'écoute et on t'embrasse.
4: Merci beaucoup, Émilie. À bientôt.
3: Salut, à bientôt.

0: bas, les Clash sur l'album Combat Rock en 1982. Merci à Roland pour ce choix délicieux. On se régale dès le début de l'émission. Et si vous voulez une double dose de régalade autour de cette chanson, n'hésitez pas à écouter la version de Rachid Taha qui met des paroles plutôt couplets en arabe, mais aussi avec des petits mots de français. Et puis bah sa touche de Rachid Taha qu'on adorait. C'est une très très belle version et est disponible sur tous les sites de streaming.
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0: Et Gwen est avec nous. Salut Gwen.
2: Salut Émilie.
0: Comment vas-tu?
2: Eh bien écoute, ça va.
0: Ça
2: c'est
0: va
2: un petit week-end calme par rapport au week-end dernier, donc ça va, je me repose.
0: Bon, mais c'est très bien, c'est très bien. C'est souvent les meilleurs week-ends, ceux où on recharge un petit peu les batteries et où la canicule s'est fait la malle. Et ça, ouais, ça fait plaisir. Gwen, tu retournes à tes fondamentaux, toi qui, lors de tes derniers passages dans le Décibel du dimanche, nous avais passé des gros tubes. Là, tu retrouves ta casquette de chercheur d'or et de nouveaux talents. Tu nous as dégoté un gars, là, incroyable, qui s'appelle Monte Marco.
2: Ouais, ça fait maintenant, je crois, à peu près 2 ans que je le suis.
0: Ah d'accord, là, j'adore Gwen. C'est genre, ouais, j'ai appris il y a 5 minutes que le mec existait. Gwen te glisse l'air de rien, qu'en fait, ça fait 2 ans et que t'es un peu à la bourre. Je t'adore Gwen, vas-y, raconte.
2: Non, mais c'est ça que j'aime aussi, tu vois, c'est de voir l'évolution des artistes. Ben, j'adore, quoi.
0: Oui,
2: c'est,
0: bien sûr.
2: Tu te dis, bon, bah ouais, ok, c'est cool pour eux. Et puis du coup, bah, y a plein d'oreilles qui vont aller découvrir. Donc, c'est tout ce que j'aime, c'est le partage. Donc voilà.
0: Alors, ce soir, il y a plein d'oreilles. Ouais. Alors, Monte Marco, c'est en un seul mot. Hein. Monte Marco. C'est qui?
2: Alors, c'est un artiste qui est originaire de Marseille, qui vient d'une famille de mélomanes, donc ça chantait beaucoup à la maison. Ouais. Il a fait du piano, il a commencé le piano, je crois, à son adolescence, il devait avoir 14 ans. Ouais. Et il faisait de la musique, mais en parallèle de son métier, ce qui était comme, moi j'ai été prof de maths. Donc tu vois, il cumule les bons points vis-à-vis de moi, prof de maths et musique, bon bah voilà, déjà, il partait bien. Puis en plus, c'est un artiste queer. Allez, troisième case, donc comment te dire.
0: Il voilà. était fait pour toi, ce gars.
2: Bah totalement. Et puis, bah quand j'ai entendu son premier titre, j'ai été touché par ses textes. Il a une plume qui est assez fine, une voix un peu singulière. Et puis il a une présence à la fois pudique, mais en même temps, il est très charismatique, marquante. Et sa pop, elle est, je trouve, à la fois douce et puissante. Donc j'ai dit, bah tiens, ça, c'est une petite découverte que j'aimerais bien programmer chez Émilie.
0: Eh ben, bienvenue l'ami, et merci d'avoir pensé à nous. Monte Marco, la chanson que tu as choisie s'appelle Poupée.
2: Ouais.
0: C'est bien ça.
2: Ça parle de l'effacement de soi quand on est dans une relation un petit peu toxique et qu'on s'oublie et que bah, après il faut se reconstruire émotionnellement et se remettre de tout ça quoi.
0: Eh ben ça va parler à tout le monde, c'est l'avantage.
2: Ouais,
0: ça nous est tous arrivé, non hein, les amis, de tomber sur voilà une planche un peu pourrie et ça fait des belles chansons et c'est ça qui est important et ça donne de l'espoir après. Gwen, je rappelle ton compte Instagram indispensable qui s'appelle Inclusique, voilà, avec des cas dans lesquels tu partages tout un tas de nouveautés, dont j'imagine Monte Marco.
2: Oh oui. Oui, parce qu'il a sorti son EP là, qui s'appelle 1, 2, 3, fin avril.
0: Donc, voilà.
2: Il est parti des sélections.
0: Alors nous on écoute Poupée, et puis si ça vous plaît, n'hésitez pas à donner de la force et à Gwen et à Monte Marco, parce que les jeunes artistes, c'est important pour eux qu'on les suive sur les réseaux sociaux et qu'on mette des petits cœurs sous leurs publications. Ça n'a l'air de rien comme ça, mais croyez-moi, ça change beaucoup de choses pour eux.
2: Et allez les voir en concert.
0: Aussi, évidemment. Merci Gwen, je t'embrasse.
2: Des gros bisous.
0: À bientôt, voici Poupée.
2: À bientôt.

0: tout nouveau, ça vient de sortir. La chanson s'appelle Poupée et l'artiste, c'est Montemarco.
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0: Allez, je vous emmène faire un petit tour en 2021. Et non, c'était pas avant-hier, puisque c'était il y a 5 ans. Oh mon Dieu, les jours passent comme les voitures sur l'autoroute de la vie. Ah oui, ça file. Alors, il y a 5 ans, qu'est-ce qui s'est passé au niveau musique? Bon, déjà, on a perdu Philippe Châtel, le papa d'Émilie Jolie. On a perdu Patrick Juvet, monsieur Où sont les femmes? Et on a perdu Tonton David.

2021, l'Eurovision avait son petit scandale car tout le monde pensait que le groupe Maneskin, les rockers italiens qui avaient gagné, avaient pris de la cocaïne en direct à la télévision devant 200 millions de téléspectateurs. On ne sait pas. Est-ce qu'on s'en fout ? Oui, peut-être, parce qu'en 2021, on était surtout très très contents d'être pour la troisième ou quatrième fois déconfinés. 2021, c'est l'année de l'après-Covid et c'est l'année des chansons qui, justement, nous redonnent un petit peu d'élan et le sourire. C'est l'année du deuxième album d'Angèle. Et l'année de la chanson du déconfinement respire encore, Clara Luciani.

respirer encore, réapprendre à boire ensemble dans les bars, à faire la fête. Le clip de Clara aussi donnait un petit peu des frissons à l'époque. Voilà, tout ça c'était en 2021. Et puis Feu Chatterton nous proposait un truc assez fou, un monde nouveau. On en rêvait tous. C'est ce qu'il chante, Feu Chatterton, monde nouveau pour se reconnecter à 2021. C'est la chanson idéale.

0: oublié quelqu'un qu'on a perdu en 2021, mais qu'on aimait très fort quand même. C'est Charlie Watts, le batteur des Stones. Bah ouais, c'était il y a 5 ans aussi qu'il nous a quitté, ce bon vieux Charlie. Allez, à tout de suite dans Décibel. Laurent va arriver pour vous faire écouter une chanson que vous adorez. Oui, je le sais d'avance. À tout de suite.
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1: J'espère que tout le monde passe un bon dimanche soir. Nous, on s'occupe de vos petites oreilles dans Décibels avec les choix musicaux toujours avisés et tellement réjouissants des auditrices et des auditeurs. Et c'est Laurent qui débarque. Bonsoir Laurent.
2: Bonsoir Émilie.
1: Comment ça va ?
2: Super bien.
1: Ah bah oui, avec des...
2: Ça va bien.
1: Et puis avec des bagnoles et des filles, tout va toujours bien. Cars and Girls, c'est le nom de la chanson que tu partages avec nous ce soir. C'est un hymne des années 80, ça.
2: Ouais, ouais, c'est les années 80. C'est sorti en 88, mais ça avait été écrit en 85.
1: Ah, intéressant. Oui, donc c'est vraiment en plein cœur des 80s, en fait.
2: Ouais, c'est la chanson de mes 18, enfin, c'était la chanson de mes 20 ans. Ouais.
1: Oh, mais trop bien. Et alors, le nom du groupe, quand même, il faut le dire, c'est Prefab Sprout, qui veut donc dire shoot Bruxelles préfabriqué.
2: Préfabriqué.
1: C'est très étrange. Ça m'a toujours... mais bon, chacun s'appelle comme il veut, mais quand même, shoot Bruxelles préfabriqué, fallait le trouver, ce nom.
2: Oui, oui, bah, je pense que Paddy McEdwin a fait exprès de... C'est le leader du groupe, hein.
1: Ouais.
2: A fait exprès de trouver un nom qui voulait rien dire.
1: Ah, ces Anglais.
2: Parce que je pense qu'il avait un caractère... un petit peu trempé.
1: D'accord.
2: Qui se sent dans ses chansons. Et je pense que c'est allé jusqu'au nom du groupe.
1: Mais alors, ce qui est très intéressant, c'est qu'en réécoutant la chanson, tu vois, puisque quand tu l'as proposée, évidemment, je l'ai réécoutée. Et je me suis dit, ça a très, très bien vieilli par rapport à d'autres choses très marquées années 80. Tu trouves aussi ?
2: Et ouais, c'est ce que je pensais la semaine passée en écoutant Liane Folly au fur et à mesure.
1: Oui.
2: Vous avez des chansons qui vieillissent bien. Parce que ce qui est au niveau des enregistrements, de la production sonore, c'est des trucs qui sont presque un peu ouatés, qui ne sont pas marqués trop années 80 ou 90. Et ça résiste bien autant.
1: Et donc toi, quand tu dis que c'est la chanson de ta jeunesse, genre tu l'écoutais toute la journée, tu la chantais?
2: Toute la journée, mais bon, à l'époque, Prefab Sprout, c'était un petit peu le chouchou des Unrock,
1: oui.
2: Première version.
1: Oui, c'est vrai.
2: C'était un peu le chouchou de tous les magazines de rock, de NME, le Melody Maker aussi, côté anglais. Je pense qu'ils avaient plus de fans chez les critiques de rock
1: que dans le public. C'est drôle. Et est-ce que tu crois aussi que ce côté très... Parce que c'est très riche, la musique de Prefab Sprout. Est-ce que c'est aussi une espèce de réaction à des sons qui avaient été un peu fauchés, un peu maigrichons parfois avec les groupes de punk?
2: Ah, je sais même pas si c'est une réaction ou si c'est son naturel profond. Hein.
1: Oui, oui, remarque. Oui.
2: Parce que j'écoutais aussi When Love Breaks Down, enfin, qui était son du gros tube des groupes.
1: Ouais.
2: Et là aussi, c'est un peu dès le départ. Je pense que c'est une question, ouais, de caractère et puis de pas faire comme les autres et de faire. Et surtout, ben, par rapport aux paroles.
1: Ouais.
2: Globalement du groupe, enfin de Paddy McEdwin, hein. Je pense que des trucs plus secs et autres ne fonctionnaient pas et qu'il fallait des choses un petit peu plus travaillées,
1: oui,
2: pour s'exprimer. Et là encore, bon, cette chanson-là, Cars and Girls, est encore une petite exception parce que c'est beaucoup plus pop et léger que ce qu'il fait habituellement. Et c'est marrant parce que c'est une chanson en réaction à Springsteen. C'est pour ça que c'était écrit en 85, je pense. Juste quand Springsteen était en train de finir sa grosse tournée après Born in the USA. Je pense qu'il en avait un petit peu marre de Springsteen et de ses chansons.
1: C'est vrai que si Springsteen, ça parle que de bagnole et de gonzesse et un peu du paysage. Mais ah, c'est drôle, voilà. Je savais pas que c'était pour ça.
2: Et il avait envie de... Bah, écoute, le début de la chanson. Bruce in Dreams, The Life's Highway.
1: Ah, mais oui.
2: Il était pas, il le nomme.
1: C'est génial. Et on sait si Springsteen, il a réagi. On sait si Springsteen, il a dit quelque chose là-dessus. Bah, je suis sûr que non, Springsteen, il a dû faire...
2: Non, je crois pas. Bon, ouais. Je pense qu'il faut en discret sur ce genre de truc. Et voilà, donc... Paddy McEdwin, c'était son façon de dire. Bah, ces histoires de bagnole et de gonzesse, nous, ça nous touche pas spécialement. Et il y a sûrement des choses qui sont plus importantes, qui nous touchent plus que ces trucs-là, quoi.
1: Ok.
2: Et toute la chanson est ça. Enfin, il faut écouter les paroles en entier. Bah, ça va être l'occasion, hein, pour ceux qui...
1: Exactement.
2: Peuvent entendre un peu l'anglais, pour voir vraiment, ils parlent de ça en disant, bah, c'est pas notre truc à nous, et c'est un rêve de Springsteen, mais c'est pas la vraie vie, quoi.
1: Allez.
2: Et en gros, ces métaphores ne parlent pas. Alors que toi, bah, je vois que pour parler tout à l'heure, tu parlais déjà d'une métaphore sur l'autoroute.
1: Oui, c'est vrai, l'autoroute de la vie. Là, c'est l'autoroute de l'émission et on prend la sortie Prefab Sprout grâce à toi, mon cher Laurent, qui est au volant. Hein, je file la métaphore. Merci beaucoup, pilote.
2: Merci beaucoup.
1: À la prochaine. Voici Prefab Sprout. Donc, Cars and Girls. C'est bien, mais c'est pas la vraie vie, quoi.

0: Trout et Cars and Girls. Un bonheur de réécouter cette chanson. Merci à Laurent.
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0: Mylène Farmer est de retour. Son dernier album date d'il y a 4 ans. La chanson C'est à qui le tour? On va l'écouter maintenant. Mais alors, j'ai mené mon enquête sur DJ Lewis, cet artiste électro qui a fait la prod avec elle. En fait, c'est le fils de Hervé Lewis. Il n'y a que les vieux comme moi qui connaissent Hervé Lewis. C'était le coach de Johnny, le mec qui faisait faire des jogging à Johnny Hallyday et tout. Et donc, j'ai appris qu'il est aussi le préparateur physique de Mylène Farmer depuis le début des années 90. Donc voilà, c'est la relève. DJ Lewis qui apporte sa patte à cette chanson de Mylène Farmer. C'est à qui le tour, c'est nouveau et c'est déjà dans Décibel.

0: C'est à qui le tour ? Mylène Farmer, l'album arrivera et la tournée aussi. Je sais que ça fait plaisir aux fans. On vous tient informés hein, dès qu'on a des petites indiscrétions qui tombent.
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0: Jean-Maurice est avec nous, un habitué du dimanche soir. Salut Jean-Maurice !
2: Oui, salut Émilie, salut.
0: Comment vas-tu ?
2: Eh ben ça va, merci, oui. Et ça va d'autant plus que c'est un de mes artistes internationaux favoris que je présente.
0: Ah, alors Mika, alors moi aussi j'ai une passion pour ce garçon, je l'avais découvert avec Grace Kelly, j'imagine toi aussi.
2: Oui, j'avais adoré Cacher. Oui.
0: Et alors, il est formidable, hein, parce que bah, déjà, il chante quand même comme un petit oiseau, ce qui est une bonne qualité quand on est chanteur.
2: Oui.
0: Mais en plus, moi, j'aime bien tout l'univers visuel. Il fait très attention à ça, autour de sa musique. Moi, ça me touche beaucoup.
2: Oui. Enfin, il y a eu un petit bémol par rapport à ce qu'il a sorti dernièrement.
0: Ouais.
2: Je ne l'accroche pas encore vraiment.
0: Ah, le tout nouveau titre, là le duo avec Stilto.
2: Oui, c'est ça. Il y a Stiletto, ça, j'ai remarqué. Bon, ça sent un peu de l'ordinaire. Mais par contre, j'adore l'ancien album.
0: Okay.
2: Alors, je ne l'ai pas.
0: L'album où il y a la chanson que tu as choisie ce soir ?
2: Oui, ce soir.
0: Alors,
2: il y avait aussi C'est la vie. Et voilà.
0: Ok, alors l'album, il s'appelait Que ta tête fleurisse toujours. Et c'était pour la première fois pour Mika, un album tout en français. Parce que, comme tu l'as dit, Jean-Maurice, c'est un artiste international. Mika, il est un peu libanais, un peu anglais. Il parle très bien français. Puis il vit un peu en Italie. Enfin bon, voilà, c'était un enfant du monde, comme on dit. Et il avait toujours fait des albums en anglais. Il avait sorti déjà des chansons en français, mais de manière isolée. Et là, tout l'album était en français. C'est peut-être ça qui t'a touché aussi, Jean-Maux, c'est qu'il chante dans notre langue.
2: Beaucoup, parce que c'est vrai que les chanteurs multilingues, et il y a aussi beaucoup de succès en Italie, au passage.
0: Oui, c'est vrai.
2: La San Remo, enfin bon, son titre d'ailleurs, San Remo était très très bien aussi.
0: Oui.
2: Mais celui-là, donc c'est un hommage à Jane Birkin, et c'est tout à fait les mots qui correspondent aux attitudes de Jane Birkin au tout début.
0: C'est vrai, c'est très joliment écrit. Il a écrit l'album avec un garçon qui s'appelle Dorian, qui travaille pas mal avec Kerenan. Dorian, il a travaillé aussi avec les L5, toutes les femmes de ta vie. C'est lui qui a écrit ses paroles. Génial.
2: Ah, d'accord.
0: Non, je savais pas tout ça. Et donc, oui, ok, Mika, donc ça, c'était son album, son avant-dernier album. Et le dernier en date qui s'appelle Hyper Love, t'as un peu moins accroché.
2: Exactement. Ouais, tu as très bien résumé.
0: Ça reviendra.
2: C'est un peu trop. Oui, bien sûr. C'est un peu trop électro pour moi. Mais franchement, celui-là est très très bien.
0: Une chanson qui s'appelle Jane Birkin, hommage évident donc. C'est Mika et c'est choisi par toi. Merci Jean-Mo.
2: De rien. À bientôt.
0: À bientôt.
2: Au revoir.
0: Salut.
2: Au revoir.

0: Jane Birkin sur l'avant-dernier album de Mika, un album tout en français qui s'intitule « Que ta tête fleurisse toujours », un album qui était en hommage à sa maman. Et Mika, je le sais grâce à notre auditeur programmateur régulier Stéphane qui bosse au musée Grévin, Mika, il a sa statue au musée Grévin et il est plutôt réussi. Alors vous pouvez aller le voir.
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0: David, maintenant avec nous. Ah oui, ce soir, on a beaucoup de gars ce soir, dites donc. Non, il y aura une fille tout à l'heure à la fin de l'émission, c'est promis. Ouais. Comment ça va, David ?
2: Salut, Émilie. Oui, non, mais il y a beaucoup de gars, mais j'ai eu problème à une fille quand même.
0: C'est vrai.
2: Attends.
0: Et une fille qui compte double, hein, parce qu'alors, c'est la boss lady.
2: Exactement.
0: T'as choisi d'écouter ce soir Théodora, qui est, alors pour certains, une nouvelle idole, pour d'autres, un phénomène un peu inexpliqué. Théodora qui a raflé 4 victoires de la musique. Toi, à quel moment est-ce que tu t'es mis à accrocher à la musique de Théodora ?
2: Alors attends, parce que moi je te fais mon kéké en disant la boss lady, mais il y a un an, je ne savais pas qui c'était.
0: Ah, et voilà.
2: Et en fait, j'ai rencontré par hasard dans les couloirs de la maison de la radio.
0: Oh, excellent.
2: Il y avait du monde autour d'elle. J'ai dit, c'est qui ? On m'a dit, c'est Théodora. J'ai dit, c'est qui Théodora ? On m'a dit, c'est une chanteuse. Et donc, du coup, bon, je me suis pris un coup de pelle.
0: T'avais l'air vieux, hein ?
2: J'avais l'air vieux.
0: T'as googlé Théodora, quoi.
2: J'ai googlé Théodora. Et puis, je suis tombé sur le titre qu'on va écouter ce soir. Hein. Mais en fait, j'aime tout d'elle. Enfin, déjà, elle écrit, et c'est ça qui est important.
0: Oui.
2: Et donc là, on va écouter. Mais il y a une rythmique. Enfin, j'ai essayé de chanter le texte. Ouais. Il y a une rythmique, il y a un phrasé qui est particulier. Et moi, j'y arrive pas. Mais c'est vachement bien. En tout cas, je trouve le titre très bien. C'est pour ça qu'il se passe ce soir. Et donc, c'est comme ça que je... Voilà.
0: Bon, alors la liaison est pas bonne, David, mais on a compris que la chanson, c'est « Ils me rient tous au nez » et que c'est grâce à cette chanson-là que t'es un peu tombé amoureux du style de Théodora.
2: Exactement.
0: C'est celle-là, hein, ouais. « Ils me rient tous au nez ». Et alors, ce qu'il faut dire aussi, c'est que la réédition de son album « Méga BBL » apportait son lot de bonnes surprises et notamment un duo avec Juliette Armanet. Comme quoi, elle est plutôt ouverte aussi, Théodora.
2: C'est vrai.
0: Ouais, on a perdu David, mais c'est pas grave, on l'embrasse fort et on va écouter de sa part la boss lady, bah oui, la patronne, c'est son surnom à Théodora. 4 victoires de la musique et un premier concert au Zénith de Paris. Je sais pas si vous vous souvenez, si vous avez vu passer la vidéo sur les réseaux sociaux où elle avait invité Christophe Willem qui avait chanté avec elle Double Jeu sur scène. Donc voilà, c'est une fille qui a pas peur de la chanson française à la Juliette Armanet ou encore de la variette super rythmée à la Christophe Willem. Elle a en plus très bonne réputation. On me dit qu'elle est très sympa. Vous pourrez peut-être la voir au festival We Love Green ce soir. Vous trouviez... Ah bah non, c'était hier. Oh, elle était hier à We Love Green. Bon bah, vous l'avez raté, les Parisiens. En revanche, les Nîmois, c'est bon, c'est jeudi prochain au festival de Nîmes. Et puis pour les Marseillais, au parc Borély, festival Mars Attack, Théodora y sera le samedi 13 juin.

0: ils me rient tous au nez. Merci à David pour ce choix audacieux et Théodora qui cartonne pour sa saison de festival. Je vous ai donné que les premières dates tout à l'heure, mais sachez que EuropaVox à Clermont-Ferrand, le printemps de Pérouge, Gare au Rock à Marmande, également le festival Beauregard à Hérouville-Saint-Clair en Normandie, également les Déferlantes Sud de France à Port-Barcarès, le festival de Poupée, le Paléo Festival, le festival du Roi Arthur et le Cabaret Vert à Charleville-Mézières. Tous ces festivals accueilleront cet été Théodora. N'hésitez pas.
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0: Je passe ma vie sur Instagram et je suis tombée sur la vidéo d'une petite fille, 8 ans et demi, 9 ans, à tout casser, allez 10 ans peut-être, qui au piano reprenait Un homme heureux de William Scheller. Et là, mon cœur a fondu immédiatement. Alors je me suis dit, tiens, ce dimanche, on va se faire un petit récap de William Scheller avec les auditrices et les auditeurs. Quelles sont vos chansons préférées de ce garçon qu'on a découvert avec une chanson assez marrante, hein, Rockin' Dollars.
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0: Au milieu des années 70, c'était pas forcément annonciateur de ce qu'il allait nous donner après, des chansons tellement émouvantes qu'elles allaient nous faire pleurer des larmes. Mais c'est comme ça, William Scheller, c'est aussi faire des chansons rigolotes. Moi, je suis très très fan du Carnet à spirale.
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0: Tout est beau, sa voix, les paroles, la basse, à chaque fois super soignée, la basse sur les morceaux de William Scheller. Et puis, il y a plein de chansons qu'on adore. 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
0: Bah, on la basse, écoutez la basse.
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0: Elle danse, quoi. Et le piano, évidemment, puisque William Scheller est aussi un merveilleux pianiste. William Scheller, donc, qui avait eu un petit creux de carrière, hein, ça arrive à des gens très très bien, avant les années 90, et qui avait sorti en 1991 Scheller en solitaire. Il n'était pas exactement tout seul, il y avait un tout petit public de 200 personnes à Paris, au studio Davou. Et il a enregistré son concert, et il l'a sorti, et dessus, il y avait cette chanson incroyable, Un homme heureux. Et ça a été, figurez-vous, le plus grand tube de sa carrière. Un comeback un peu à la Nougaro avec Nouga York. On l'attendait pas et il est revenu. Et c'était tellement beau qu'on va y retourner en courant en 1991. Un homme heureux, Scheller, en solitaire.
5: Pourquoi

0: William Scheller, ce génie. Il va avoir 80 ans cet été. On lui envoie des bisous d'anniversaire par avance.
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0: C'est la dernière de la soirée et pas des moindres. Bienvenue, Ève.
2: Bonsoir.
0: Comment ça va?
2: Ah ben, je suis une femme heureuse.
0: Je veux être une femme heureuse. En même temps, est-ce
2: que... Je suis, en fait.
0: Tu es une femme heureuse.
2: C'est encore mieux.
0: Mais ça s'entend dans ta voix, Ève.
2: Je suis tellement contente de te parler de la chanson qu'on va écouter ensemble, que personne ne connaît en France,
0: non,
2: je pense.
0: Personne. Je te confirme.
2: Mais est-ce que tu connais la chanteuse?
0: Alors, moi je connais très bien la chanteuse Paloma Faith, pour la simple et bonne raison, donc c'est une chanteuse anglaise absolument spectaculaire, et je la connais parce qu'elle sortait avec un copain à moi dans les années 2006-2007, un truc comme ça. Un chanteur anglais qui était un pote à moi qui s'appelle Josh Weller, et donc ils étaient ensemble, et donc... Ma chère Ève, non seulement je vois qui est cette chanteuse, Paloma Faith, mais je peux même te dire qu'elle a dormi sur mon canapé à Paris.
2: Ah bon, bah oui, non mais là,
0: en 2007, parce que elle faisait des allers-retours à Paris, mais à l'époque, voilà, elle vendait pas encore de disques, et donc sa maison de disques, elle payait pas d'hôtel, et donc elle était venue squatter dans mon salon. Voilà.
2: Ah, j'adore.
0: Mais je te laisse la priorité pour présenter son talent artistique, parce que je trouve qu'on devrait mieux la connaître en France.
2: Ah mais oui, ouais, parce que vraiment c'est une artiste complète. Moi je l'ai découverte totalement par hasard dans une série, tu vois,
0: ouais.
2: Donc elle est aussi actrice. Et puis bon, quand un truc me plaît, j'aime bien regarder un peu ce qu'ont fait les gens, tout ça, et je fais « Ah mais elle est chanteuse,
0: ouais, ouais.
2: Allons écouter ça. Oh, ah mais le coup de cœur, le coup de foudre, l'amour, vraiment.
0: Elle a
2: le fait que j'adore sa personnalité, enfin c'est une femme qui est très engagée, notamment voilà pour les droits des femmes, etc. Mais ouais. Je la trouve tellement drôle, tellement pétillante. Elle a quand même un style bien à elle aussi sur un plan
0: vestimentaire. Ah oui, oui, elle ressemble à personne d'autre en fait.
2: Ah, ben, voilà.
0: Paloma ouais. Faith, je vous mets au défi de trouver quelqu'un qui lui ressemble. Elle est incroyable.
2: Et la voix qu'elle a, et alors la chanson en question, Me Time, moi ça me parle tellement, ce côté de foutez-moi la paix, laissez-moi du temps pour moi, il y a trop de bruit autour, laissez-moi tranquille, j'ai besoin de rêver, de fermer la porte et de hurler aussi parfois.
0: Oui, oui.
2: Et franchement, si on se penche un peu sur les paroles, je pense que ça peut vraiment, vraiment résonner en beaucoup, beaucoup de monde. Peut-être des parents.
0: Les jeunes parents qui dorment plus, qui n'ont même plus le temps de se laver les cheveux. Oui.
2: D'ailleurs, elle vient d'avoir son 13e enfant, hein, donc beaucoup de bonheur et de bises à elle et de courage.
0: Oui.
2: Pas trop de sommeil, mais vraiment, j'aime tous ses albums. À chaque fois, je me dis, mais il y a des pépites dedans. Alors, elle est très, très connue et reconnue dans son pays. Hein,
0: ah oui.
2: Mais c'est pas arrivé jusque chez nous. Alors, je le regrette un petit peu pour nous. Enfin, moi, je m'en fiche. J'écoute beaucoup. Hein.
0: Ouais.
2: Et elle vient aussi de sortir un livre. Enfin, l'année dernière. Elle fait tout. Elle a tous les talents, vraiment. Si un jour, la vie te mène sur son chemin, dis-lui qu'elle a une très, très grande fan en France.
0: Je vais lui dire, je lui parlais de toi, Eve, si je la recroise. Mais en tout cas, je te remercie parce que je suis hyper contente d'entendre sa voix grâce à toi ce soir à la radio. Merci Ève.
2: Mais de rien, gros bisous.
0: Bisous, voici Paloma Faith, Me Time.

0: disais avec Eve avant le début de la chanson, Paloma Faith n'est pas assez connue en France, mais bon, maintenant vous la connaissez. Et ça, c'est une bonne chose, grâce à Décibel. Allez, c'est terminé pour ce soir. Merci à l'équipe de l'émission. Il y avait Iris Guitoni, Christophe Hulens, Elodie Bianca Maria, Franck Moilier et notre stagiaire, Stéphane Silla. À demain.
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0: 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Bonne soirée les amis.
1: 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Jo Dassin, l'Amérique, la chanson préférée de Dany Briand.
3: Moi, j'étais enfant dans les années 70, et Joe Dassin, il en chantait nos soirées. C'est une voix très chaude, très douce, très tendre, beaucoup de chaleur, beaucoup d'humanité, et des chansons qui sont inoxydables. Et ce qui est fou, c'est qu'il ne voulait pas être chanteur. Ça lui est arrivé par hasard. Séduire une fille, il a fait une chanson, il l'a enregistrée sur un souple, et puis c'est arrivé chez CBS et ils l'ont vu comme chanteur. Il a fait des études d'ethnologie, enfin bon, et il s'est retrouvé dans la chanson. Et je pense que c'est des métiers, des fois, on y arrive par hasard.
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0: 1997, les radios diffusent de la techno et de la dance. Pourtant, quatre garçons débarquent avec un instrument totalement improbable, un violon. Leur nom, Louise Attaque.
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0: Leur arme s'appelle Ton Invitation. À l'époque, personne n'aurait misé un centime sur ce rock acoustique un peu brut, porté par la voix traînante de Gaëtan Roussel. Et pourtant, la magie du bouche à oreille opère. Le public s'identifie immédiatement à ce texte sur l'hésitation et à cette question qu'on s'est tous posée. Est-ce qu'on doit accepter l'invitation ?

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1: Les habits du dimanche, Gentleman Driver. La clarinette voluptueuse, la contrebasse tonitruante, le piano endiablé, la guitare entraînante et les voix des habits du dimanche racontent des histoires remplies d'humour et de légèreté. Des compositions rythmées pour claquer des doigts, taper du pied et plus si affinité.

0: Gentleman Driver, les habits du dimanche. Un coup de cœur, ici même. 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

0: C'est un film qui inspire à Daniel Balavoine, Mon fils, ma bataille.
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0: En 1980, le chanteur s'inspire du film oscarisé Kramer contre Kramer avec Dustin Hoffman et Meryl Streep. Le titre est aussi un hommage à son guitariste, Colin Swinburne, alors en plein procès. Choqué de voir son ami humilié par des avocats qui méprisent son métier de musicien, Balavoine décide de prêter sa voix à ce combat social.

0: comble, Daniel Balavoine avouera plus tard ne pas beaucoup aimer ce titre, devenu pourtant l'hymne de toute une génération de papas.
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4: Marcel, t'es comme une fée pour moi.
2: 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Marcel, la chanson préférée de Christophe Maé.
5: Ma femme était enceinte il y a quelques années. On attendait un petit garçon. On voulait l'appeler Marcel. Et j'étais au théâtre de Paris. Je faisais un concert. Je dis à Jean-Louis, écoute, je vais faire découvrir une chanson qui s'appelle Marcel aux gens. 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
1: Inège, souffle. L'Europe d'Inège est habitée. Les premiers signes de vie captés en 2019 depuis un petit cirque sont devenus un intense festival où humains, aliens et autres créatures mythologiques dansent furieusement. Visa accordé à toutes celles et ceux qui ont la tête dans les nuages.

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3: Il a pour le coup des histoires qui nous restent bien dans la tête. C'est Arnaud Fromage qui est avec nous. Bonjour Arnaud.
4: Bonjour, bonjour à tous.
3: Arnaud, ça faisait longtemps que vous ne nous aviez pas déterré une vieille loi de l'époque révolutionnaire.
4: Oui, mais cette fois j'en ai trouvé une qui sert vraiment à quelque chose. Je dirais même que c'est une loi qui a tout changé. Il s'agit de celle qui, en 1799, a instauré en France le système métrique. Ou plutôt, le système MKPS pour mètre, kilogramme, poids, seconde. Trois unités de base pour les unir toutes et en finir enfin avec les toises, les perches, les pouces, les lieux, les livres et les boisseaux. Il faut dire que chaque région et parfois même chaque ville possédait sa propre unité de mesure. À Besançon, c'était l'Aune, par exemple, qui mesurait un peu plus de 81 cm. Pour éviter les embrouilles, eh bien une tige en métal, une aune étalon, avait été scellée dans la pierre au XVIe siècle à l'extrémité gauche de la façade de l'hôtel de ville. Et elle y est toujours, d'ailleurs, elle est toujours en place. Mais voilà, à la demande des commerçants de l'époque, un système identique était nécessaire et ce fut donc le système métrique.
3: Le système métrique qui a depuis été adopté par presque tous les pays du monde, on peut le dire.
4: Oui, en gros, il n'y a que les États-Unis, le Liberia et la Birmanie qui refusent toujours le système métrique, et c'est vrai que le Royaume-Uni l'utilise en traînant des pieds. Le système métrique, qui a évolué d'ailleurs depuis, il a intégré le système SI, le système international, qui rassemble toutes les unités de mesure de base desquelles on peut calculer toutes les autres. Et elles ne sont que 7. Le kilogramme, la seconde et le mètre, donc, auxquels s'ajoutent le kelvin pour la température, l'ampère pour l'intensité électrique, la mole pour la quantité de matière et le candela pour l'intensité lumineuse.
3: Et avec ça, on peut tout calculer ?
4: En grande partie, oui, les autres unités se déduisent de ces sept-là, mais il y a malgré tout un monde qui résiste encore et toujours au système métrique et, je dirais même, à la logique humaine, celui des pointures de chaussures. Personne n'y comprend rien, alors j'ai mené des petites recherches. Tout part du point de Paris, inspiré du quart de pouce britannique. La pointure d'une chaussure est calculée en divisant la longueur de l'intérieur de la chaussure en centimètres par le point de Paris. En gros, une pointure 40, ça fait environ un pied de 26 cm de long. Pour les Italiens, c'est le même calcul, mais avec une pointure en moins. Les Américains commencent à compter à partir de la taille 1, qui correspond à notre 31. Les Anglais, c'est pareil, mais eux, ils commencent à 0. Les seuls qui ont un système à peu près compréhensible, ce sont les Japonais. En gros, un pied de 26 cm correspond à la taille 26, et ensuite, on décale, mais toujours en fonction du fameux point de Paris. En résumé, il serait peut-être temps de mettre un bon coup de botte là-dedans, parce que, rayon chaussure, moi, je ne sais plus sur quel pied danser.
3: Ah, c'est le cas de le dire, oui. C'est vrai qu'on a un petit peu perdu avec tout ça. Merci beaucoup, notre cher Arnaud Fromage, avec ses nécessaires minutes comptoises. Et puis à très bientôt.
4: À demain.
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5: Moi, le plus dur à écrire en mots, c'est concessionnellement.
6: J'ai pas compris. Tu peux m'expliquer ? On a tous rien compris.
5: Concessionnellement.
7: Bah moi, c'est aucun mot, sauf ceux où il y a trois, deux lettres qui sont pareilles. Mais sinon, j'ai aucune difficulté sur les mots.
8: Bah moi aussi, je suis d'accord. Je dirais anticonstitutionnellement, parce que c'est le mot le plus long de la langue française. Et puis en plus, c'est plus difficile que intergouvernementalisation.
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9: Bonjour Johan.
10: Salut Manu.
9: Merci de nous accueillir à Issoudun pour parler d'un jeu. Un jeu d'arcade comme on en trouve de temps en temps et ça nous émerveille.
10: Ça, c'est super parce que ça nous rappelle notre jeunesse quand on allait dans les bistrots et qu'on jouait aux bornes arcade. Donc là, tu vois, ça vient d'arriver. On a un copain qui est très talentueux et qui reconditionne et restaure entièrement des bornes arcade typiques du début des années 80. C'est la référence. Il les reconditionne entièrement, il les restaure entièrement. Elle est dans son aspect d'origine, vintage, tu vois, toute la déco et la caisse sont vintage. Et puis, lui, ce qu'il propose, c'est d'intégrer une nouvelle carte et puis de nous proposer tous les jeux d'arcade qui existent dedans. Donc là, je crois qu'on a on doit avoir une borne où il y a plus de 600 jeux avec tous les, évidemment, les Pac-Man, les Space Invaders et tout ça. Et elle est complètement dans son état d'origine, mais avec un nouveau processeur où on peut accéder à tous les jeux qu'on a aimés quand on était plus jeune. Donc ça, c'est vraiment une pièce de collecte, mais qui marche, qui est révisée et qui est très, très, très, très plaisante et très déco surtout.
9: Remis en état, ça coûte combien ça ?
10: Elle est proposée dans les 1 400 € et c'est vraiment un prix très raisonnable parce que, encore une fois, on a accès dedans à plus de 600 jeux avec tous les jeux de l'époque. Et puis on a un vrai look vintage. C'est déco pour quelqu'un qui a envie de se faire une pièce à la maison, une pièce de jeu ou un bar, etc. Enfin, ça s'intègre évidemment partout.
9: Johan, je t'arrête, je vais lâcher le micro, puis je vais m'installer.
10: Bah oui,
9: oh là là, parti.
10: Voilà,
9: et je le valide. Hein.
10: Tu le valides, celui-là. Ah oui. Bah évidemment, mais ça c'est super, c'est notre jeunesse, et puis ça revient beaucoup à la mode, c'est très tendance.
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1: Salut, Brésil.
2: Salut, toi. Qui est cette charmante personne? Voulez-vous me présenter?
3: Ah, c'est encore Sylvie.
1: Je suis Sylvie.
2: Vous avez quel âge?
1: J'ai 50 ans.
3: Tu crois que je te vois pas?
4: Vous faites quoi dans la vie, en fait?
1: Je suis vendeuse en boulangerie.
3: Mais tu me prends pour une conne, là, ou quoi?
5: Elle est jalouse, tu sais pourquoi?
1: Je suis dans les petits bonheurs.
4: C'est exactement ça qu'on a pensé, nous.
6: Qu'est-ce que vous faites ici, à part foutre la merde?
1: J'habite à Port-Sal.
2: Et alors?
1: Port-Sal, c'est sauvage, bleu turquoise.
2: Comme sur les cartes postales?
1: Il y a une super vue au Guiligui qui surplombe le port, et c'est le paradis.
7: Un petit commerce, une petite femme, c'est pas beau ça, c'est pas le paradis?
8: C'est quoi votre endroit préféré?
1: Mon coin de balade préféré, c'est Boutrouille à Kerlouan.
9: Et on peut savoir pourquoi?
1: C'est une grande plage avec des rochers. Quand j'étais jeune, je montais sur les rochers. J'allais attraper des poissons, des crabes, des étrilles. Il y a trois petits rochers qui se situent au milieu de la plage. L'eau ne part pas quand la mer descend. Et ça fait des petites mares. Et quand j'y retourne maintenant, je vois les enfants qui jouent là où je jouais. Par contre, les rochers sont tous usés, puisque les enfants glissent dessus.
10: Allez, je glisse. Moi, tous les matins, je casse le vent, je fais chier les gens, ça me purifie, c'est important.
3: C'est quoi un mégatube?
1: Ma chanson d'enfance inavouable, c'est Son Kukai.
11: En l'an 70 du calendrier spatial, des êtres humains quittèrent la Terre pour rejoindre différents systèmes galactiques, comme le 15e système solaire, par exemple.
1: C'est un générique de dessin animé qui passait dans les années 80. J'adore.
12: Je ne comprends toujours pas.
13: Tu leur as qu'à huile bordée.
1: Quand je me suis mariée, on l'a passé avec le MP3.
14: Très bien, ma chérie. Après tout, c'est ton mariage.
1: Son Kukai au mariage. Ah bah oui.
15: Sur quelle planète?
16: Vas-y, fais nous rire.
3: Raconte-nous une histoire, allez.
1: Si, j'en ai une quand même.
15: Ah oui?
1: La maladie du boulanger.
17: Ah, mais je crois que je la connais.
18: Non, c'est peu probable.
1: C'est la brioche qui gonfle et la baguette qui tombe.
16: Mais c'est énorme d'entendre des trucs comme ça.
1: C'est une tradition. Allez, salut!
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19: Mon linge pue. J'ai beau le laver, mais quand je le sors, il sent mauvais. J'ai changé de lessive, mais rien n'y fait. Les fringues, les serviettes, les draps, tout pareil. Alors, c'est apparemment lavé, c'est propre, ça dégage une odeur de renfermé dans une mouchette, de l'humidité, de moisi. Alors, j'ai demandé à ma maman le pourquoi du comment, elle m'a demandé de me raconter comment je faisais. Bah, moi, je fais tourner la machine la nuit, pour profiter de l'électricité moins chère, et comme j'ai pas le temps le matin, je sors le linge en rentrant chez moi le soir. Et ben voilà, je vous raconte pas ce qu'elle m'a mis. Laisser le linge dans le tambour, même une heure de trop, ça favorise la stagnation de l'humidité et la prolifération des mauvaises odeurs. Alors en hiver, c'est vrai, hein, c'est tentant de remettre à plus tard la sortie du linge, surtout là, aujourd'hui, il y a du vent, il pleut, mais la chaleur résiduelle, associée à une ventilation quasi nulle, eh ben, ça transforme le tambour fermé en serre à bactéries. Même le synthétique qui sèche plus vite, ça n'y échappe pas. Alors, dès la fin du cycle, chez moi, il me joue la truite de Schubert, eh ben, il faut sortir les textiles immédiatement. Les secouer énergiquement pour les détasser, c'est comme ça qu'on dit, et les installer sur l'étendoir en les espaçant au maximum. L'aération du linge, ça empêche la prolifération des bactéries, et c'est ça qui donne ces mauvaises odeurs. Eh ben, merci ma maman.
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0: y a rien. C'est pas une longue phrase. Je comprends qu'on veuille écourter des trucs, mais y a rien. C'est pas long. Y a R. Comment on va parler dans 10 ans? Moi, je dis, on parle de plus en plus des extraterrestres et des ovnis. Moi, je pense que si les extraterrestres viennent sur Terre, c'est à cause des gens qui parlent comme ça, qui réduisent les mots. C'est quoi cette façon de parler, franchement? C'est abusé, quoi. Parler français, c'est une belle langue, le français. Il y a R, MDR, PTDR, ASKIP, il est BG pour dire beau gosse. Mais c'est bien de dire qu'on est beau gosse, ça fait plaisir d'entendre beau gosse. C'est plus plaisant que BG. Ils enlèvent les voyelles comme ça. Ça me rappelle les films coquins qu'on voyait sur Canal+, au début du mois, le samedi du mois, quand c'était encrypté. Vous vous rappelez ça? Faites pas semblant, hein. Lui, à tous les auditeurs d'ici Picardie, vous aussi, vous êtes tombés au moins sur du crypté sur Canal+, dans les années 90. Et ben c'est pareil, cette nouvelle façon de parler là. Des mots courts, de plus en plus courts. Et d'ailleurs, même les rappeurs de nos jours ont des noms d'artistes de plus en plus courts. ZKR, PLK, SCH, MHD. Après, il y en a qui gardent quand même les voyelles. Gims, Jules, Vald. Et bien sûr, on terminera par les groupes asiatiques, les Coréens de BTS. Alors eux, ils n'ont pas mis de voyelles, mais BTS, c'est quand même Bac+2.
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3: Itinéraire bis en balade dans le Sénonais cette semaine. Et aujourd'hui, je me suis arrêtée dans la commune de Gron. Élodie Cona, bonjour.
4: Bonjour Catherine, bienvenue.
3: Bienvenue chez Déconnecter. Alors Déconnecter, Élodie, c'est quoi?
4: Déconnecter, c'est d'abord la marque de mes céramiques artisanales. Et c'est aussi bientôt une place où vous pourrez venir à l'atelier.
3: Qu'est-ce qui vous a donné envie de vous lancer dans la céramique ou la poterie? On dit céramique ou poterie dans votre cas, qu'est-ce qu'on dit Élodie?
4: Alors moi j'aime bien dire les deux, parce que les deux se rassemblent. Il y a un côté un peu plus artistique pour le céramiste et un côté plus utilitaire pour la poterie. Et moi, ma technique mêle les deux. Ce qui m'a donné envie, en fait, ça a été les circonstances de la vie où j'ai eu un licenciement. Et en fait, la vie m'a permis de prendre ce chemin-là et puis de découvrir. En fait, ça a été magique. Ça a été une rencontre avec la terre, le tour de potier et ça ne m'a plus lâché.
3: Alors, vos céramiques, vos poteries, quelles sont leurs caractéristiques?
4: Alors moi, j'aime bien ce qui est fin, élégant, et j'aime bien la couleur bleue. Donc c'est vrai que ça va être une tendance sur mes poteries. Et j'aime bien que l'art soit dans le quotidien. C'est-à-dire que votre tasse du thé du matin ou du café du matin, eh ben vous ayez plaisir vraiment à la prendre et que ce soit un objet joli, mais utilitaire.
3: Il y a aussi des sculptures. On peut parler de sculpture?
4: Alors sculpture, parce que par-dessus un vase, je mêle une autre technique, mais je ne fais pas de sculpture type buste ou animaux, par contre. Mais voilà, je m'autorise en tout cas à faire des œuvres un peu plus décoratives, mais toujours utilitaires, c'est-à-dire que le vase, vous pouvez quand même mettre des fleurs fraîches dedans.
3: L'année dernière, vous avez fait le Salon Made in France à Paris. Qu'est-ce que vous en retenez de ce Salon Made in France et comment ça s'est passé?
4: Alors, le mot à retenir, c'est intense, aussi bien sur la préparation que sur l'événement. Donc oui, c'était 4 jours et j'en garde forcément un magnifique souvenir et des belles rencontres, des gens intéressés, intéressants, de beaux compliments. Donc ça rebooste aussi et ça fait du bien au moral et de rencontrer d'autres artistes aussi, c'était chouette.
3: Déconnecter, Élodie, ça existe depuis combien de temps?
4: Eh bien, je viens de fêter mes 3 ans.
3: L'avenir, alors, c'est cet atelier qui va s'ouvrir ici à Gron?
4: Oui, j'ai hâte. Oui, un nouvel atelier, un espace vraiment cosy, pensé, et du coup, pouvoir accueillir pour faire des cours et partager cette passion aux gens.
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3: Itinéraire bis dans le Sénonais cette semaine. Et aujourd'hui, je me suis arrêtée à Sens, chez l'Ultimat. Damien Bonvarlet, bonjour.
5: Bonjour.
3: L'ultimat, Damien, c'est quoi? C'est deux choses très différentes.
5: Alors, ça vient déjà, à la base, c'est un atelier de lutherie, donc depuis 2004, donc 21 ans. Et depuis une quinzaine d'années, j'ai ajouté une activité purement commerciale, donc un magasin de musique. Donc, double casquette, commerçant et artisan. À la base, je suis luthier en cordes pincées, donc effectivement, la part belle est accordée pour la guitare, la basse.

0: Mais on n'oublie pas la partie piano numérique et sono, mais c'est vrai qu'on trouve essentiellement de la guitare avec environ 350 à 400 guitares en stock permanent.
1: Ce métier de luthier, vous l'avez appris de quelle façon, vous ?
0: Alors, partie autodidacte, mais aussi avec des échanges avec déjà des luthiers qui étaient déjà installés. On continue tout le temps d'apprendre, en fait. Pour moi, je considère que je n'ai pas fini d'apprendre.
1: Ici, on répare et on crée ?
0: Alors, on répare essentiellement. J'ai pas mal créé par le passé. J'ai mis une pause pour différentes raisons. J'espère revenir à la création. Mais c'est essentiellement de l'entretien, de la réparation, de la modification.
1: C'est-à-dire, quand on est face à une guitare que l'on doit réparer, quelles sont les premières choses à faire ?
0: Un diagnostic. Faire le tour de la guitare, bien voir les problématiques, parce que des fois vous avez des choses qui peuvent être impressionnantes visuellement, mais en fait elles sont très simples à réparer, et à l'inverse vous avez des fois des choses qui paraissent très très simples, et au contraire on est sur une complexité qui est beaucoup plus importante.
1: Il y a des souvenirs de luthiers comme ça qui vous viennent en tête, des guitares que vous avez dû réparer qui ont eu une certaine importance dans votre vie professionnelle?
0: Oui, on a eu plusieurs. Alors, on pense effectivement des fois à des instruments assez rares et prestigieux, mais les meilleurs souvenirs, c'est plutôt des instruments qui peuvent paraître quelconques, mais qui sont avec un affect très particulier. Donc, j'ai deux, trois souvenirs comme ça d'instruments qui ont été réparés, notamment d'un jeune qui est décédé. Et donc, ce sont les parents qui ont décidé de faire réparer un instrument. C'était une promesse qu'ils avaient fait avant le décès de leur fils. Voilà. Donc là, c'est... L'instrument n'a pas forcément de grande valeur commerciale, mais il y avait une valeur affective assez importante, et de pouvoir rendre cet instrument et de voir des larmes de joie auprès des parents, ça dépasse la valeur de certains instruments.
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1: Itinéraire Bis dans le Sénonais cette semaine, et aujourd'hui, eh bien, je me suis arrêtée à Sens pour faire la connaissance d'une artisan d'art, Fabienne Roc. Bonjour.
3: Bonjour.
1: Votre spécialité, Fabienne, expliquez-moi, c'est assez pointu quand même.
3: Je suis donc restauratrice de faïence, porcelaine, céramique, aigrée.
1: Qui fait appel à vous ? J'imagine que les demandes doivent être nombreuses, parce que autour de nous, il y a beaucoup de choses, il y a beaucoup de pots en céramique, en grès, etc. etc. Quelles sont les personnes qui viennent vous voir et pourquoi viennent-elles vous voir ?
3: Alors, ce sont des clients privés, majoritairement, suite à des casses chez eux, dû à un chat, au moment du ménage, toutes sortes de choses, ou des objets qu'ils ont retrouvés dans leur grenier, qui appartenaient aussi à des grands-parents, des parents, et également les musées. Là, dernièrement, j'ai travaillé pour le musée Abbaye de Saint-Germain à Auxerre, qui préparait l'exposition 4000 ans d'histoire de céramique. Il a fallu que j'aille pour dépoussiérer, nettoyer, faire quelques consolidations. Voilà.
1: Quelles sont les qualités qu'il faut avoir pour pouvoir restaurer des faïences, des céramiques anciennes, par exemple ?
3: Alors, je pense en premier la patience, parce que j'ai beaucoup de clients qui me disent « Oh non, on n'aurait pas la patience de faire ça ». Donc, je pense que c'est quelque chose qui est flagrant, la patience, la minutie.
1: Vous aimez faire des puzzles ?
3: Oui, ça aussi. Des fois, oui, voilà. Il faut être aussi doué en puzzle, parce que des fois, on m'apprend des choses très, très cassées.
1: Vous avez des souvenirs de pièces assez fabuleuses qui sont passées entre vos mains ?
3: Alors justement, la salle d'Ecmul d'Auxerre, les deux vases, deux beaux vases de la Compagnie des Indes, qui étaient en très mauvais état, déjà restaurés, enfin bref, beaucoup de travail, et c'était des très belles pièces qu'on peut d'ailleurs voir quand on va visiter cette salle d'Ecmul.
1: Vos autres références, c'est quoi ?
3: Alors, le Louvre, il y a une quinzaine d'années, pour préparer les salles des arts de l'islam. Et donc, on a passé pendant 4 ans à restaurer tous les carreaux qui servent à faire les panneaux sur les murs, plein de céramique islamique. Également au musée de Sèvres. Et aussi dernièrement, c'était pour Monaco. Des grands panneaux de Roger Capron qui représentent des animaux un peu fantastiques, des animaux marins fantastiques. Un travail qui a pris beaucoup de temps.
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1: Itinéraire Bis dans le Sénonais cette semaine, et aujourd'hui je me suis arrêtée à Sens, place de la République, juste à côté du très beau marché couvert de Sens. Colette, bonjour.
4: Bonjour.
1: Ici, racontez-moi, nous sommes où ?
4: Alors, vous êtes dans une confiserie. la confiserie Mauricus, voilà, qui existe depuis 1929. Alors, l'usine existe depuis 1929, mais la boutique, elle est ouverte depuis 6 ans maintenant.
1: Une boutique où, quand on rentre, eh bien, on a envie de s'installer et d'ouvrir tous les paquets. Parce que ici, qu'est-ce qu'on trouve dans cette boutique incroyable ?
4: Alors, principalement du nougat, de la praline, des boules coco. Vous avez du bonbon ancien, du berlingot. Et puis aussi, on fait des produits locaux, tels que les nonnettes, la bière de Sens, la moutarde, des biscuits aussi, Eugène Blond, Dunkerquoise, Penven. Alors ça, c'est parce qu'en fait, depuis 6 ans maintenant, on fait partie du groupe Comptoir des Flandres.
1: Maurice Hu, je voudrais qu'on revienne sur cette confiserie créée en 1929 à Véron. Au départ, qu'est-ce qu'on fabriquait à Véron ?
4: Du nougat, de la praline aussi, et les boules coco sont venues après avec le berlingot.
1: Vous, qu'est-ce que vous préférez dans les gourmandises de chez Maurice Hu ?
4: Ah, j'avoue, si j'ai une petite fringale, je pourrais manger du nougat royal. Alors, le nougat royal, c'est quoi ? C'est un nougat avec de l'amande, de la pistache, de la noisette et du miel.
1: Parfait.
4: Très bon, effectivement. C'est celui que je vais manger si vraiment j'ai une petite fringue. Après, on fait aussi de la praline enrobée de chocolat et ça, c'est très bon aussi.
1: Et puis, il y a cette fameuse bûchette sénonaise. La bûchette sénonaise, c'est quoi, Colette ?
4: Alors, c'est un praliné feuilleté à la noisette et à l'amande. Voilà, c'est une coque en sucre brunie et à l'intérieur, il y a un feuilleté noisette et amande.
1: Et puis moi, j'ai mon péché mignon chez vous, chez Maurice Hu. C'est la nougatine là, que vous avez dans les mains, Colette. Une nougatine particulière, c'est ça, nougatine dure hein.
4: Oui, tout à fait. La nougatine, elle est dure. Et chez nous, on la fait avec de l'arachide. Donc, ce qui la rend craquante et un petit peu friable. On s'abîme quand même pas trop les dents avec, c'est bien.
1: Vous, Colette, qui vivez tous les jours dans cette boutique, vous craquez de temps en temps ou pas ?
4: Oui et non, on va dire. Pour bien le vendre, il faut quand même aussi le goûter. Hein.
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1: Itinéraire bis dans le Sénonais cette semaine et aujourd'hui encore on va se régaler. C'est presque une semaine gourmande hein, cette semaine. Je suis en compagnie d'Élodie, Élodie de Conservionne. Élodie, bonjour.
5: Bonjour Catherine, bonjour tout le monde.
1: Conservionne, c'est quoi, Élodie ?
5: Nous sommes transformateurs. Donc en fait, on essaie de valoriser à notre façon les ingrédients de notre territoire pour réaliser des recettes atypiques tout en gardant ce côté traditionnel de la conserve. C'est-à-dire que nous, on a l'élément clé, c'est notre autoclave, c'est-à-dire c'est un stérilisateur professionnel dans lequel on met les bocaux, ça monte à haute température dans un temps donné. Et du coup, on n'en met pas de conservateur, on met non plus pas de colorant artificiel. Ici, on parle de bocaux, beaucoup font encore des confitures, mais moins dans le salé.
1: On va parler des recettes, ça sent bon ici, hein, dans votre petit laboratoire. Qu'est-ce qui mijote ?
5: Alors là, on est en train de réaliser notre velouté de sucrine du Berry à la coriandre. Donc la sucrine du Berry, c'est une courge de la famille courge musquée. C'est vrai que c'est réconfortant. Donc là, vous prenez notre sucrine, vous la réchauffez. Vous pouvez mettre des morceaux de gâteau émietté. Moi, j'aime bien avec le pain d'épices, par exemple, ou ce qu'on a dans le tiroir. Hein, si vous avez du petit beurre, c'est très bien aussi. Un bon bol comme ça le soir, c'est vraiment agréable.
1: D'autres veloutés ?
5: Oui, alors nous avons aussi travaillé le potimarron avec la patate douce, le potimarron au colombo. Avec le potimarron, on a travaillé aussi une seconde recette, c'est potimarron au gingembre. On a travaillé le chou rouge au cumin.
1: Ce qu'il faut dire, c'est que chez Conservionne, Élodie, on travaille avec des produits le possible en direct.
5: Oui, c'est vrai que, par exemple, nos sucrés sont réalisés avec des ingrédients d'ici. Donc, on parle des pois chiches, on parle de la patate douce, on parle de l'huile de tournesol. C'est valoriser les produits du coin, les produits en direct, autant que possible. L'idée, c'est de garder les saveurs et les textures naturelles des légumes. Donc c'est ça en fait notre secret, c'est de prendre le temps d'avoir cette patience-là.
1: Tout le monde a envie de goûter vos produits, on les trouve où les produits de chez Conservionne ?
5: Alors nous sommes présents dans des épiceries fines et on est présents aussi dans les Leclerc. Et notre dernière supermarché, c'est le Super U de Hayens-sur-Tholen.
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1: Nous sommes avec une des dernières et la plus ancienne fabrique de pâtes de fruits en Auvergne. Avec Anthony Vallat, qui est le directeur général. Merci de nous recevoir, Anthony. Nous sommes face à une vieille photo qui montre, je pense, le tout début de cette maison Cruzy, c'est ça ?
2: C'est pas le début historique, hein, puisque la maison Cruzy a été fondée en 1880, mais c'est effectivement une photo du site de fabrication ici, sur la zone du Brézé, telle qu'il était en 1956, au moment où la maison Cruzy a déménagé du centre de Clermont pour venir s'installer sur la zone du Brézé.
1: Construction de l'usine Goffredi à Mijan-Mermoz sur le champ d'Angélique. Et on aperçoit des angéliques sur ce champ.
2: Et l'angélique étant un des produits un petit peu signature des confiseurs et de la confiserie. Et donc c'est un beau clin d'œil de l'histoire que de penser que voilà, notre site de fabrication ici est basé sur un ancien champ d'angélique. Voilà.
1: L'angélique, ces petits bâtonnets de couleur verte, hein, c'est
2: exactement.
1: Ça, je ne dis pas de bêtises.
2: Il y a beaucoup de particuliers qui ont aussi de l'angélique à la maison.
1: Voilà. C'est la tige.
2: On confie la tige, tout à fait.
1: D'accord, ok. Et aujourd'hui, vous en faites toujours. Vous avez toujours des producteurs d'angélique qui bossent avec vous.
2: Oui, tout à fait. C'est un agriculteur qui vient nous livrer en tracteur chaque année. C'est au mois d'août, quand la récolte est prête. On se met d'accord avec lui l'année d'avance sur les quantités dont on aura besoin. Et puis, il vient nous livrer. On la travaille, on la prépare. Et puis après, on va la faire confire. Donc, c'est un produit auquel on tient beaucoup.
1: Il y a toujours une grosse tradition autour de ça. Enfin, en Auvergne, on offrait des pâtes de fruits. C'était un incontournable.
2: Effectivement, la création de la pâte de fruits a été faite en Auvergne. Hein. À la base, la pâte de fruits s'appelait la pâte d'Auvergne. Et c'était vraiment une spécialité, on va dire, régionale. Ce qui a fait que l'Auvergne était une terre de fruits confits, c'est que, on va dire que la noblesse venait, descendait de Paris dans le 16e, 17e siècle et venait dans les cures, à Roya ou autre. Ils découvraient, ils dégustaient les fruits d'Auvergne. Et la méthode de conservation à l'époque, hein, puisqu'on n'avait pas toute la pasteurisation, etc., c'était de confire les fruits. Ce qui faisait que, du coup, les confiseurs auvergnats ont prospéré sur la base des gens qui venaient en cure et qui ramenaient leurs fruits à Paris en général. C'est comme ça que la confiserie et le métier de confiseur a démarré en Auvergne.
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3: Bonjour à toutes et tous, bienvenue dans Affaires Classées, le podcast. Je vous emmène faire un petit tour deux siècles en arrière. Nous sommes dans la soirée du 1er mai 1827. Un paysan de Barcus rentre de la célèbre foire d'Oloron. Il est abattu par un inconnu. Question, qui lui en voulait donc ? Réponse dans un instant.
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3: Chaque année, le 1er mai, la ville d'Oloron-Sainte-Marie organise sa traditionnelle foire au bétail. Un rendez-vous inspiré des grandes foires d'antan et qui attire plusieurs milliers de visiteurs depuis le XIVe siècle. Ce lundi 1er mai 1827, Dominique, un habitant de Barcus, l'a passé, comme beaucoup, dans la capitale du Haut-Béarn. Rentrant seul, à pied, il est 22h lorsqu'il parvient à l'entrée d'un petit pont dit de Choco, à une courte distance de sa maison d'habitation. À peine pose-t-il le pied sur l'ouvrage qu'une soudaine lueur déchire la nuit. Une lueur doublée d'une détonation. Pas de doute, Dominique vient d'essuyer un coup de fusil. Blessé, le fermier tombe en criant « À l'aide ! À l'aide !» Au loin, il y a un homme qui court le long du ruisseau, enjambant une barrière. Pas de doute, c'est l'agresseur. Marianne, une jeune servante occupée à ses prières, entend les hurlements plaintifs de cet homme qui appelle au secours. La bonne dame s'empresse d'alerter le maître de maison, l'instituteur et quelques paysans qui accourent afin de porter assistance au malheureux, blessé à la poitrine et au bras gauche. Dominique Etchegoyen est transporté à son domicile où le médecin vient lui prodiguer les soins que son état grave nécessite. Au petit matin, le maire de Barcus se rend à son chevet. Il lui demande de décrire en détail ce qui s'est passé. Dominique est formel. L'obscurité l'a empêché de reconnaître l'agresseur qui semblait posté au loin en embuscade. Les gendarmes de Mauléon rappliquent. À leurs yeux, c'est une vraie tentative d'assassinat. Les blessures de Dominique sont graves. Il aurait bien pu y passer.
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3: L'enquête criminelle débute. Dominique jure qu'il ne se connaît aucun ennemi. Ses affaires sont saines et il est, dit-on à l'époque, de bonne mœurs. Les soins appliqués du docteur Alcat et sa constitution robuste lui vaudront une incapacité totale de travail de 20 jours. Mais il se rétablira de ses plaies, fort heureusement. À Barcus, l'affaire jette un émoi certain dans la population, à tel point que les rumeurs les plus folles circulent. Certains disent Dominique Etchegoyen décédé, quand d'autres désignent déjà le nom de l'assassin présumé. Dans leur procès-verbal, les gendarmes rapportent en effet que des soupçons insistants circulent sur la personne du premier voisin de la victime, un certain Etcheoun, du nom de la maison basque qu'il occupe ici, identifié comme étant Pierre Topet, né au village en 1786. Les gendarmes vérifient. Topet traîne la réputation d'être un mauvais sujet, un repris de justice aussi. À peine quadragénaire, il sort de la prison d'Ace où il a purgé 5 années de prison pour des violences graves sur l'ex-amant de sa femme. Et selon la rumeur, il ne rêvait que d'une chose, se faire justice lui-même et expédier en enfer celui qui l'a envoyé derrière les barreaux, un certain Egiafal, qui a passé lui aussi la journée du 1er mai à la foire d'Oloron. À Barcus, la clameur publique ne parle que de lui. C'est Topet, alias Etcheoun, le suspect, point final. Certains habitants affirment qu'il a guetté le retour de son rival en se postant aux aguets. Trompé par l'obscurité régnant dans ce chemin creux et sinistre, il se serait trompé de cible, tirant par erreur sur Etchegoyen. Le scénario est séduisant, en apparence.
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3: Les gendarmes ne voient pas qui en voulait au malheureux Etchegoyen. En revanche, la piste menant à Etcheoun semble beaucoup plus fructueuse. Ces derniers temps, par jalousie ou par haine, toutes les occasions étaient bonnes pour chercher querelle à son rival. Une voisine affirme qu'Etcheoun lui a demandé si Egiafal avait bien l'intention de se rendre à la foire d'Oloron. Étonnante curiosité sur l'emploi du temps de son ennemi juré. Mieux encore, le métayer d'Etcheoun affirme qu'il était bizarrement absent de sa maison la nuit du drame. Et ses enfants, ses propres enfants, le confirment. D'ailleurs, personne ne l'a revu depuis. Pour les gendarmes, les soupçons s'accumulent. Plusieurs villageois rapportent qu'Etcheoun se cacherait dans les bois, sur les sommets de l'Aro. Pourquoi diable pareille fuite s'il n'a rien de se reprocher ? Bizarre. Tribunal de Saint-Palais, le procureur du roi, M. de la Régoyenne, discerne dans cette cavale comme un aveu de culpabilité. Il délivre donc un mandat d'arrêt contre le fugitif dont tout le monde parle, mais que personne ne voit. Il faut dire qu'en Soule, la personnalité de Pierre Topet, alias Etcheoun, laisse peu indifférent. Doué d'une âme ardente, d'une susceptibilité que beaucoup disent excessive, l'homme a connu une jeunesse orageuse. Fâché avec ses parents, sa jalousie l'a conduit à suspecter l'infidélité de son épouse et à asséner un coup de hache au visage de son amant supposé, le fameux Égiafale. À l'époque, nombre de paysans basques s'expriment dans leur langue natale. Peu d'entre eux ont eu la chance d'aller à l'école. À la différence d'Etcheoun qui, lui, a appris le français qu'il parle à la perfection.
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3: Au Pays Basque, Etcheoun passe pour être un poète. Né en pleine période romantique, il est l'auteur de nombreux chants dramatiques, des poèmes émouvants, dont les vers racontent les principaux événements de sa vie, souvent tragiques, comme son mariage avec une fille de niveau social inférieur. Une union qui a déshonoré sa famille alors qu'il n'avait que 20 ans. Vexé, son père l'avait menacé de le déshériter. Couchant ses malheurs sur le papier, le jeune homme devint poète et écrivain. Quand son épouse le trompa, Etcheoun se mit à écrire sur le thème de l'amour trahi. Un sujet cher aux auteurs romantiques, mais ses écrits vont aussi se retourner contre lui. Alors qu'il est en cavale après les coups de feu tirés le 1er mai contre son voisin Etchegoyen, le poète se console en écrivant quelques vers. Planqué dans une cabane de berger, il compose un chant qui deviendra célèbre et dont voici le dernier couplet. Dans le village de Barcus, ne cherchez pas Etcheoun. Vous qui, désirant l'arrêter, êtes à sa poursuite, il compose des chants à Igelou, désignant ainsi le lieu de sa cache. Il n'y a pas de plus beau pâturage en Soule, conclut-il. Mais quand les gendarmes mettront la main sur ce poème, ils vont l'utiliser contre lui comme une pièce à conviction, à charge. Etcheoun est en effet interpellé 4 mois plus tard chez un notaire de Tardets alors qu'il s'apprêtait à signer un acte de vente par lequel il tentait de mettre sa propriété de campagne à l'abri de ses créanciers. Redoutait-il que la justice la confisque au cas où il serait reconnu coupable de la tentative d'assassinat sur Etchegoyen, son voisin, la nuit du 1er mai 1827.

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1: Son procès aux assises s'ouvre le 18 août 1828 dans les murs du Parlement de Navarre, à deux pas du château palois. Vu la personnalité de l'accusé, l'audience défraie la chronique judiciaire. Ce n'est pas tous les jours, en effet, qu'on juge un poète écrivain. Face aux 12 hommes tirés au sort comme jurés, l'accusé a préféré s'habiller avec de misérables haillons. Lui qui est propriétaire de sa ferme, un luxe rare pour l'époque, il joue le pauvre. Une foule de dames élégantes se masse dans les rangs du public. Face à l'exposé de l'avocat général, M. Lamothe Duncan, Etcheoun ne varie pas. Il est innocent, voire persécuté. Ses malheurs datent de son mariage, clame-t-il, dans un français excellent. Et tandis qu'il purgeait une peine de prison, sa femme a, dit-il, continué à le tromper avec son rival, le sieur Egiafal. Une fois libéré de la prison d'Eis, Etcheoun trouva l'amant de son épouse installé dans son propre lit, régnant en maître chez lui. Il le mit certes à la porte, mais l'accusé poète peinait à calmer sa peine. « Scélérat, tu buvais mon vin, tu mangeais mes jambons, tu devrais être à ma place » lance-t-il plein de haine à Egiafal, qui est cité comme témoin à la barre de la cour d'assises. Pour l'accusation, ce récit de souffrance, de haine, illustre à merveille le mobile du crime. Le soir du 1er mai 1827, selon l'avocat général, Etcheoun voulait faire la peau à Egiafal, et il l'a patiemment attendu, en guet-apens. Et c'est par erreur, parce qu'il faisait nuit, qu'il s'est trompé, faisant feu sur Dominique Etchegoyen, qu'il faillit bien tuer. En leur intime conviction, les jurés vont pourtant absoudre le poète sultan aux mille malheurs. Etcheoun est acquitté. Il rentre à Barcus le soir même.
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1: 1er mai, jour de foire, c'était ce rendez-vous avec l'histoire en 1827 du côté de Barcus. Je vous retrouve dans un prochain numéro à la rencontre de la Deuxième Guerre. La Deuxième Guerre mondiale et un épisode qui s'intitulera « Mort aux traîtres ». Nous sommes en février 45, les Allemands ont quitté le Béarn, le Pays Basque, et pourtant, on juge à Pau un traître qui a livré aux Allemands les deux frères du célèbre cancérologue Léon Schwarzenberg. De quoi s'agit-il ? Réponse dans un prochain numéro.

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Lola Bay est une chanteuse, autrice, compositrice qui mêle douceur, humour et spontanéité. Si vous avez pu la voir dans l'émission The Voice, ce qu'elle affectionne aujourd'hui, c'est sillonner le monde rural pour chanter dans les tout petits villages.

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1: Ma tata, elle est petite. Quand elle a un truc qui est haut, elle n'arrive pas à l'attraper.
2: Vous préférez être grand ou petit ?
1: Moi, j'ai envie d'avoir 15 ans comme ma cousine Olivia qui a un appareil dentaire. Parce que j'ai envie d'être grande comme elle et j'ai envie de sortir avec mes copines quand il fait beau. Ma mère, elle est très grande. Mais elle y arrive quand même à rentrer. Elle n'est pas obligée de baisser la tête. Mon papa, elle est grand, mais a des grands doigts. Elle ne peut pas lâcher les chouchous de ma petite sœur Lisa.
2: T'as envie d'être grande ou de petite ?
1: Comme ma maman. Ma maman, elle est moyenne. J'ai envie d'être pas trop petite, mais pas trop grande. Ma tata, elle est petite. Et du coup, quand elle a un truc qui est haut, elle n'arrive pas à l'attraper. Et mon père, il est plus petit que ma mère. Je préfère être grande, mais être petite, c'est aussi bien parce que, enfin, on peut passer partout, c'est un peu plus pratique, c'est tout ça. Juste être un peu plus grand, mais pas beaucoup. Je rêve que je sors avec mes copines, que j'ai 15 ans et que j'ai mon portable.
2: Donc, en fait, quand on est grande, on a...
1: un portable, et mon père, il m'avait donné son portable qu'il avait cassé quand il était grand. J'ai envie d'avoir un portable parce que, comme ça, je pourrais appeler mes copines, je pourrais envoyer des messages et je pourrais envoyer des photos. Moi, en fait, j'ai envie d'avoir un portable mais pour faire des jeux, pour faire plein de choses. Bah, moi, j'ai un téléphone rose, mais il est pour enfants. Il y a des jeux, des vidéos, de la musique... On peut envoyer des messages, on peut envoyer des photos, et je peux jouer à mes jeux. Et même, j'ai envie d'avoir un portable pour de vrai, comme ma mère, vu que ma mère, elle a un jeu de Disney et un jeu pour construire des manèges. Moi, j'ai trop envie d'en avoir un.
2: Pour faire quoi ?
1: Je sais pas.
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3: L'attraction ouvre ses portes, on va rentrer dans une première salle. Et déjà, quand on vient dehors et qu'il fait 2 degrés, on est content de retrouver un peu de chaleur.